Sonate 128 en la mineure de Carl Philipp Emanuel Bach. Nous allons retrouver les mêmes artistes, à savoir Konrad Untler, Anner Bisma, Jacques Hogg, pour interpréter les sonates qui suivent. Sonate 130 en ré majeur, sonate 133 en sol majeur, et toujours des œuvres de musique de chambre de Carl Philipp Emanuel Bach qui sont nombreuses, qui couvrent toute sa carrière et qui illustrent particulièrement à l'époque l'évolution de la musique en Allemagne du Nord entre le baroque et le classicisme.

trois musiciens pour ces œuvres de Carl Philipp Emanuel Bach. Nous venons d'entendre la sonate en ré majeur 130, sonate 133 en sol majeur pour terminer ce coin classique avec Konrad Unteler, Anner Bilsma, Jacques Haug dans ce double coffret qui reprend les sonates pour flûte de Carl Philipp Emanuel Bach. C'est la fin de notre coin classique. Et c'était le coin classique.

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1: Une cordiale bienvenue à l'écoute de cette émission où nous découvrirons la conclusion de cette parabole du pharisien et du publicain. Vous pouvez la retrouver dans le chapitre 18 de l'Évangile de Luc. Christophe Selmar, bonjour.
2: Bonjour Dani, bonjour à vous tous, à mes auditeurs.
1: Nous avons pu, au cours des émissions précédentes, découvrir ce qu'était un pharisien, ce qu'était un publicain et ce que cela représentait aussi au quotidien dans notre vie, les différences d'attitude dans tous les actes courants. Une question pourtant, le publicain donc repart justifié, alors que le pharisien, lui, non. Est-ce que vous pourriez me préciser ce que cela signifie, il est reparti justifié?
2: Alors, dans le mot justifié, il y a le mot juste. Alors, toute la théologie chrétienne s'est bâtie et s'est battue sur ce concept-là, et la réforme aussi s'est faite, ainsi que la contre-réforme sur des divergences concernant la justification. Il y avait un concept de justification par les œuvres et de justification par la foi, la position catholique et bien sûr la position protestante. Cela met sur le tapis comment devenir juste. Alors dans cette parabole, Jésus va définir exactement les modalités du concept de l'acte par lequel l'homme est rendu ou déclaré juste. Alors, dans un premier temps, il faut comprendre que cela se passe en prenant conscience que nous ne méritons pas la justice de Dieu parce que nous ne l'avons pas par nature. Il n'y a pas un seul juste. Ouais. Tous ont péché.
1: On a beau s'efforcer, on ne le sera jamais juste.
2: Et tous nous sommes privés de la gloire de Dieu. Donc, pour bien comprendre la justification, il faut savoir que nous ne pouvons pas l'être par nous-mêmes. Car nos œuvres, aussi belles soient-elles, quand elles ne sont pas motivées par l'amour réel du prochain que seul le Saint-Esprit peut donner, sont toujours gangrénées par l'intéressement, l'orgueil, la mauvaise conscience. Autrement dit, nous ne pouvons pas être déclarés justes

de justice en notre faveur est accompagné en même temps d'un équipement spirituel, une force qui change le cœur, c'est celle de l'amour de Dieu, pour que non seulement nous soyons déclarés justes, mais rendus justes par le pouvoir d'aimer qui nous est gratuitement accordé dans cet acte de justification. Essayons d'imaginer maintenant le publicain qui repart chez lui justifié, ayant bénéficié inconditionnellement de la grâce de Dieu qu'il a déclaré juste sur la base de sa confession et de sa conversion. Restera-t-il le même? S'il continue à voler, à extorquer, il n'a rien compris de la justice du Christ. Son cœur n'a pas été changé. Retour à la case départ. Autrement dit, dans l'acte par lequel Dieu nous déclare juste, il nous donne la capacité d'être rendu juste par la présence, l'action et la motivation d'œuvres nouvelles, parce que nous sommes devenus un homme et une femme transformés par le Saint-Esprit qui nous accorde au travers de sa justice.

0: Vous nous dites, Christophe Selmar, que c'est cette acceptation, premièrement, de son état de déficience, finalement, de fragilité et d'incapacité à faire les choses bonnes, et ensuite cette acceptation du secours que Dieu apporte qui vont nous transformer. Alors c'est vrai que cela paraît finalement très, très simple. Pourquoi est-ce que c'est si difficile concrètement ?
1: C'est difficile parce que nous sommes très souvent découragés. Parce que, après être justifiés, alors que Dieu met en nous le pouvoir d'aimer, nous continuons à chuter parce que nous ne sommes pas encore au ciel. Et il y a toujours en nous une petite voix qui nous dit « Bon, ben, écoute, ne sois pas hypocrite, ce n'est pas possible, ne donne pas l'apparence d'être un chrétien. » Alors soit on s'enferme dans l'illusion de sa bonne conscience pharisaïque, soit on reste dans la névrose du mea culpa, celle du publicain qui est là, en train de se frapper la poitrine. « Oh Dieu, sois et pitié de moi qui suis un pécheur. » Et on ne comprend pas la puissance qui est là, à nos côtés, celle du Saint-Esprit, pour porter ce fruit de l'amour, de la paix, de la joie, de la maîtrise de soi. Alors je dis aux personnes qui sont à l'écoute de quelque religion que ce soit, que Dieu est un père. Et en tant que parent, lorsque nous avons vu nos enfants commettre des erreurs, est-ce que nous cessons de les aimer, de les accompagner, de les soutenir? Si nous sommes des parents véritables, leurs échecs devraient nous amener encore plus à nous mettre à leur portée, à les comprendre, à les entourer, à cheminer avec eux. Dieu, qui est notre Père, qui est aux cieux, a une démarche d'un véritable Père qui, lorsque les enfants que nous sommes se trompent, s'égarent, quand bien même nous avons pris conscience de nos fautes, lorsqu'elles se répètent, il ne faut pas cesser de les soutenir, il faut encore les encourager. Et c'est pour ça que Luther a eu une parole qui est très belle, il dit dans la vie chrétienne, je suis à la fois toujours juste et toujours pécheur, toujours juste parce que Dieu me déclare, au travers de ma repentance, il me déclare continuellement juste, et il me donne le pouvoir d'être rendu juste, et quand bien même je ne saisis pas par la foi la bonté de Dieu qui me régénère, elle m'est accordée suite à une nouvelle repentance. Donc la repentance, la métanoïa, avoir une nouvelle pensée de Dieu, c'est-à-dire vouloir, suite à la compréhension que nous sommes, vouloir être autrement. Et c'est dans ce vouloir être autrement que se trouve la capacité nouvelle de l'homme d'être créé à l'image de Dieu.
0: Vouloir être autrement, donc c'est tout un projet, mais il faut aussi, donc après, vous le disiez, ce publicain qui a senti la grâce de Dieu n'a sans doute plus vécu comme il vivait auparavant, donc il y a des conséquences, vous nous l'aviez montré au départ. Alors est-ce qu'on peut voir d'autres modèles de conversion comme ça assez rapide et

0: se dit, bon, est-ce que c'est sur un coup de cœur ou un coup de tête que tout d'un coup on accepte la justification de Dieu, puis après on a peut-être du mal à suivre ?
1: La justification de Dieu est le fruit d'une relation, d'une découverte de sa grâce et de son amour. Et il y a certainement dans les évangiles un événement qui est réellement l'illustration parfaite de ce qu'est la justification par la foi. C'est l'expérience d'un des deux larrons qui ont été crucifiés avec Jésus. Alors que les deux se révoltent contre le Christ, alors que les deux l'insultent, Luc nous rapporte que finalement, un des deux se repent, se convertit et change de comportement. Il a découvert l'amour de Dieu dans le comportement du Christ sur la croix, lorsque le Christ dit « Père, pardonne-leur ». Car ils ne savent ce qu'ils font. Et face à l'amour du Christ, qu'il comprend sur la croix, il change de comportement. Et il va s'adresser à son compagnon d'infortune qui insulte le Christ, et il va lui dire, « Ne crains-tu pas Dieu, toi qui subis la même condamnation? Pour nous, c'est justice, car nous recevons ce qu'ont mérité nos crimes. » Il prend conscience d'être séparé de Dieu, il prend conscience d'avoir réalisé des actes par lesquels finalement justice est rendue dans l'acte par lequel il est crucifié. Mais il va regarder au Christ et il va montrer le Christ à son compagnon d'infortune en lui disant « Mais celui-ci, Jésus, n'a rien fait de mal. » Et il dit à Jésus « Souviens-toi de moi quand tu viendras dans ton règne. » « Souviens-toi de moi », ça veut dire « Je n'ai aucun mérite. » Mais parce que tu es amour, parce que tu as intercédé pour nous devant Dieu, Père, pardonne-leur car ils ne savent ce qu'ils font, je me mets au bénéfice par la foi de cette grâce que tu veux accorder à tous les hommes. Et parce qu'ils demandent une grâce gratuite alors qu'ils ne méritent rien, vous avez cette plus belle promesse qui est donnée aux brigands sur la croix et à tous les brigands que nous sommes, nous les humains, c'est-à-dire une promesse merveilleuse où Jésus lui dit « Tu seras avec moi dans le paradis ». Donc être avec Jésus un jour dans son paradis, c'est accepter que nous n'avons aucun mérite devant Dieu, que pour les crimes que nous avons commis, et ils sont nombreux, différents, nous méritons la mort, mais au travers de notre confession, de notre repentance, Jésus nous dit qu'au-delà de notre mort, il y a la résurrection, et que nous serons un jour avec lui dans ce paradis, si comme le larron, comme le publicain, nous acceptons que nous sommes pécheurs, mais nous résolvons pas à être pécheurs, nous aspirons à un changement. Et c'est dans ce désir de changement que Dieu donne le pouvoir de changer le Saint-Esprit et sa grâce.
0: Christophe Selma, je vous remercie beaucoup. Nous verrons une autre parabole la prochaine fois, la parabole du festin. À bientôt.

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Si vous souhaitez des informations sur cette émission, vous nous écrivez. À bientôt.

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1: Chers amis auditeurs, bienvenue. C'est avec beaucoup d'émotion que j'évoque avec vous aujourd'hui les mémoires d'André Trocmé. Le nom de ce pasteur protestant est étroitement lié à celui du Chambon-sur-Lignon, petite commune rurale de Haute-Loire qui a sauvé entre 3000 et 5000 juifs pendant l'occupation, dont une majorité d'enfants. Cela a valu le titre de juste parmi les nations donné au village tout entier, ce qui est un cas tout à fait exceptionnel. Mais revenons à notre livre. L'autobiographie d'André Trocmé est passionnante parce qu'elle nous éclaire sur son enfance, sa jeunesse et tout ce qui lui a permis de forger son caractère et ses convictions, jusqu'à accomplir des actions héroïques que lui-même ne présente d'ailleurs pas du tout de cette façon. Il naît au tout début du XXe siècle à Saint-Quentin, dans le nord de la France, dans une famille bourgeoise de la HSP, la Haute Société Protestante. Son père est un patron de l'industrie textile et sa mère meurt sous ses yeux d'un accident de voiture lorsqu'il a 9 ans à peine. Mais un autre fait va marquer toute sa vie. Sa famille est franco-allemande. Sa mère est fille d'un pasteur allemand et la moitié de ses cousins sont germains. Lorsque la Première Guerre mondiale éclate, le nord de la France est occupé. Dans sa propre maison, une grande bâtisse familiale, les Allemands prennent leur quartier. Là, de façon très inattendue, il vit une expérience humaine très forte de fraternisation avec un soldat allemand qui est chrétien et pacifiste. Depuis ce moment, et pendant toute sa vie, il gardera le pacifisme chevillé au corps, ce qui lui vaudra la plus grande incompréhension de sa hiérarchie et de grandes difficultés lorsqu'il fera le choix de devenir pasteur. Après la Première Guerre mondiale, il suit donc des études de théologie, à Paris d'abord puis à New York, où il devient aussi précepteur des enfants Rockefeller. Il y rencontre également Magda, une belle Italienne au caractère bien trempé, qu'il épouse en 1925. Son histoire devient alors celle d'un couple. Complémentaires et unis, André et Magda s'engageront d'abord dans le département ouvrier du Nord, puis ils partiront au Chambon-sur-Lignon, dans un milieu rural qui leur est alors complètement inconnu et où ils passeront, malgré la guerre, les plus belles années de leur vie. Avec le pasteur Théis et quelques autres, ils fonderont également le collège Sévenol, qui aura un rayonnement international. Il est impossible de résumer en quelques lignes un livre de plus de 500 pages, mais si riche et si inspirant que je le conseille sans réserve. Les mémoires d'André Trocmé, préfacées et annotées par Patrick Cabanel, est édité chez Labor et Fides. Il coûte 29 euros.
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3: Alors aujourd'hui, je souhaiterais vous proposer d'observer la beauté d'une relation. C'est-à-dire que souvent, on va se focaliser sur le négatif, hein, sur les ruptures ou les guerres dans le monde, les informations, des conflits dans le milieu de travail, le fait qu'on ait peut-être été abandonné. Mais en fait, on oublie de remarquer, par exemple, l'entraide, la tolérance, l'affection gratuite, l'amour, les petits soins, les marques de bonté, de gentillesse altruiste qu'on peut avoir vraiment au quotidien, ne serait-ce qu'un sourire ou qu'une personne qui nous demande de ça va, mais avec une vraie attention, un vrai regard porté sur nous. Donc ce que je vous propose, c'est dans les prochaines heures, dédiez vos prochaines heures à noter chacun de ces petits gestes minuscules mais tellement signifiants lorsqu'ils sont additionnés les uns aux autres. Voyez la beauté et la richesse qui ressortent de ces échanges humains.
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1: Bonjour à toutes et à tous et bienvenue dans ce moment d'information locale sur Radio Intervalle. On s'intéresse à l'actualité, culture et loisirs dans le Gard. Et à la fin de ce journal, nous parlerons de la semaine méditerranée qui se tiendra au Cratère, mais aussi à la Grand Combe. Une collaboration avec la Déter qui vous proposera donc de nombreux rendez-vous. Mais pour commencer, on part à Uzès, retrouver Florence, notre correspondante à l'Office de Tourisme, qui nous livre sa sélection d'animations pour ses prochains jours en pays d'Uzès.
2: Bonjour à tous, je suis Florence de l'Office de Tourisme Destination Pays d'Uzès Pont du Gard et je vais vous partager les grands événements à venir. Visite du centre historique d'Uzès, ville d'art et d'histoire. Connaissez-vous la fabuleuse histoire de l'un des plus beaux écrins architecturaux du Gard? La cité d'Uzès, premier duché dans l'histoire de France, recèle un patrimoine exceptionnel riche de 1000 trésors. Laissez-vous conter son histoire. Billetterie et réservation auprès de l'Office de Tourisme Pays d'Uzès Pont du Gard. Tout le mois d'octobre, Octobre Rose. De nombreux événements, courses à pied, marches, brunch, ont lieu dans les différentes communes de la destination Pays d'Uzès Pont du Gard à l'occasion d'Octobre Rose, un événement soutenant la Ligue contre le cancer. Retrouvez tous ces événements dans l'agenda de l'Office de Tourisme en ligne www.uzes-pontdugard.com. Le 13 octobre, balade atelier sortir avec les enfants en nature sur Uzès. Pendant cette balade, Priscilla, animatrice nature expérimentée et diplômée d'État, partagera ses conseils, trucs et astuces pour vous permettre d'amuser vos enfants ou petits-enfants en leur faisant découvrir la nature de manière ludique et joyeuse. Le 14 octobre, balade rapace et pastoralisme à Colias. C'est en jouant à saute-mouton de point de vue en point de vue que vous comprendrez le rôle des ovins dans la construction des paysages. Vous découvrirez le lien étroit entre la présence de certains rapaces et le pastoralisme. Le 14 octobre à Montfrin et le 29 octobre à Romoulin, course camarguaise dans le cadre de la Ligue Occitanie. Venez vivre toute l'intensité d'un moment placé sous le signe de la tradition, du courage et du spectacle. Émotion, vitesse, adrénaline et passion seront au rendez-vous dans une ambiance conviviale où petits et grands partageront un moment unique. Le 15 octobre, visite guidée d'Uzès Ville d'Art et d'Histoire sur la thématique des hôtels particuliers d'Uzès. Le cœur de la cité foisonne d'hôtels particuliers édifiés lors de la recomposition urbaine qui débute au XVIe siècle et s'amplifie jusqu'au XVIIIe siècle. Les grandes familles de notables peuvent ainsi montrer de façon ostentatoire leur position sociale. Billetterie auprès de l'Office de Tourisme destination Pays d'Uzès Pont du Gard. Le 17 octobre, chanter pour se réparer à Montarens-Sémédy. Dans le cadre des semaines d'information sur la santé mentale, participez à une séance de chant intuitif et thérapeutique en utilisant le souffle, les vibrations sonores, l'écoute musicale et la voix. Un atelier avec Rachel Rouvière pour adultes et adolescents. Toujours le 17 octobre, atelier les bases du compostage à Valabri. Vous souhaitez réduire vos déchets tout en produisant un engrais naturel pour votre jardin? Le SICTOMU vous propose des ateliers pratiques gratuits pour apprendre les bases du compostage domestique. Toujours le 17 octobre, théâtre au Fil d'Ariane à Vers-Pont-du-Gard. Le petit théâtre de poche, en collaboration avec la cavalerie de Vers-Pont-du-Gard, vous donne rendez-vous à la Maison de la Pierre pour découvrir au Fil d'Ariane une pièce de Clip Paillet mise en scène par Aurélie Claire Mignot. Les 17 et 18 octobre, journée médiévale d'Uzès pour la 9e édition. Oye, oye, la 9e édition des médiévales d'Uzès se prépare. Entre tavernes, marchés, fauconneries, chevaleries, animations pour les enfants, découvertes culturelles, venez vivre Uzès à l'époque médiévale. Le 18 octobre, le Vin des Collines, un rural trail à Bourdic. Le Vin des Collines revient pour sa 2e édition, dans le cadre du Festival Primeur. Cet événement de rural trail allie sport, nature et découverte du terroir gardois à travers 4 formats différents pour une pratique sportive accessible à tous. Toujours le 18 octobre, théâtre « C'est pas facile d'être heureux quand on va mal » à Uzès. Une comédie irrésistible sur les galères de l'amour, du bonheur et de la vie. 5 Parisiens attachants se croisent dans des situations aussi drôles qu'émouvantes. Une pièce récompensée par 2 Molières 2024 à ne pas manquer. Du 18 au 23 octobre, 15e édition « Les petits azous », le Festival Jeune Public. La communauté de communes du Pont du Gard vous propose une semaine de spectacles et d'animations spécialement dédiées aux enfants. Il s'agit déjà de la 15e édition. C'est le festival pour émerveiller et éveiller l'imaginaire des enfants. Billetterie et programme complet à retrouver sur le site de l'Office de Tourisme Destination Pays Luzès Pont du Gard. Retrouvez tous ces événements ainsi que d'autres expositions, marchés, concerts, ateliers ou festivals sur le site internet de l'Office de Tourisme www.uzes-pontdugard.com.
1: Merci à Florence pour l'Office de Tourisme d'Uzès et je reviens dans la région d'Alès avec la semaine méditerranée qui s'ouvrira dès demain au cratère à la Prairie. Ce mardi soir donc à partir de 19h, ouverture du festival et vernissage de l'exposition photographique par SOS Méditerranée et Association France-Palestine Solidarité au cratère éphémère à la Prairie. À 20h30, spectacle du Folie, c'est de la danse, une création qui explore le déracinement et l'arrachement à ses terres et à sa propre culture. Ce sera à partir de 20h30. Ce mercredi, plusieurs événements en journée à retrouver sur le site de l'ADETER, l'ADETER.org. Puis le soir, séance de court-métrage au Ciné-Planète à partir de 19h. Et à 20h40, des longs-métrages « Put your soul on your hand and walk ». Ce sera là aussi au Ciné-Planète d'Alès. Jeudi, rendez-vous tout d'abord à 19h au cratère pour les jeudis de la guinguette avec D1, un spectacle qui navigue entre la musique populaire et la musique classique en passant par les musiques sacrées soufis et coptes. Un concert-conférence qui sera l'occasion de découvrir une partie du paysage musical d'Égypte. Juste après, à 20h30, toujours au cratère en prairie, Club Mehdi, karaoké performé. L'artiste Zachary Bahiri rejoue, reconquiert, reconstruit sa langue, son histoire et ses mots, explore les liens et les collisions culturelles que ses héritages multiples ont inscrits en lui. Il se demande comment les cultures vivent et agissent dans nos imaginaires. Un spectacle à retrouver donc à 20h30 ce jeudi soir au cratère. Samedi, c'est à Urban Park que se produira le cabaret Salmati, un cabaret pluriel qui ouvre un espace vivant habité par des artistes aux origines et aux langages multiples. C'est accessible dès 16 ans et c'est à prix libre à Urban Park. Enfin, dimanche, pour clôturer ce festival méditerranéen, vous retrouverez au cratère un grand concert de chants troubadours et musique soufie intitulé Serre. C'est en Égypte que Clément Gauthier, chanteur et musicien occitan, découvre des similitudes surprenantes entre les ghazals, poèmes soufis, et les textes des kansous, chants portés par les troubadours du pays d'Oc du XIIe siècle. Le projet explore ces liens profonds entre les deux pays qui s'étaient perdus dans le temps. En arabe, le titre « Ser » signifie le secret. En occitan, c'est la sérénité de la clarté matinale. Rendez-vous donc dimanche 18 octobre pour ce spectacle au cratère. Et c'est la fin de ce moment d'information locale sur Radio Intervalle. Merci de l'avoir suivi. Très bonne semaine à toutes et à tous et à bientôt pour d'autres actualités près de chez vous.
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1: Le 2 avril 1810, Napoléon, empereur des Français, se remarie en secondes noces avec Marie-Louise, archiduchesse d'Autriche. Divorcée 4 mois plus tôt de Joséphine de Beauharnais, qui n'a pu lui donner l'héritier espéré, Napoléon rayonne. Avec sa nouvelle épouse, une fraîche jeune fille de 19 ans, l'espoir renaît. Marie-Louise, elle, est désespérée. Pourtant, soumise à son père, l'archiduc François, elle a cédé en pleurant. « Je ferai tout comme le désire, mon cher papa. » 2 ans plus tard, la famille impériale finit de déjeuner quand on remet à Napoléon une dépêche l'informant que son cher beau-père, l'archiduc d'Autriche, a partie liée avec la coalition Angleterre, Russie, Suède, Espagne qui menace la France. Se tournant vers son épouse, Napoléon laisse tomber ces mots « Votre père est une ganache ». Marie-Louise n'a jamais entendu ce mot. À tout hasard, elle sourit à son époux, mais en sortant de table, elle questionne un courtisan. « L'empereur me dit que mon père est une ganache. Pouvez-vous m'expliquer ce que cela veut dire ?» Extrêmement embarrassé, l'homme bafouille. « Majesté, ce mot désigne un homme sage, plein d'expérience et toujours de bons conseils. » Le lendemain, réunion du Conseil d'État, discussion animée qui finit par fatiguer Marie-Louise. Aussi interpellant Cambacérès, elle lui lance « Monsieur l'archi-chancelier, c'est à vous à mettre tout le monde d'accord. Dites votre opinion, nous la suivrons, car je vous tiens pour la première ganache de l'Empire. » Vive émotion, si vive que l'impératrice, prise d'un doute, alla consulter un dictionnaire et apprit alors ce que son époux pensait de son cher papa.
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1: Pour ces prochaines minutes, nous ressortons pour vous les archives de Radio Intervalle.

0: Bonjour à tous, on se retrouve à nouveau pour parler de fertilisation d'un sol aride, d'un sol désertifié. Nous sommes avec Nadège et on va parler de Mayo. Mayo, cette île du Cap-Vert, où un homme un peu fou, Raphaël Colicci, a décidé de lui redonner de la vie, de créer une oasis. Nadège, tu nous expliquais la dernière fois comment il s'y est pris avec sa petite brouette et puis ses propres deniers. Comment est-ce qu'on arrive à remettre de la vie dans le sol ?
1: Alors, pour Raphaël Colicci, déjà, première chose, c'est d'abord de rendre le sol spongieux. Donc, c'est de faire des lasagnes avec du bois mort, avec des bouses, avec du terreau, avec du feuillage, avec... Enfin, tout ce qui va permettre de donner aussi des micro-organismes à cette terre.
0: Donc en fait, l'idée, c'est de retenir déjà l'eau pour pas que l'eau s'en aille, parce que sans eau, il n'y a pas de vie.
1: Déjà ça, parce que ça ne sert à rien qu'on ait des techniques pour aller capter l'eau si d'aventure le sol est une passoire. Donc on va essayer effectivement d'abord de vraiment rendre ce sol le plus spongieux possible pour aller recueillir l'eau que l'on aura captée de diverses manières. Donc en faisant une agriculture en multi-étagée, donc Raphaël souhaite effectivement faire en sorte que les arbres donc vont pouvoir faire comme de la rosée en cascade, en fait, que les plus grands arrosent les plus petits.
0: Donc l'idée de la culture multi-étagée, c'est qu'on va créer plusieurs étages avec des arbustes au départ, ensuite des arbres de moyenne tige et puis finalement des arbres de haute tige. Mais ce que tu es en train de nous dire, c'est que les arbres de haute tige arrosent ceux du dessous.
1: Oui, il va y avoir comme une cascade de rosée, hein, après, rosée en cascade, on va l'appeler comme ça, qui va passer des arbres les plus hauts, plus bas. C'est de pouvoir avoir des arbres aussi qui s'appellent les arbres fontaines. Alors les arbres fontaines, on en connaît deux là, en espèce africaine, on va dire le garouet et le nuguer, N-G-U-E-R. Le nuguer qui est aussi une plante médicinale qu'on trouve beaucoup au Sénégal. Ce sont des arbres qui permettent d'arroser leurs congénères, enfin les plantes voisines, par leurs racines.
0: Ça rejoint un peu ce qu'on apprend aujourd'hui. C'est vrai que les dernières découvertes scientifiques nous disent que les arbres communiquent entre eux et qu'il y a des relations intimes dans le sol, par exemple avec les champignons. Et donc, il y a des échanges qui se passent comme ça. Et des arbres peuvent donner, tu nous dis que des arbres peuvent donner de l'eau à certains autres, certainement en échange de quelque chose d'autre. C'est ces interrelations sur lesquelles Raphaël Colicci travaille.
1: Tout à fait, en fait, cette capillarité entre les plantes, hein, non seulement avec des messages, peut-être évidemment dans la communication entre les plantes, mais en tous les cas, le garouet ou le nuguer, eux, elles permettent vraiment d'aller par capillarité arroser les plantes voisines.
0: Oui, donc là, on est en train de rentrer vraiment dans le côté technique. Il y a dans la nature des relations entre les arbres, les champignons et les bactéries. Comment est-ce que Raphaël Colicci explique cela ?
1: Eh bien, par exemple, pour les arbres fertilitaires, donc ces arbres, donc je cite, ces arbres exploitent le savoir-faire des bactéries fixatrices d'azote, rhizobium, et des champignons, les mycorhizes, qui sont les rabatteurs de phosphore, de potasse et d'autres minéraux qui vivent en symbiose avec cet arbre.
0: Voilà, donc c'est vraiment l'idée que les bactéries et les champignons vont pouvoir nourrir l'arbre et l'arbre va pouvoir nourrir les plantes.

0: est très très très importante pour tout le monde en fait, hein, et notamment à diffuser en Afrique, là où je travaille aussi au Sénégal, par exemple, dans les zones les plus arides, en Tambacounda, les techniques que Raphaël promeut peuvent être tout à fait appliquées et ce serait intéressant de le faire dans le futur. Mais...
1: Mais d'ailleurs, tu me montrais aussi, tu as rencontré des gens, d'autres Raphaël Colici, on va dire, d'autres personnes locales qui réfléchissent comme ça, comment redonner la vie au sol, comment replanter des arbres. L'exemple, tu me montrais l'exemple d'un natif du Sénégal.
0: Donc oui, effectivement, il y a Abou que j'ai rencontré dernièrement au Sénégal et qui est aussi très impliqué dans cette agroforesterie, on va dire tropicale. Il donne des formations à des jeunes justement pour pouvoir appliquer ces techniques de plantation d'arbres fertilitaires, de l'agroforesterie, etc. Et donc, ce sont des personnes ressources comme Raphaël qui nous permet qui nous permettent demain de pouvoir avoir une continuité ou une transmission du savoir, ce qui est fondamental.
1: Parce que tu penses qu'aujourd'hui, le problème de ces pays, c'est avant tout de remettre en état un environnement dégradé?
0: Oui, en fait, ce qui se passe, c'est que il y a une pression sur les petits agriculteurs, hein, de rentabilité, de productivité. Il y a aujourd'hui, avant que ça n'arrive, comme dans les malheureusement comme en Europe ou dans les pays dits civilisés, à ce que les techniques ne se perdent pas, comme le fait Raphaël avec des kiols, des techniques qu'il a apprises au Mali. Et que cela puisse rester pour les petits agriculteurs, hein, puisque ce n'est pas du tout applicable évidemment pour des grandes, grandes surfaces, mais que ces agriculteurs puissent, ces petits exploitants en tous les cas, puissent appliquer ces techniques-là qui leur permettent de pouvoir avoir un sol le plus productif ou le plus riche possible. Sans avoir accès à des apports extérieurs, chimiques ou autres.
1: Oui, parce qu'il faut quand même rappeler qu'aujourd'hui, encore aujourd'hui, la moitié de la planète survit grâce à ces petits paysans qui déjà se nourrissent, hein, c'est la fameuse agriculture vivrière, qui nourrissent leur localité, qui n'ont pas besoin de produits chimiques, qui n'ont pas besoin de choses qui viennent d'ailleurs, mais ils sont en souffrance. Et donc, ces techniques-là que Raphaël met en place à Mayo, eh ben c'est l'espoir qu'elle puisse être reproduite un peu partout. Comment est-ce que vous y prenez pour soutenir Raphaël dans son projet ?
0: Alors, on soutient Raphaël aujourd'hui en continuant à diffuser évidemment ce qu'il fait et surtout on a mis en place une cagnotte de financement participatif sur Hello Asso, donc cultiver l'eau pour cultiver la terre, qui est le slogan de l'association Mayoasis et sur laquelle vous pouvez faire un don ou diffuser autour de vous dans vos réseaux pour soutenir évidemment l'achat d'arbres, l'achat d'arbres fertilitaires, l'achat d'arbres fontaines, d'installer des zoyas pour continuer à constituer ce conservatoire vraiment d'arbres tropicaux que Raphaël est en train de mettre en place, puisqu'il a aussi, donc ce soit les arbres tropicaux, mais aussi avec des propriétés médicinales. Donc on a besoin de votre soutien pour continuer à planter, continuer à faire que cette oasis soit un exemple pour d'autres sites et d'être toujours dans cette dynamique de conserver les plantes endémiques, de conserver les plantes, les semences, etc., etc.
1: Et Nadège, merci beaucoup. Donc, on rappelle Mayoasis, Raphaël Colici. Il y a un crowdfunding sur Hello Asso. Il faut soutenir des projets comme ça. En tout cas, Nadège s'est investi. Merci beaucoup, Nadège. On se retrouve pour re-explorer ce sujet. À bientôt.
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Bonjour à tous les amateurs de jazz. Bienvenue à l'écoute de Bunk Johnson, cornettiste et trompettiste, 1879-1949, fils d'un ancien esclave et d'une indienne, qui, après avoir étudié le cornet et la trompette, débute vers 1890 dans une formation de la Nouvelle-Orléans, puis est engagé par le mythique Buddy Bolden comme second cornet. Il va jouer ensuite avec presque tous les orchestres de la ville jusqu'à 1917 et la fermeture de Storyville qui oblige les musiciens à émigrer vers Chicago. Un premier morceau, Snag It.

Donc Johnson travaille avec diverses formations. Dee Johnson en 1927-29, Sammy Price en 1930, mais reste surtout dans la ville de New Iberia, où il donne des cours de trompette et de trombone, tout en étant à l'occasion chauffeur de poids lourd. Et il va tomber rapidement dans l'oubli. Maintenant, nous écoutons Dusty Ragg.

En 1937, l'historien William Russell prépare son livre intitulé « Jazzmen » et rencontre Clarence Williams et Louis Armstrong, qui lui parle d'un trompettiste nommé Bunk Johnson qui a joué avec Buddy Bolden et a influencé tous les cornettistes et trompettistes, Armstrong, King Oliver, Tommy Lanier, Punch Miller. Et finalement, en 1942, le vétéran rassemble quelques-uns des anciens pour reconstituer de mémoire les anciennes improvisations collectives dont voici deux exemples. Maryland, My Maryland, puis Spicy Advice.

La carrière de Buck Johnson est relancée et il repart pour des concerts à San Francisco et sur la côte ouest. Il joue avec Lou Waters, Kid Ory, Jimmy Ryan, Sidney Bechet, tout en revenant périodiquement à New Iberia à s'occuper de ses cours de trompette. Nous l'écoutons maintenant dans un ancien classique, Careless Love.

Cette redécouverte d'un musicien oublié remet au jour le jazz tel qu'on le jouait à la Nouvelle-Orléans et à Chicago entre 1900 et 1920. C'est le début aux États-Unis de ce que l'on a appelé le New Orleans Revival qui va gagner la planète entière. Ces musiciens nous rappellent que le jazz, quel qu'il soit, est une musique qui doit être ressentie pour être librement jouée. Maintenant, Margie.

Il est remarquable de constater qu'aucun de ces musiciens n'est à proprement parler un virtuose. Chacun joue ce qu'il a appris des anciens, en y incluant ce que son cœur et sa technique lui permettent de fioritures, sans tomber dans l'exagération. Nous pouvons ainsi penser que nous n'écoutons pas forcément du jazz du début du siècle, mais du jazz joué par des musiciens qui en ont l'esprit, et ce, en pleine époque de la naissance du bebop. Pour terminer, Kentucky Home et All the Wars.

0: de clarté.
1: Didier Blonce.
2: Saint Wilfried, ensoleillé, deux jours plus tard, en mitouflé. Bonjour à tous, on fête aussi les Félix, Eddy et Séraphin en ce 12 octobre, journée mondiale des soins palliatifs. Il ne s'agit pas de proposer une aide à mourir, mais bel et bien des soins qui permettent aux personnes en fin de vie de terminer leur parcours dans la dignité jusqu'à leur mort naturelle. 12 octobre également, journée mondiale de l'arthrite, maladie qui est le résultat d'un dysfonctionnement du système immunitaire. La répartition par sexe fait ressortir 75% des femmes, maladie chronique invalide dont le diagnostic est souvent trop tardif. Et puis ce 12 octobre, c'est également la journée internationale de solidarité avec les peuples amérindiens, mise à l'honneur par des associations militantes impliquées dans la lutte anticoloniale. Elle entend commémorer le souvenir des peuples qui peuplaient le continent américain avant sa colonisation par les Européens, aussi bien en Amérique du Sud qu'en Amérique du Nord. 1492, Christophe Colomb aborde le Nouveau Monde. Tiens donc, le 12 octobre, après deux longs mois de navigation, le navigateur génois pose le pied sur une plage des Bahamas en croyant atteindre le Japon. C'est pour cela qu'aujourd'hui, c'est aussi le jour de la langue espagnole aux Nations Unies. 1971, mort de Gene Vincent, chanteur américain qui était né en 1935. Et puis, en 1997, décès de John Denver, chanteur, compositeur américain né en 1943. Son goût pour jouer de la musique est venu à l'âge de 12 ans lorsque sa grand-mère lui a donné une guitare acoustique Gibson de 1910, une pièce de collection. John Denver commence à se produire dans des clubs locaux ainsi qu'à l'université. En 1966, il écrit la chanson « Living on a Jet Plane » dont l'enregistrement le plus célèbre provient de Peter, Paul and Mary. Une de ses chansons les plus connues, Take Me Home ou Country Roads, enregistrée en 1971, sera reprise en France d'abord par Marie Laforêt sous le titre Mon pays est ici, puis par Claude François sous le titre J'ai encore ma maison, et encore quelques années plus tard par Dick Rivers sous le titre Faire un pont. Célèbre dans le chant et dans l'écriture de chansons, il connaît une petite carrière d'acteur. John Denver est connu non seulement pour ses capacités musicales, mais également pour son travail humanitaire. Il a montré un vif intérêt, notamment pour la lutte contre la famine. Ses chansons sont caractérisées par leur mélodie douce, une guitare élégante et son interprétation soul du lyrique. John Denver était passionné par deux choses, la musique et l'aviation. Pilote expérimenté, il pratiquait le vol acrobatique et c'est cette passion qui a causé sa mort. Il s'est abîmé en mer le 12 octobre 1997. Nous l'écoutons, Gospel Changes, John Denver.

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1: Nous allons recevoir le Floracopoli pour nous parler des jeux toute l'année à Florac et du festival. Avec moi pour parler Floracopoli, il y a Marc Lejeune. Bonjour Marc.
2: Bonjour Léo.
1: Est-ce que vous pouvez me présenter le Floracopoli, l'association, qu'est-ce qu'elle produit à l'année depuis 2 ans maintenant? Et vous faites des soirées-jeux, il me semble, le premier vendredi du mois.
2: Exactement, donc tous les premiers vendredis du mois, on fait donc en collaboration avec la médiathèque de Florac. On organise une soirée-jeux donc à la médiathèque. Et là, c'est avec Grignot de partager, on s'amuse à jouer ensemble, c'est pour tout le monde. Il y a des jeux à partir de 4 ans généralement. Et il y a toujours un ou deux animateurs qui sont là pour expliquer des règles, pour mettre en place des jeux et pour jouer ensemble. Et c'est un moment ludique et convivial, en gros. À l'année, ce qu'on fait aussi, c'est les deuxièmes dimanches après-midi. Là, c'est pour les joueurs un peu plus experts. Alors, on se met autour d'une table et on joue pendant plusieurs heures au même jeu, généralement.
1: Attendre de faire une seule partie.
2: Donc ouais, c'est des gros jeux du type, pour ceux qui s'y connaissent, de type Ark Nova, Arx et compagnie. Plutôt ciblé gros jeux, Roots aussi, il n'y a pas longtemps qui était joué. Puis à l'année, c'est aussi ce qu'on va lancer aussi progressivement, c'est des soirées prototypes pour présenter du coup des jeux qui sont en cours de création par des Lozériens. Donc on va inviter des auteurs Lozériens à montrer leurs jeux et à les faire tester auprès du public floracois. Ce qu'on cherche aussi actuellement là maintenant, c'est quelqu'un qui serait motivé pour lancer un club d'échecs au sein de l'association, parce qu'il y a beaucoup de demandes à ce niveau-là. Et malheureusement, là pour le moment dans l'équipe, on n'a pas de joueurs d'échecs. Donc on cherche quelqu'un qui serait capable d'animer ce club d'échecs aussi.
3: Alors le jeu, c'est un engouement, c'est vrai aujourd'hui avec des organisations comme votre festival ou vos rencontres en janvier tout au long de l'année. Mais pourquoi? En fait, parce qu'il y a eu une évolution dans le jeu de société. Entre moi, quand j'étais gamin, c'était Monopoly, Nain Jaune, etc. Et là, il y a tellement de propositions. Qu'est-ce qui se passe quand on joue? En fait, le fait de jouer ensemble, de partager dans une ville comme Florac.
2: Déjà, c'est ça, hein, c'est le fait de pouvoir se rencontrer autour d'une table, de partager déjà ne fût-ce qu'un bon moment tous ensemble. C'est vrai qu'avec l'évolution des jeux de société, il y a différents types de jeux, il y a différents types de mécaniques aussi. Il y en a vraiment pour tous les goûts. Il y a ceux qui vont plutôt rechercher des enquêtes ou des histoires narratives. T'as beaucoup de jeux qui ont ce côté-là, ce côté narratif où on va se plonger dans une histoire, qui sont très dans l'immersion. T'en as d'autres par contre qui vont chercher plus de la stratégie, qui vont un peu regarder la thématique du jeu sans réellement que ce soit important pour eux, mais par contre qui vont apprécier le fait d'être stratège et développer une stratégie.
1: Ça permet surtout, avant tout, de recréer, j'imagine, de la vie dans un territoire qui en hiver est peu animé, peu peuplé. Ça fait se rencontrer les gens, ça recrée du lien.
2: Ouais, c'est vrai que là, concrètement, pour le festival Floracopoli, donc justement, la 5e édition aura lieu le 30 et le 31 janvier 2027, donc le dernier week-end de janvier. C'est un moment que nous, on a décidé de mettre justement parce qu'il se passait moins de choses à Florac. Et c'est vrai que finalement, ça attire pas mal de monde. On en est pas loin de 1000 personnes, je pense, durant le week-end. Et ce qui est chouette, c'est que c'est un festival qui fédère aussi plein d'associations différentes et qui permet aussi de découvrir justement ces associations à travers le jeu, mais aussi les différents lieux socioculturels de Florac à travers le jeu.
3: Cette idée de jeu aussi, de société ou de jeu multiple, de jeu itinérant, ça sort des écrans. C'est peut-être aussi ce côté où d'un coup on le fait ensemble ou à plusieurs. Alors il y a peut-être des écrans. Hein,
2: il y a des écrans.
3: Il y a des écrans.
2: Il y a une section jeux vidéo.
3: Mais il n'y a pas que ça. On sort aussi, on peut sortir. On se plaint souvent avec les jeunes. Hein, vous voyez bien, aujourd'hui, vous êtes peut-être aussi concernés. Et se dire, non, on le fait ensemble au moins à ce moment-là. On part tous ensemble
2: c'est ça,
3: un jeu,
2: ouais.
3: On est tous en famille et avec d'autres personnes. Il y a vraiment ce fait, comme le disait Léo, d'avoir une animation commune.
2: c'est une animation commune et puis c'est une animation aussi qui brasse différents âges. Hein. On voit bien, il y a des tables qui se créent avec des adolescents et des personnes âgées. Ça brasse aussi les différents milieux sociaux aussi. Le jeu de société, je trouve, a cette faculté, cette facilité justement de brasser différents milieux et de les mettre tous ensemble autour d'une table.
1: Quels sont vos besoins aujourd'hui, que ce soit pour le festival ou pour l'association à l'année? Vous parliez de trouver quelqu'un pour animer l'échec, mais vous cherchez des bénévoles
2: Ouais, on cherche aussi des bénévoles pour le festival, hein, que ce soit durant le festival même, hein, des personnes qui seraient capables de tirer les boissons, de participer à la décoration aussi, de participer à la logistique avant et après festival. On cherche aussi des personnes qui seraient intéressées pour s'investir à l'année dans l'organisation du festival, pour se mettre dans une des commissions. On a plusieurs commissions, que ce soit la commission programmation, la commission animation, la commission nourriture, la commission communication aussi. Enfin bref, il y en a plein des commissions. Il y en a pour tous les goûts. Léo fait partie aussi de l'organisation du festival.
3: Ah oui, j'avais compris d'où la question en hiver quand il n'y a pas d'animation. Ouais, je me suis dit, là, il a visé juste, mais vous savez, Léo, toi,
1: Je suis investi dans l'association depuis un an, mais surtout côté communication et autour du festival et de l'association.
3: Ça communique bien, là.
1: On communique, oui. Et il faut le dire, on est aussi à la recherche potentiellement pour l'affiche du festival cette année.
2: Ah oui, et pour l'affiche du festival aussi. C'est vrai que là, c'est un bel appel à faire. Là, on va profiter de ça. C'est qu'on cherche un illustrateur pour l'illustration principale de l'affiche. Et donc, si vous êtes intéressé, n'hésitez pas à nous contacter par mail. Du coup, je vais dire l'adresse festival@floracopoli.fr. Et là, on cherche du coup un illustrateur. Vous nous envoyez une petite idée, un book ou quelque chose du style.
3: Imaginez, il y a Chapat ou Zeb qui se baladent dans le coin. Ils viennent de Suisse. On ne sait jamais. Ça pourrait peut-être les intéresser.
2: Ben, oui.
1: Et on rémunère cette illustration, bien sûr. En arrivant doucement à la fin de cette rencontre avec le Floracopoli, si vous aviez un jeu à conseiller là aujourd'hui en tête, un jeu que vous avez découvert il y a pas longtemps, le jeu de la journée,
2: typiquement pour un forum des assos, c'est vrai qu'un petit jeu très facile à apprendre, par exemple Cluster. Je ne sais pas si vous connaissez, mais c'est un petit jeu avec des aimants. Ça s'apprend en 30 secondes.
3: En 30 secondes, oui.
2: Ça se joue en une minute. C'est parfait pour attirer les gens autour d'une table. Je peux juste rajouter encore un petit truc. Pour le festival, on cherche actuellement aussi des animations. Si vous avez envie de proposer une animation ludique, diverse et variée, hein, n'hésitez pas à nous contacter aussi et on sera très heureux de vous faire une place dans le festival.
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1: Revenir sur le parcours de l'inventeur du coupé décalé, ce lundi à partir de 20h10 temps universel, ils ont fait pas de bruit.
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0: 7h à Kiev et Moscou, 4h temps universel. Très bon réveil, à l'écoute des RFI, une nouvelle demi-heure d'actualité. Avec vous, Nemo Ampis, bonjour.
1: Bonjour Arthur, bonjour à tous.
0: Et une question à la une, se dirige-t-on vers un cessez-le-feu énergétique entre l'Ukraine et la Russie cet hiver?
1: En tout cas, Donald Trump a hier assuré qu'un accord avait été trouvé entre les deux camps. Kiev dit avoir appris la nouvelle ce dimanche, pas de réaction à Moscou. Et des observateurs qui voient une nouvelle manœuvre de la part du président américain. Pendant ce temps, en Inde, la mobilisation suit son cours après la radiation de quelques 130 millions de personnes des listes électorales. Les étudiants, le parti des cafards, étaient dans la rue ces derniers jours. Journée importante pour l'opposition ce lundi, de quoi mettre la pression encore un peu plus sur le Premier ministre Narendra Modi. Rendez-vous à Bangkok pour les responsables de la finance mondiale, le Fonds monétaire international et la Banque mondiale. Ils tiennent leurs assemblées annuelles sur fond de tension entre situation au Moyen-Orient et guerre en Ukraine, justement. Enfin, autre mobilisation qui va se poursuivre cette semaine, celle des lycéens en France. L'une de leurs principales revendications concerne Parcoursup, cette plateforme qui leur permet de choisir leur avenir après le baccalauréat. Donald Trump a donc annoncé ce dimanche que la Russie et l'Ukraine s'étaient entendus sur un cessez-le-feu énergétique. Ne le rompez pas, leur a-t-il lancé. Oui, mais ni Moscou ni Kiev ne semblent être au courant de cet accord. Si les Russes l'acceptent, l'Ukraine le soutiendra aussi, a néanmoins précisé à Volodymyr Zelensky. Le Kremlin, de son côté, est resté silencieux. Alors, est-ce une nouvelle manœuvre de la part du président américain, mise en difficulté par la hausse des prix mondiaux du diesel à l'approche des élections de mi-mandat? Je vous propose d'écouter l'avis d'Ulrich Bouna, chercheur associé à Eurocreative.
2: On est sans doute dans un acte extrêmement performatif, comme il en a l'habitude de la part de Donald Trump. L'intérêt pour Donald Trump, il est évident. Donald Trump, grosso modo, estime que, enfin, en tout cas présente l'explosion du prix du baril, et notamment du diesel aux États-Unis, comme une conséquence directe de la guerre en Ukraine, ce qui n'est pas du tout le cas. Mais donc, du coup, ça rentre dans la même stratégie que de lever les sanctions sur le gazole russe. C'est une façon de dire, j'ai grosso modo résolu le problème des infrastructures énergétiques, et notamment des frappes ukrainiennes sur les raffineries russes, et donc le pétrole va couler à flot, ne vous inquiétez pas. Et puis c'est une façon aussi de dire, si jamais les frappes continuent, ah ben regardez, c'est la faute des Ukrainiens, du coup c'est pas de ma faute si le prix du baril continue à monter. Donc à mon sens, c'est du performatif comme il l'a fait sur l'Iran, ça fait 40 fois que la guerre est finie, et une façon peut-être aussi de remettre un coup de pression sur les Ukrainiens.
1: Ulrich Bouna, joint par François Damien Bourgerie. Je précise que le président ukrainien Volodymyr Zelensky a assuré que la Russie avait, dans la foulée de cette annonce, frappé des infrastructures énergétiques. Le Royaume-Uni, le Canada ou encore la France disaient hier soutenir l'appel à une trêve énergétique entre les deux pays. Par ailleurs, 6 personnes sont décédées dans des attaques russes ce dimanche, l'une d'entre elles ayant visé une épicerie située à Kharkiv, la deuxième ville du pays. D'autres bilans meurtriers, cette fois en Arabie Saoudite. Les rebelles Houthis du Yémen, alliés de l'Iran, ont une nouvelle fois revendiqué une attaque contre l'aéroport de Riyad au lendemain de la plus meurtrière depuis 10 ans dans le pays. Selon l'autorité de l'aviation civile saoudienne, l'offensive d'hier a fait 1 mort et 11 blessés. Des dégâts matériels également. La fermeture de l'aéroport a été prolongée jusqu'à 19h, temps universel ce soir. L'aéroport de Dammam dans l'est du pays a également été visé par les Houthis. Cette nuit, la coalition menée par Riyad a annoncé avoir détruit un missile Houthi qui visait le sud du royaume. Nous appelons notre correspondant dans la capitale saoudienne dans le prochain journal dans 1 heure. La une de l'actualité internationale, ce sont aussi ces grandes manifestations qui se poursuivent en Inde. Les étudiants se sont mobilisés, le parti du peuple des cafards également, et puis autour des partis d'opposition d'appeler à battre le pavé aujourd'hui. En tête, leur chef Rahul Gandhi. La colère est toujours de mise après la radiation suspecte de quelques 130 millions d'inscrits sur les listes électorales. Une manœuvre dénoncée par les protestataires qui estiment qu'elle favorise le BJP au pouvoir du Premier ministre Narendra Modi. Colère que nous explique ce matin Trisha, une jeune cinéaste indienne.
3: La commission électorale a radié illégalement plus de 130 millions de personnes. C'est une purge ciblée, basée sur la religion. Si vous êtes musulman, dalit ou adivasi, vous êtes visé. C'est totalement illégal. Du jour au lendemain, des citoyens perdent leur droit de vote, qui est pourtant fondamental. Depuis le 2 octobre, des manifestations éclatent dans tout le pays, pas seulement à Delhi. Les gens ont été brutalement détenus, battus, traînés à terre. La plupart sont des étudiants. Certains personnes dans les rues et la police est totalement à la solde du gouvernement. Ces jeunes étudiants manifestent depuis 2016. Beaucoup étaient déjà ciblés à l'époque. Ce mouvement est bien plus large que le parti des cafards, qui n'en est qu'une composante.
4: Le mouvement est beaucoup plus large que le Cockroach Janata Party. Cockroach Janata Party est une partie du mouvement.
1: Le témoignage de Trisha, jeune cinéaste indienne.

0: Georgieva, la directrice du FMI, avant l'ouverture de ses rendez-vous. Mais Charlotte Cosset, la résilience économique mondiale a tout de même ses limites.
1: L'hiver vient dans l'hémisphère nord, pointe la directrice du FMI, citant la célèbre série télévisée Game of Thrones. Il pourrait faire grimper encore plus les prix de l'énergie. La fermeture du détroit d'Ormuz pèse également sur le secteur des engrais et la sécurité alimentaire, menacée également par le super El Niño à venir. Cette crise énergétique vient amplifier celle des dettes publiques qui s'emballent. La dette mondiale a atteint son niveau record depuis la Seconde Guerre mondiale. Le FMI va donc plaider toute cette semaine pour des plans crédibles d'assainissement budgétaire, notamment dans les pays développés les plus concernés. Enfin, thématique majeure, l'intelligence artificielle. Les investissements dans l'IA accaparent les flux financiers quand certains États peinent à attirer les investissements pour leurs infrastructures. Capter les capitaux privés et créer de l'emploi seront parmi les priorités poussées par la Banque mondiale. L'IA est devenue centrale dans les économies mondiales. Cependant, elle accroît encore les besoins en énergie, en ressources et risque de creuser les inégalités entre régions du monde.
0: Charlotte Cosset du service économie de Radio France Internationale. Un projectile nord-coréen non identifié tiré en mer du Japon, annonce faite par l'armée sud-coréenne cette nuit. Quelques jours seulement après le premier essai de son système de missiles hypersoniques par Séoul, le lancement a impliqué plusieurs missiles balistiques, précise la Corée du Sud. Une partie de ce journal en Guinée-Bissau, où un essai clinique très controversé qui avait été prévu, revient sur le devant de la scène. Une étude sur la vaccination de nourrissons contre l'hépatite B, élaborée par une équipe danoise et soutenue notamment par le ministre américain de la Santé, Robert Francis Kennedy Jr., un projet qui avait été envisagé par les autorités bissau-guinéennes au mois de janvier avant d'être suspendu. Mais d'après le journal britannique The Guardian, l'université du Sud-Danemark a depuis modifié le protocole et validé le projet la semaine dernière. Les explications de Magali Lagrange.
2: Le projet d'essai clinique élaboré par une équipe danoise porte sur 14 000 nourrissons. La moitié serait vaccinée contre l'hépatite B dès la naissance, les autres seulement 6 semaines plus tard. Un projet soutenu par le ministre américain de la Santé, Robert Francis Kennedy Jr., connu pour ses positions anti-vax. Selon le Guardian, le CDC américain a budgété plus $1,5 million cette année pour appuyer cette étude, qui vient donc d'obtenir le feu vert du comité d'éthique de l'Université du Sud-Danemark après modification du protocole. Le projet pose pourtant de sérieuses questions éthiques, au point que plusieurs membres du comité ont démissionné la semaine dernière, affirme le Guardian. L'équipe danoise prévoit de mener son étude en Guinée-Bissau, l'un des pays où le taux de prévalence de l'hépatite B est parmi les plus élevés au monde. Environ 18% des adultes sont porteurs de ce virus qui s'attaque au foie et qui évolue fréquemment en infection chronique chez les enfants atteints avant 5 ans. En début d'année, le projet avait provoqué une vive polémique. Le ministre bissau-guinéen de la Santé avait alors annoncé sa suspension. Les autorités de Bissau n'ont pas communiqué sur le sujet récemment.
0: Magali Lagrange. En France, à quelques mois de la présidentielle, c'est le leader du parti Place Publique, Raphaël Glucksmann, qui a remporté la primaire social-démocrate. Il a récolté plus de 66% des voix dès le premier tour, devançant largement Olivier Faure, le premier secrétaire général du Parti Socialiste. On en parle ce matin de cette primaire avec notre invité Yves Saint-Omer, professeur de sciences politiques à l'Université Paris 8. Rendez-vous aux alentours de 7h15, temps universel. La France, où aura lieu demain l'acte 5 de la mobilisation lycéenne, et l'une des principales revendications concerne Parcoursup, cette plateforme qui permet aux lycéens de choisir leurs études après le baccalauréat. Elle fonctionne grâce à des algorithmes qui font débat tant ils rendent le processus de sélection opaque et illogique parfois. Les principaux syndicats étudiants dénoncent des critères de sélection discriminatoires. Bref, c'est une étape souvent difficile pour ces jeunes qui doivent trouver leur voie dans l'appréhension de ne pas obtenir ce dont ils rêvent. Juliette Falcon est allée à leur rencontre au salon de l'étudiant en grandes écoles à Paris 2026. Reportage.
3: Le rêve de Maïtel, élève en classe de première, c'est de devenir orthophoniste. Mais face au processus de sélection, elle envisage déjà une autre voie.
4: Il n'y a qu'une seule école à Paris, donc il faut trouver un plan B.
3: Un manque de visibilité sur son avenir que partage sa mère, Mazal, qui déplore le manque d'informations sur l'orientation post-bac.
5: Dans les écoles, on n'est pas du tout renseigné. Enfin, on nous parle de Parcoursup toute la journée, mais personne ne nous dit exactement comment ça fonctionne.
3: Pour Aminata, 16 ans, la pression monte aussi à l'approche des choix d'orientation.
6: Avec Parcoursup, on est stressé, on doit choisir rapidement, alors qu'on est jeune et on ne sait pas encore quoi faire.
3: Son père, Mohamed, préfère se fier à l'établissement et au dispositif.

0: Type d'accompagnement annoncé.
1: Ils nous ont promis en tout cas des séances explicatives plutôt bonnes avec quelqu'un qui était parmi les créateurs de Parcoursup. Donc bon, on lui fait confiance, on leur fait confiance.
0: Mais pour Nadia, mère de Morgane, une élève de terminale, ce sont les critères de sélection qui posent problème.
2: On sélectionne des enfants par rapport d'abord à des notes et les notes ne reflètent pas forcément la personnalité de l'enfant, son caractère, ses envies. On peut être mauvais dans une matière et pourtant aimer ça.
0: Pour ceux qui craignent de ne pas obtenir la formation souhaitée, reste la solution du plan B.
3: Nous étions avec les journalistes de Radio France Internationale. 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
1: Bonjour à toutes et à tous et bienvenue dans ce moment d'information locale sur Radio Intervalle. On s'intéresse à l'actualité, culture et loisirs dans le Gard. Et à la fin de ce journal, nous parlerons de la semaine méditerranée qui se tiendra au cratère, mais aussi à la Grand Combe. Une collaboration avec l'ADETER qui vous proposera donc de nombreux rendez-vous. Mais pour commencer, on part à Uzès, retrouver Florence, notre correspondante à l'Office de Tourisme, qui nous livre sa sélection d'animations pour ses prochains jours en pays d'Uzès.
2: Bonjour à tous, je suis Florence de l'Office de Tourisme Destination Pays d'Uzès Pont du Gard et je vais vous partager les grands événements à venir. Visite du centre historique d'Uzès, ville d'art et d'histoire. Connaissez-vous la fabuleuse histoire de l'un des plus beaux écrins architecturaux du Gard? La cité d'Uzès, premier duché dans l'histoire de France, recèle un patrimoine exceptionnel riche de 1000 trésors. Laissez-vous conter son histoire. Billetterie et réservation auprès de l'Office de Tourisme Pays d'Uzès Pont du Gard. Tout le mois d'octobre, Octobre Rose. De nombreux événements, courses à pied, marches, brunchs, ont lieu dans les différentes communes de la destination Pays d'Uzès Pont du Gard à l'occasion d'Octobre Rose, un événement soutenant la Ligue contre le cancer. Retrouvez tous ces événements dans l'agenda de l'Office de Tourisme en ligne www.uzes-pontdugard.com. Le 13 octobre, balade atelier sortir avec les enfants en nature sur Uzès. Pendant cette balade, Priscilla, animatrice nature expérimentée et diplômée d'État, partagera ses conseils, trucs et astuces pour vous permettre d'amuser vos enfants ou petits-enfants en leur faisant découvrir la nature de manière ludique et joyeuse. Le 14 octobre, balade rapace et pastoralisme à Colias. C'est en jouant à saute-mouton de point de vue en point de vue que vous comprendrez le rôle des ovins dans la construction des paysages. Vous découvrirez le lien étroit entre la présence de certains rapaces et le pastoralisme. Le 14 octobre à Montfrin et le 29 octobre à Romoulin, course camarguaise dans le cadre de la Ligue Occitanie. Venez vivre toute l'intensité d'un moment placé sous le signe de la tradition, du courage et du spectacle. Émotion, vitesse, adrénaline et passion seront au rendez-vous dans une ambiance conviviale où petits et grands partageront un moment unique. Le 15 octobre, visite guidée d'Uzès Ville d'Art et d'Histoire sur la thématique des hôtels particuliers d'Uzès. Le cœur de la cité foisonne d'hôtels particuliers édifiés lors de la recomposition urbaine qui débute au XVIe siècle et s'amplifie jusqu'au XVIIIe siècle. Les grandes familles de notables peuvent ainsi montrer de façon ostentatoire leur position sociale. Billetterie auprès de l'Office de Tourisme destination Pays d'Uzès Pont du Gard. Le 17 octobre, chanter pour se réparer à Montaran-Sémédi. Dans le cadre des semaines d'information sur la santé mentale, participez à une séance de chant intuitif et thérapeutique en utilisant le souffle, les vibrations sonores, l'écoute musicale et la voix. Un atelier avec Rachel Rouvière pour adultes et adolescents. Toujours le 17 octobre, atelier les bases du compostage à Valabri. Vous souhaitez réduire vos déchets tout en produisant un engrais naturel pour votre jardin? Le SICTOMU vous propose des ateliers pratiques gratuits pour apprendre les bases du compostage domestique. Toujours le 17 octobre, théâtre au Fil d'Ariane à Vers-Pont-du-Gard. Le petit théâtre de poche, en collaboration avec la cavalerie de Vers-Pont-du-Gard, vous donne rendez-vous à la Maison de la Pierre pour découvrir au Fil d'Ariane une pièce de Clip Paillet mise en scène par Aurélie Claire Mignot. Les 17 et 18 octobre, journée médiévale d'Uzès pour la 9e édition. Oh yo yé, la 9e édition des médiévales d'Uzès se prépare. Entre tavernes, marchés, fauconneries, chevaleries, animations pour les enfants, découvertes culturelles, venez vivre Uzès à l'époque médiévale. Le 18 octobre, le Vin des Collines, un rural trail à Bourdic. Le Vin des Collines revient pour sa 2e édition, dans le cadre du Festival Primeur. Cet événement de rural trail allie sport, nature et découverte du terroir gardois à travers 4 formats différents pour une pratique sportive accessible à tous. Toujours le 18 octobre, théâtre « C'est pas facile d'être heureux quand on va mal » à Uzès. Une comédie irrésistible sur les galères de l'amour, du bonheur et de la vie. 5 Parisiens attachants se croisent dans des situations aussi drôles qu'émouvantes. Une pièce récompensée par 2 Molières 2024 à ne pas manquer. Du 18 au 23 octobre, 15e édition « Les petits azous » le Festival Jeune Public. La communauté de communes du Pont des Gards vous propose une semaine de spectacles et d'animations spécialement dédiée aux enfants. Il s'agit déjà de la 15e édition. C'est le festival pour émerveiller et éveiller l'imaginaire des enfants. Billetterie et programme complet à retrouver sur le site de l'Office de tourisme Destination Pays Luzès Pont du Gard. Retrouvez tous ces événements ainsi que d'autres expositions, marchés, concerts, ateliers ou festivals sur le site internet de l'Office de tourisme www.uzes-pontdugard.com.
1: Merci à Florence pour l'Office de tourisme d'Uzès et je reviens dans la région d'Alès avec la semaine méditerranée qui s'ouvrira dès demain au cratère à la Prairie. Ce mardi soir donc à partir de 19h, ouverture du festival et vernissage de l'exposition photographique par SOS Méditerranée et Association France-Palestine Solidarité au cratère éphémère à la Prairie. À 20h30, spectacle du Folie, c'est de la danse, une création qui explore le déracinement et l'arrachement à ses terres et à sa propre culture. Ce sera à partir de 20h30. Ce mercredi, plusieurs événements en journée à retrouver sur le site de l'ADETER, l'ADETER.org. Puis le soir, séance de court-métrage au Ciné-Planète à partir de 19h. Et à 20h40, des longs-métrages « Put your soul on your hand and walk ». Ce sera là aussi au Ciné-Planète d'Alès. Jeudi, rendez-vous tout d'abord à 19h au cratère pour les jeudis de la guinguette avec D1, un spectacle qui navigue entre la musique populaire et la musique classique en passant par les musiques sacrées soufis et coptes, un concert-conférence qui sera l'occasion de découvrir une partie du paysage musical d'Égypte. Juste après, à 20h30, toujours au cratère en prairie, Club Mehdi, karaoké performé, l'artiste Zachary Bahiri rejoue, reconquiert, reconstruit sa langue, son histoire et ses mots, explore les liens et les collisions culturelles que ses héritages multiples ont inscrits en lui. Il se demande comment les cultures vivent et agissent dans nos imaginaires. Un spectacle à retrouver donc à 20h30 ce jeudi soir au cratère. Samedi, c'est à Urban Park que se produira le cabaret Salmati, un cabaret pluriel qui ouvre un espace vivant habité par des artistes aux origines et aux langages multiples. C'est accessible dès 16 ans et c'est à prix libre à Urban Park. Enfin, dimanche, pour clôturer ce festival méditerranéen, vous retrouverez au cratère un grand concert de chants troubadours et musique soufie intitulé « Serre ». C'est en Égypte que Clément Gauthier, chanteur et musicien occitan, découvre des similitudes surprenantes entre les ghazals, poèmes soufis, et les textes des kansou, chants portés par les troubadours du pays d'Og du XIIe siècle. Le projet explore ces liens profonds entre les deux pays qui s'étaient perdus dans le temps. En arabe, le titre « Ser » signifie le secret. En occitan, c'est la sérénité de la clarté matinale. Rendez-vous donc dimanche 18 octobre pour ce spectacle au cratère. Et c'est la fin de ce moment d'information locale sur Radio Intervalle. Merci de l'avoir suivi. Très bonne semaine à toutes et à tous et à bientôt pour d'autres actualités près de chez vous.
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auditeurs, bonjour, je suis heureux de vous retrouver aujourd'hui pour un moment de gospel assez éclectique. Nous débuterons avec un groupe qui chante en français. Ils nous viennent des pays nordiques, Chris et Laura Christensen, un couple, et ils nous interprètent Le Chemin.

Belle interprétation donc de ce couple Christensen avec Le Chemin. Je vous propose maintenant de partir pour les pays d'Afrique du Nord avec des chansons interprétées en arabe. Un album qui s'intitule Une vie meilleure et nous écouterons donc en arabe Viens au Jésus dans notre foyer.

chant gospel en arabe, vous n'en avez peut-être jamais entendu de votre vie, eh bien je crois que cela valait la peine avec « Viens au Jésus dans notre foyer », je ne fais pas la traduction bien sûr dans cette langue, qui ne m'est pas donc très facile. Je vous propose maintenant pour terminer de retrouver Suzanne Ashton, un album donc qui nous vient des États-Unis. Là nous partons pour la Californie avec le premier titre « You Move Me », tu me bouges, tu me changes.

bien, c'en est terminé de cette heure gospel. Vous voyez, assez éclectique, avec des chants en français, en anglais et en arabe. Je vous propose de nous retrouver dans une prochaine émission, si vous voulez bien. À bientôt. 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

Bonjour à toutes. Après Luc, Saint-Luc, en amère Lusso, Lucie, le 13 décembre. Le sourd crée au Père Saint-Olus d'une salle des puces, Père Nadal d'une pelle égale, dont les jours grandissent pour Saint-Olus d'un saut de puce et pour Noël d'un pied de coq. Bien sûr, ce proverbe n'est plus vrai de nos jours. Et avant 1582, où on retira 10 jours, Saint-Luce était le 23 décembre. Donc, au 23 décembre, les jours commencent à grandir, mais pas le 13 décembre. Madeleine, alors, une date 22 juillet, Madeleine, une date importante pour les récoltes. Per la Madeleine, la noce est pleine, le raisin veillera, la figue madure, le fé extrema, le blat al granier, la paille al paillet. Très joli proverbe. Pour la Sainte Madeleine, la noix est pleine, le raisin a changé de couleur, la figue est mûre, le foin est rentré, le blé est au grenier, la paille au paillet. On dit aussi « le pelouse pond l'oreille, la bogue montre l'oreille, elle se fait voir ». Arrivade la Madeleine, la noce tout au pleine, s'insista, prend un boulan, pas de tempi paissa l'illan. À l'arrivée la Sainte Madeleine, la noix est pleine, sans tarder, prends ta faucille, pas de temps plus pressé d'un l'an. Il est grand temps de moissonner si tu ne l'as pas déjà fait. Plaide des Madeleines, pourris, noces et castagnes. Donc on n'aime pas du tout qu'il pleuve à ce moment-là. La pluie de Sainte Madeleine pourrit les noix et les châtaignes. Cauc, avant la Madeleine, cauc sans peine. Celui qui foule le blé avant la Sainte Madeleine foule sans peine. C'est bouffon s'il fait du vent la veille de la Madeleine, la spige s'échaude. S'il fait du vent la veille de Sainte Madeleine, les figues sont échaudées. Après, voilà, Saint-Marc, le 25 d'avril. Saint-Marc qui trempe porto parendo. Saint-Marc qui mouille ne porte pas de revenus. La pluie n'est pas la bienvenue. Marguerite, 20 juillet. Marguerite, Pierre Sainte Marguerite, longue plage est mauviste. Bien sûr, la pluie n'est pas bienvenue le 20 juillet.

0: Martin, Saint-Martin, le 11 novembre. Autre saint important qui préfigure l'hiver, mais sur les calendriers actuels, il est souvent occulté par l'armistice de 1918, bien sûr. À Saint-Marty, l'arabe dit Pesrabomé, Semi Pesrabespa, Louvespre, Mauraspa, Loumati, Sarai Galade. Donc à Saint-Martin, l'arabe dit Arrache-moi, si tu ne m'arraches pas le soir, tu ne mourras pas le matin quand je serai gelé. C'est l'hiver, c'est Guy Saint-Camille. Arrive à la Saint-Marty. C'est l'hiver, suit son chemin. Il arrive à la Saint-Martin. Là aussi, c'est sûrement un peu plutôt en montagne. Quand Saint-Marty mène l'automne du Rosseil-Mes des Landes. Quand Saint-Martin amène l'automne, il dure 6 mois de l'année. C'est un proverbe bien difficile à croire. Père Saint-Marty, tape ton bille et d'ouvrir ton scamille. Pour Saint-Martin, bouffe ton vin et ouvre les chemins. Il faut nettoyer les chemins, récurer les rigoles. Bien sûr, maintenant, en général, ce sont des spécialistes qui le font. Père Saint-Marty, monte sur ta bouteau et tape ton bille. Donc, monte sur ton eau et bouffe ton vin. C'est une opération réalisée par temps clair et vif, avec du vent du nord de préférence. Tue ton porc, Père Saint-Marty. C'est surtout en montagne. Chez nous, on tuait le cochon plus tard. Père Saint-Marty, tue ton porc, fille, et les ségus convient ton vésie. Tue ton cochon qui est prêt et invite ton voisin. À la fois pour travailler et faire la fête. Entre parenthèses, mon papa et ma maman s'étaient connus en allant aider à tuer le cochon à la Roubière commune de Porte. Mathias, le 24 février, la brume de Saint-Mathias mènera jusqu'à Saint-Marc. La brume de Saint-Mathias amènera jusqu'à Saint-Marc. Saint-Marc qui est le 25 avril, là aussi ça paraît un peu difficile. Quand Mathias passe Jalan, Jal Cadomé d'Elan. Là, quand Mathias passe en gelant, il gèle chaque mois de l'année, ce n'est pas rassurant, ce Mathias. Talon, Père Saint-Mathias, le jour comme la jasse. Longueur égale à ce Mathias pour le travail et le repos. Matthieu, Saint-Mathieu, 21 de septembre, 21 septembre, Père Saint-Mathieu remplace l'estiu ou bien s'escape l'estiu. L'été s'en va, remplacé par l'automne. Père Saint-Mathieu, le pauvre estiu, attrape un col épais au kiw. Un peu vulgaire, mais réaliste. Père Saint-Mathieu, le pauvre été attrape un coup de pied quelque part. L'endemain de Saint-Mathieu, sémenostu, sémenoyeu. Le lendemain de Saint-Mathieu, sème et moi aussi. Le tronc de Saint-Mathieu, jale toutes les mes élans. Donc le tonnerre, l'orage de Saint-Mathieu est très redouté. Parce qu'il doit geler tous les mois de l'année. Là aussi, c'est un peu exagéré. Père Saint-Mathieu, le blaise à Bourriou, le lendemain est tardif. Pour Saint-Mathieu, le blé est actif, il faut le couper, parce que le lendemain, il est tardif. Maurice, 22 de septembre, quand semaine à Père Saint-Maurice, il sera à Père Saint-Caprice. Celui qui sème pour Saint-Maurice, il sera pour son caprice. C'est-à-dire que c'est pas bon. Médard, on va terminer par Médard. bien connu et redouté pour la pluie, avec son collègue Barnabé. Père Saint-Médard, le porc et le bio, père Doulard. Le cochon et le bœuf, père de Doulard. Plaide Père Saint-Médard, bonheur, bonheur des canards. Si la pluie de Saint-Médard fait le bonheur des canards. Bien connu, c'est un plot, Père Saint-Médard, plot 40 jours plus tard, masqué Saint-Barnabé, l'icope loupé ou loupé. Donc s'il pleut pour Saint-Médard, il pleuvra 40 jours plus tard, à moins que Saint-Barnabé, le 11 juin, lui coupe le pied ou le bec. Bienvenue Barnabé. Père Saint-Médard, c'est plot tard. Mais pour Père Saint-Médard, s'il pleut, il pleut tard. Et il est plus prudent que le précédent. S'il pleut, Père Saint-Médard, t'espérez pas, vie, bla, ni car. Donc s'il pleut à la Saint-Médard, je rappelle que c'est le 8 juin, n'attends pas ni vin, ni blé, ni viande. Bien pessimiste pour la Saint-Médard. Voilà, critique n'y a pour perdueil, le coquevé, comme ça rime, père Michel. Il y a quelques proverbes pour la Saint-Michel. Donc, en espérant, vous souhaite un bon Santa pour ta douce fière et gaillard.
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0: Bonjour à vous, bienvenue. RFI Matin commence 3 heures d'infos tout autour du monde avec nos correspondants, l'ensemble de la rédaction et l'équipe de la matinale d'RFI, ravie de vous retrouver en ce lundi 12 octobre. Le programme est chargé encore, on revient notamment ce matin sur le dossier ukrainien après moult revirements et déclarations en pagaille tout le week-end. De nouvelles frappes russes annoncées ce matin, on appellera Emmanuel Chaz à Kiev dans moins d'une heure. Bonjour Martin Guez.
2: Et ravi de vous retrouver aussi. Bonjour André Mélard, bonjour à toutes et à tous.
0: À la une de votre journal, la guerre entre les Houthis du Yémen et l'Arabie Saoudite prête à basculer.
2: Deux conflits larvés depuis 2022, à guerre ouverte depuis cet été et ce week-end, le Royaume saoudien a connu la pire attaque sur son territoire depuis 2015. C'était ce samedi, 13 morts à l'aéroport de Riyad. Aéroport à nouveau frappé hier et qui restera fermé ce lundi. Nous appellerons notre correspondant Joseph Clément dans un instant. Le Yémen que tentait de rallier plusieurs centaines de migrants depuis Djibouti, au moins 139 d'entre eux sont morts lors du naufrage de cette embarcation surchargée. Un cessez-le-feu énergétique annoncé unilatéralement par Donald Trump entre la Russie et l'Ukraine. Pas au courant, répond Kiev, pendant que Moscou continue de frapper Kharkiv. Une annonce de cessez-le-feu accueillie avec beaucoup de scepticisme dans l'Union européenne. En France, Raphaël Glucksmann sort vainqueur de la primaire de la gauche social-démocrate. Les candidats battus vont devoir bon gré mal gré se ranger derrière lui. Et puis les fans de James Bond vont être déçus. Pas de 007 au musée de l'espionnage en Angleterre, mais une histoire méconnue de la Seconde Guerre mondiale que nous dévoile Emeline Vin en fin de journal.
0: Après 4 ans de gel, le conflit entre les Houthis yéménites et l'Arabie Saoudite est désormais bel et bien ravivé et a connu ce week-end une nouvelle escalade.
2: Alors que l'Arabie Saoudite a connu la pire attaque sur son territoire depuis 10 ans, 14 morts lors de frappes contre l'aéroport de Riyad, 13 samedi et une nouvelle victime ce dimanche. Alors que l'aéroport de Dammam et des installations énergétiques du géant Aramco dans l'est du royaume ont aussi été visés. L'Arabie Saoudite, où l'on retrouve notre correspondant Joseph Clément. Joseph, l'Arabie Saoudite est un soutien militaire actif du gouvernement yéménite, en guerre avec les rebelles houthis depuis 2014 et depuis juillet, les affrontements ont repris. Un allié saoudien auquel s'est donc pris frontalement le groupe pro-iranien ce week-end.
3: Oui, c'est ça, hein, la suite d'une offensive éclair à la début du mois de septembre. La milice houthi, rappelez-vous, s'était emparée du détroit de Bab el-Mandeb, la porte des exportations pétrolières saoudiennes vers l'Europe. Ce qui n'a pas été au goût du royaume saoudien et a donc pressé le gouvernement yéménite de reprendre le chemin de la guerre contre les Houthis, malgré le cessez-le-feu conclu en 2022. Atteints par les frappes aériennes saoudiennes, les Houthis ont alors décrété que l'espace aérien saoudien était fermé et ont entamé la campagne de bombardement contre les aéroports que l'on connaît depuis cette dernière semaine, ici à Riyad. Dans le pays, tout a été fait pour gommer l'intensification du conflit, mais il faut dire que depuis la semaine dernière, la population prend conscience de la gravité des explosions, avec les premiers morts et les très nombreux blessés qui sont arrivés dans les hôpitaux ces derniers jours. Avec un trafic aérien très perturbé, en plus des attaques sur les infrastructures pétrolières, le conflit est donc de plus en plus visible aux yeux de tous. Un véritable défi posé à l'Arabie, une puissance régionale qui accueille ce mois d'octobre une série de conférences internationales d'importance.
2: Merci beaucoup Joseph Clément, en direct de Riyad sur RFI. On le disait, l'aéroport de la capitale Riyad qui restera fermé au moins jusqu'à 21h temps universel ce lundi soir sur le territoire yéménite. Les Houthis dénoncent une brutale agression saoudienne et ils font état de 124 frappes depuis samedi, notamment dans la capitale Sanaa, qui est sous contrôle des Houthis. Une guerre qui n'empêche pas des milliers de migrants d'espérer toujours rallier le Yémen. L'Organisation internationale des migrations a recensé plus de 20 000 arrivées à Djibouti en provenance d'Éthiopie depuis le 10 septembre, et ce dans l'espoir de tenter la traversée. Une traversée qui a viré au drame et à l'effroi dans cette nuit du 8 au 9 octobre. Au moins 139 personnes sont mortes. 84 sont toujours portés disparus au large de Djibouti. Nous y reviendrons dans une vingtaine de minutes dans la prochaine édition d'Afrique Matin.
0: Donald Trump annonce un cessez-le-feu énergétique entre l'Ukraine et la Russie, sauf que personne n'a l'air au courant.
2: Et oui, surtout pas les principaux intéressés. Volodymyr Zelensky a dit ne pas en avoir été informé et a fait état de nouvelles frappes russes contre des installations énergétiques, intervenues après l'annonce de Donald Trump. Le président américain, qui avait plus tôt dans le week-end annoncé un accord avec Moscou sur la livraison de diesel russe, un accord vivement dénoncé par le Premier ministre canadien Mark Carney, qui estime que cet accord va à l'encontre des efforts de paix en Ukraine. Un accord dénoncé aussi aux États-Unis par des élus démocrates comme républicains. Et en Europe, où le scepticisme et la confusion règnent face au revirement incessant de cet allié américain, Pierre Benazé.
4: La présidente de la Commission européenne s'est entretenue avec Volodymyr Zelensky après l'annonce de Donald Trump, et Ursula von der Leyen souligne relayer l'appel du président ukrainien pour un cessez-le-feu qui protégerait les infrastructures énergétiques. De quoi ajouter à la confusion diplomatique depuis les annonces du président américain autour de ce cessez-le-feu. Puisque Volodymyr Zelensky lui-même a été surpris de cette annonce, il affirme par ailleurs que des frappes russes ont eu lieu contre des infrastructures énergétiques à Kiev et Kharkiv après l'annonce. Cet argument est repris à son tour par le président français Emmanuel Macron, selon qui ces frappes russes démontrent que le Kremlin refuse la trêve. Mais la France, je cite, soutient sans réserve l'appel à une vraie trêve énergétique. Pour rappel, le porte-parole du Kremlin, Dimitri Peskov, estimait ce jeudi inutile un cessez-le-feu qui serait limité à un seul secteur. Pierre Benazet, Bruxelles. RFI.
0: Un nouveau jour de colère en Inde où l'opposition hausse le ton.
2: Et où les cafards ont quitté les cachots. Les trois dirigeants de ce mouvement de la jeunesse ont été libérés après 24 heures de détention et ont aussitôt promis de continuer leur mobilisation en réclamant notamment la démission du président de la commission électorale à qui ils reprochent d'avoir supprimé 130 millions d'inscrits sur ces listes. Face à la répression et face aux arrestations qui se multiplient, le chef de l'opposition, Rahul Gandhi, principale figure faisant face au Premier ministre Narendra Modi, appelé à marcher jusqu'à la Cour suprême ce lundi.

0: interviewé de nuit sur les toits de Tel Aviv. Mais là où le documentaire de Yuval Abraham et Rachel Shore en a recueilli 24, la vidéo mise en ligne 6 jours après la première projection de NASA, elle ne présente que 4 témoins. Le visionnage donne l'impression d'une parodie, pourtant le sujet n'a rien de comique. NASA dénonce les massacres de masse systématiques commis à Gaza. Sa copie reprend les arguments de l'armée israélienne qui affirme avoir des règles strictes d'engagement, renvoyant la responsabilité des morts sur le Hamas. Le site et sa vidéo sont traduits en 39 langues. Les propos des témoins et des militaires filmés in situ sont ainsi rejoués dans les différentes langues par ce qui semble être de l'intelligence artificielle. Reste que cette vidéo a été mise en ligne avant le documentaire qu'elle copie, qui lui ne sera accessible au grand public qu'en novembre. L'enjeu n'était donc pas de faire dans la finesse, mais dans l'efficacité et la vitesse. Au passage, la plateforme revient sur différents narratifs des autorités israéliennes, notamment l'appellation de Judée-Samarie, défendue comme plus juste que le terme internationalement reconnu de Cisjordanie, territoire palestinien occupé illégalement par Israël.
1: Et pour tout savoir de ce film coup de poing, vous pouvez retrouver notre dossier qui est en ligne. 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
3: 5h08 à Dakar, où s'ouvre la 89e session de la Commission africaine des droits humains et des peuples.
1: Et à cette occasion, l'ONG Human Rights Watch alerte à nouveau sur la situation des personnes LGBT+ au Sénégal, à travers les témoignages d'une quarantaine de personnes. Et alors que le Sénégal a durci son code pénal depuis le printemps, en prévoyant notamment des peines de prison allant de 5 à 10 ans d'emprisonnement pour relations entre personnes de même sexe, Sidi Yansani.
4: Parmi les personnes interrogées, le secrétaire général de la Rencontre africaine pour la défense des droits humains, qui dénonce des détentions et des violences contre les LGBT ayant fortement augmenté dans tout le pays. La RADO dénombre au moins 212 personnes arrêtées en l'espace de 6 mois cette année. Les professionnels du droit expliquent que la nouvelle loi suscite la peur et l'angoisse au sein du corps judiciaire. D'après l'enquête, des détenus ont subi des tests de dépistage du VIH sans leur consentement éclairé, des pratiques qui dissuadent les personnes à se faire dépister volontairement, compromettant ainsi la lutte contre le VIH au Sénégal au point de devenir un problème de santé publique d'après un médecin. Le rapport cite également un jeune homme arrêté chez lui à Thiès, battu, fouetté et blessé à la cuisse, un travailleur social intervenant à la prison dakaroise de Rebeus qui rend compte de détenus LGBT exclus des activités communes, même pour la prière le coiffeur, ou encore une psychologue de l'université Charanta Diop qui déclare que ses consultations ont triplé depuis 7 mois, ses patients souffrant d'une anxiété sévère et d'un retrait de la vie sociale de peur d'être attaqué.
1: Et Human Rights Watch qui rappelle par ailleurs au Sénégal que ces mesures prises vont à l'encontre de la charte olympique alors que le pays accueille les Jeux Olympiques de la jeunesse à la fin du mois.
3: En France, Martin, il n'y a pas eu match lors de la primaire social-démocrate.
1: Les résultats ont été retardés de quelques heures après une cyberattaque, ce qui n'a pas empêché Raphaël Glucksmann d'être officiellement investi candidat à la présidentielle. Lui qui a rassemblé 66% des suffrages, il devance Olivier Faure et Ségolène Royal notamment. Quelques 140 000 personnes s'étaient inscrites pour participer à cette primaire. On reste loin des 2 millions de votants de 2017 et des près de 3 millions de 2012. Les candidats battus, eux, vont devoir se ranger derrière Raphaël Glucksmann, parfois à marche forcée, Marie Lecoq.
5: Acclamé par les militants à son arrivée, Raphaël Glucksmann prononce son premier discours en tant que candidat officiellement investi.
6: Nous avons redonné de la force à la gauche. Il s'agit maintenant de redonner de la puissance à la France.
5: Le leader de place publique peut compter sur le soutien loyal de certains de ses concurrents à la primaire. Emmanuel Morel ou encore Jérôme Guedj arrivaient dernier avec un peu moins de 6% des voix. Une victoire nette, sans bavure éclatante, félicite le député socialiste. Jérôme Guedj appelle le Parti Socialiste à soutenir sans détour le candidat et prévient.
7: Et qu'il n'y ait pas de tergiversation ou d'hésitation. De toute façon, elle se verrait.
8: 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Nous retrouvons notre programmation locale sur Radio Intervalle.
9: Sur Intervalle, il est 7h11 en ce lundi matin. Nous sommes le 12 octobre. Hélène Segarra, tout de suite. Et puis notre carte blanche, on partira à Florac pour l'association Floracofolie.

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1: Nous allons recevoir le Floracopoli pour nous parler des jeux toute l'année à Florac et du festival. Avec moi pour parler Floracopoli, il y a Marc Lejeune. Bonjour Marc.
2: Bonjour Léo.
1: Est-ce que vous pouvez me présenter le Floracopoli, l'association, qu'est-ce qu'elle produit à l'année depuis 2 ans maintenant? Et vous faites des soirées-jeux, il me semble, le premier vendredi du mois.
2: Exactement, donc tous les premiers vendredis du mois, on fait donc en collaboration avec la médiathèque de Florac. On organise une soirée-jeu donc à la médiathèque. Et là, c'est avec Grignotes Partagées. On s'amuse à jouer ensemble. C'est pour tout le monde. Il y a des jeux à partir de 4 ans, généralement. Et il y a toujours un ou deux animateurs qui sont là pour expliquer des règles, pour mettre en place des jeux et pour jouer ensemble. Et c'est un moment ludique et convivial, en gros. À l'année, ce qu'on fait aussi, c'est les deuxièmes dimanches après-midi. Là, c'est pour les joueurs un peu plus experts. On se met autour d'une table et on joue pendant plusieurs heures au même jeu, généralement.
1: Attendre de faire une seule partie.
2: Donc ouais, c'est des gros jeux du type, pour ceux qui s'y connaissent, de type Ark Nova, Arx et compagnie. Plutôt ciblé gros jeux, Roots aussi, il n'y a pas longtemps qui était joué. Puis à l'année, c'est aussi ce qu'on va lancer aussi progressivement, c'est des soirées prototypes pour présenter du coup des jeux qui sont en cours de création par des Lozériens. Donc on va inviter des auteurs Lozériens à montrer leurs jeux et à les faire tester auprès du public floracois. Ce qu'on cherche aussi actuellement là maintenant, c'est quelqu'un qui serait motivé pour lancer un club d'échecs au sein de l'association, parce qu'il y a beaucoup de demandes à ce niveau-là. Et malheureusement, là pour le moment dans l'équipe, on n'a pas de joueurs d'échecs. Donc on cherche quelqu'un qui serait capable d'animer ce club d'échecs aussi.
3: Alors le jeu, c'est un engouement, c'est vrai aujourd'hui, avec des organisations comme votre festival ou vos rencontres en janvier, tout au long de l'année. Mais pourquoi? En fait, parce qu'il y a eu une évolution dans le jeu de société. Entre moi, quand j'étais gamin, c'était Monopoly, Nain Jaune, etc. Et là, il y a tellement de propositions. Qu'est-ce qui se passe quand on joue? En fait, le fait de jouer ensemble, de partager dans une ville comme Florac.
2: Déjà, c'est ça, hein, c'est le fait de pouvoir se rencontrer autour d'une table, de partager déjà ne fût-ce qu'un bon moment tous ensemble. C'est vrai qu'avec l'évolution des jeux de société, il y a différents types de jeux, il y a différents types de mécaniques aussi. Il y en a vraiment pour tous les goûts. Il y a ceux qui vont plutôt rechercher des enquêtes ou des histoires narratives. T'as beaucoup de jeux qui ont ce côté-là, ce côté narratif, où on va se plonger dans une histoire, qui sont très dans l'immersion. T'en as d'autres, par contre, qui vont chercher plus de la stratégie, qui vont un peu regarder la thématique du jeu sans réellement que ce soit important pour eux, mais par contre qui vont apprécier le fait d'être stratège et développer une stratégie.
1: Ça permet surtout, avant tout, de recréer, j'imagine, de la vie dans un territoire qui en hiver est peu animé, peu peuplé. Ça fait se rencontrer les gens, ça recrée du lien.
2: Ouais, c'est vrai que là, concrètement, pour le festival Floracopoli, donc justement, la 5e édition aura lieu le 30 et le 31 janvier 2020. Donc le dernier week-end de janvier, c'est un moment que nous on a décidé de mettre justement parce qu'il se passait moins de choses à Florac. Et c'est vrai que finalement ça attire pas mal de monde, on en est pas loin de 1000 personnes je pense durant le week-end. Et ce qui est chouette, c'est que c'est un festival qui fédère aussi plein d'associations différentes et qui permet aussi de découvrir justement ces associations à travers le jeu, mais aussi les différents lieux socioculturels de Florac à travers le jeu.
3: Cette idée de jeu aussi, de société ou de jeu multiple, de jeu itinérant, ça sort des écrans. C'est peut-être aussi ce côté où d'un coup on le fait ensemble ou à plusieurs. Alors il y a peut-être des écrans. Hein.
2: Il y a des écrans.
3: Il y a des écrans.
2: Il y a une section jeux vidéo.
3: Voilà. Mais il n'y a pas que ça. On peut sortir. On se plaint souvent avec les jeunes. Hein. Vous voyez bien, aujourd'hui, vous êtes peut-être aussi concernés. Et se dire, non, on le fait ensemble au moins à ce moment-là. On partage jeu, on est tous en famille et avec d'autres personnes. Il y a vraiment ce fait, comme le disait Léo, d'avoir une animation commune.
2: C'est une animation commune et puis c'est une animation aussi qui brasse différents âges. Hein. On voit bien, il y a des tables qui se créent avec des adolescents et des personnes âgées. Ça brasse aussi les différents milieux sociaux aussi. Le jeu de société, je trouve, a cette faculté, cette facilité justement de brasser différents milieux et de les mettre tous ensemble autour d'une table.
1: Quels sont vos besoins aujourd'hui, que ce soit pour le festival ou pour l'association à l'année? Vous parliez de trouver quelqu'un pour animer l'échec, mais vous cherchez des bénévoles
2: Ouais, on cherche aussi des bénévoles pour le festival, hein, que ce soit durant le festival même, hein, des personnes qui seraient capables de tirer les boissons, de participer à la décoration aussi, de participer à la logistique avant et après festival. On cherche aussi des personnes qui seraient intéressées pour s'investir à l'année dans l'organisation du festival, pour se mettre dans une des commissions. On a plusieurs commissions, que ce soit la commission programmation, la commission animation, la commission nourriture, la commission communication aussi. Enfin bref, il y en a plein des commissions. Il y en a pour tous les goûts. Léo fait partie aussi de l'organisation du festival.
3: Ah oui, j'avais compris d'où la question en hiver quand il n'y a pas d'animation. Je me suis dit là, il a visé juste, mais vous savez, Léo, toi,
1: Je suis investi dans l'association depuis un an, mais surtout côté communication et autour du festival et de l'association.
3: Ça communique bien là.
1: On communique, oui. Et faut le dire, on est aussi à la recherche potentiellement pour l'affiche du festival cette année.
2: Oui, et pour l'affiche du festival aussi. C'est vrai que là, c'est un bel appel à faire. Là, on va profiter de ça. C'est qu'on cherche un illustrateur pour l'illustration principale de l'affiche. Et donc, si vous êtes intéressé, n'hésitez pas à nous contacter par mail. Du coup, je vais dire l'adresse festival@floracopoli.fr. Et là, on cherche du coup un illustrateur. Vous nous envoyez une petite idée, un book ou quelque chose du style.
3: Imaginez, il y a Chapat ou Zeb qui se baladent dans le coin. Ils viennent de Suisse. On ne sait jamais. Ça pourrait peut-être les intéresser.
1: Ben, oui. Et on rémunère cette illustration, bien sûr. En arrivant doucement à la fin de cette rencontre avec le Floracopoli, si vous aviez un jeu à conseiller là aujourd'hui en tête, un jeu que vous avez découvert il y a pas longtemps, le jeu de la journée,
2: typiquement pour un forum des assos, c'est vrai qu'un petit jeu très facile à apprendre, par exemple Cluster. Je ne sais pas si vous connaissez, mais c'est un petit jeu avec des aimants. Ça s'apprend en 30 secondes. Ça se joue en une minute. C'est parfait pour attirer les gens autour d'une table. Je peux juste rajouter encore un petit truc. Pour le festival, on cherche actuellement aussi des animations. Si vous avez envie de proposer une animation ludique, diverse et variée, hein, n'hésitez pas à nous contacter aussi et on sera très heureux de vous faire une place dans le festival.
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1: Dans un petit instant, après William Baldé, on retrouvera notre petite minute pour chaque jour. Et puis à chacun son livre, ce sera à 7h40 sur Intervalle.

Il suffit d'une minute. C'est toujours avec un sourire au cœur que l'on constate « Tiens, voilà déjà un petit air de printemps ». Le printemps, c'est la saison où la vie fait le plein. Tout ce qui peut bouger, bouge. Tout ce qui peut pousser, pousse. Les arbres s'habillent, les fleurs se montrent, les bêtes se réveillent de leur sommeil d'hiver. La création va faire l'appel. Il ne manquera personne. Mais c'est là que l'on voit combien l'homme est un être à part. Sa vie à lui n'est pas saisonnière. Les sources de sa vie ne sont pas dans la montée de la sève ou de la chaleur. En toute saison, l'homme peut vivre ou ne pas vivre. Cela ne dépend pas du calendrier. Cela dépend en fait de ce qu'il croit. Le vrai et l'éternel printemps de l'homme, c'est sa foi.

Adip. C'était Une minute pour chaque jour, un texte de Philippe Zeissig.

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1: Bienvenue, chers amis. La forme romanesque est rarement sans lien avec la réalité. Elle permet bien souvent de mieux l'appréhender, de la comprendre. Et c'est particulièrement le cas avec les écrits de Francesca Melandri, formidable romancière italienne qui revisite l'histoire de son pays à travers une trilogie, dite « Trilogie des Pères ». Après « Eva d'or » et « Plus haut que la mer », le livre qui nous intéresse aujourd'hui et qui s'intitule « Tous, sauf moi » clôt cette trilogie et peut très bien être lu séparément. Il évoque de façon centrale et liée la vie d'un père de famille italien, Attilio Profeti, et la période de l'Empire colonial d'Éthiopie, épisode bref et très mal connu, même par les Italiens eux-mêmes, qui s'étend de 1936 à 1941. Le récit s'ouvre sur la rencontre entre Ilaria, qui vit à Rome à l'époque contemporaine, et un jeune homme noir comme l'ébène, qui arrive d'Éthiopie et qui dit être son neveu, et le petit-fils d'Attilio, le père d'Ilaria. Grâce à une construction subtile, le lecteur découvre à travers l'enquête qu'Ilaria va mener sur ce jeune homme et sur son propre père, l'histoire terrible des relations entre l'Italie et l'Éthiopie, depuis la conquête en 1935 par l'Italie fasciste de Mussolini, de cette terre qu'on appelait alors l'Abyssinie, jusqu'à l'ère Berlusconi. Francesca Melandri établit un lien entre les exactions de la période coloniale, fondée sur le racisme absolu prôné par le fascisme, et les migrants qui arrivent aujourd'hui sur l'île italienne de Lampedusa. Néanmoins, Attilio Profeti est un personnage complexe, qui s'engage sans état d'âme dans les chemises noires de Mussolini, mais qui est plutôt un lâche sans scrupules qu'un véritable criminel. Pour ses enfants, il est surtout connu et reconnu pour sa réussite sociale éclatante, son côté charmeur et la chance qui a été de son côté toute sa vie. En plus d'être brillamment mené et écrit, ce roman est très bien documenté. Les faits cités, les massacres, l'utilisation des gaz sont aujourd'hui attestés par les historiens. Même si le fond n'est pas très joyeux, le ton teinté d'ironie allège le propos et le rend agréable à lire. Le suspense sur la filiation du jeune migrant dure jusqu'au bout, avec une dernière surprise finale. À tous les lecteurs intéressés par l'histoire de l'Afrique comme par l'histoire contemporaine, je conseille cette fresque passionnante de quelques 600 pages, « Tous, sauf moi », de Francesca Melandri, traduit par Daniel Valin, disponible en livre de poche aux éditions Folio, au prix de 9,70 €.
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2: Voilà pour le rendez-vous littérature. Les infos locales, c'est avec Estelle et on sera avec l'office de tourisme d'Uzès à partir de un peu plus de 7h45. Tout de suite, Manitas de Plata avec Flores de Corazón.

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1: Bonjour à toutes et à tous et bienvenue dans ce moment d'information locale sur Radio Intervalle. On s'intéresse à l'actualité, culture et loisirs dans le Gard. Et à la fin de ce journal, nous parlerons de la semaine Méditerranée qui se tiendra au Cratère mais aussi à la Grand-Combe. Une collaboration avec l'ADETER qui vous proposera donc de nombreux rendez-vous. Mais pour commencer, on part à Uzès, retrouver Florence, notre correspondante à l'Office de Tourisme, qui nous livre sa sélection d'animations pour ses prochains jours en pays d'Uzès.
2: Bonjour à tous, je suis Florence de l'Office de Tourisme Destination Pays d'Uzès Pont du Gard et je vais vous partager les grands événements à venir. Visite du centre historique d'Uzès, ville d'art et d'histoire. Connaissez-vous la fabuleuse histoire de l'un des plus beaux écrins architecturaux du Gard? La cité d'Uzès, premier duché dans l'histoire de France, recèle un patrimoine exceptionnel riche de 1000 trésors. Laissez-vous conter son histoire. Billetterie et réservation auprès de l'Office de Tourisme Pays d'Uzès Pont du Gard. Tout le mois d'octobre, Octobre Rose. De nombreux événements, courses à pied, marches, brunchs, ont lieu dans les différentes communes de la destination Pays d'Uzès Pont du Gard à l'occasion d'Octobre Rose, un événement soutenant la Ligue contre le cancer. Retrouvez tous ces événements dans l'agenda de l'Office de Tourisme en ligne www.uzes-pontdugard.com. Le 13 octobre, balade atelier sortir avec les enfants en nature sur Uzès. Pendant cette balade, Priscilla, animatrice nature expérimentée et diplômée d'État, partagera ses conseils, trucs et astuces pour vous permettre d'amuser vos enfants ou petits-enfants en leur faisant découvrir la nature de manière ludique et joyeuse. Le 14 octobre, balade rapace et pastoralisme à Colias. C'est en jouant à saute-mouton de point de vue en point de vue que vous comprendrez le rôle des ovins dans la construction des paysages. Vous découvrirez le lien étroit entre la présence de certains rapaces et le pastoralisme. Le 14 octobre à Montfrin et le 29 octobre à Remoulins, course camarguaise dans le cadre de la Ligue Occitanie. Venez vivre toute l'intensité d'un moment placé sous le signe de la tradition, du courage et du spectacle. Émotion, vitesse, adrénaline et passion seront au rendez-vous dans une ambiance conviviale où petits et grands partageront un moment unique. Le 15 octobre, visite guidée d'Uzès Ville d'Art et d'Histoire sur la thématique des hôtels particuliers d'Uzès. Le cœur de la cité foisonne d'hôtels particuliers édifiés lors de la recomposition urbaine qui débute au XVIe siècle et s'amplifie jusqu'au XVIIIe siècle. Les grandes familles de notables peuvent ainsi montrer de façon ostentatoire leur position sociale. Billetterie auprès de l'Office de Tourisme destination Pays d'Uzès Pont du Gard. Le 17 octobre, chanter pour se réparer à Montaran-Sémédi. Dans le cadre des semaines d'information sur la santé mentale, participez à une séance de chant intuitif et thérapeutique en utilisant le souffle, les vibrations sonores, l'écoute musicale et la voix. Un atelier avec Rachel Rouvière pour adultes et adolescents. Toujours le 17 octobre, atelier les bases du compostage à Valabri. Vous souhaitez réduire vos déchets tout en produisant un engrais naturel pour votre jardin? Le SICTOMU vous propose des ateliers pratiques gratuits pour apprendre les bases du compostage domestique. Toujours le 17 octobre, théâtre au Fil d'Ariane à Vers-Pont-du-Gard. Le petit théâtre de poche, en collaboration avec la cavalerie de Vers-Pont-du-Gard, vous donne rendez-vous à la Maison de la Pierre pour découvrir au Fil d'Ariane une pièce de Clive Paillet, mise en scène par Aurélie Claire Mignot. Les 17 et 18 octobre, journée médiévale d'Uzès pour la 9e édition. La 9e édition des médiévales d'Uzès se prépare. Entre tavernes, marchés, fauconneries, chevaleries, animations pour les enfants, découvertes culturelles, venez vivre Uzès à l'époque médiévale. Le 18 octobre, le Vin des Collines, un rural trail à Bourdic. Le Vin des Collines revient pour sa 2e édition, dans le cadre du Festival Primeur. Cet événement de rural trail allie sport, nature et découverte du terroir gardois à travers 4 formats différents pour une pratique sportive accessible à tous. Toujours le 18 octobre, théâtre « C'est pas facile d'être heureux quand on va mal » à Uzès. Une comédie irrésistible sur les galères de l'amour, du bonheur et de la vie. 5 Parisiens attachants se croisent dans des situations aussi drôles qu'émouvantes. Une pièce récompensée par 2 Molières 2024 à ne pas manquer. Du 18 au 23 octobre, 15e édition « Les petits azous », le festival jeune public. La communauté de communes du Pont du Gard vous propose une semaine de spectacles et d'animations spécialement dédiées aux enfants. Il s'agit déjà de la 15e édition. C'est le festival pour émerveiller et éveiller l'imaginaire des enfants. Billetterie et programme complet à retrouver sur le site de l'Office de Tourisme Destination Pays Luzès Pont du Gard. Retrouvez tous ces événements ainsi que d'autres expositions, marchés, concerts, ateliers ou festivals sur le site internet de l'Office de Tourisme www.uzes-pontdugard.com.
1: Merci à Florence pour l'Office de Tourisme d'Uzès et je reviens dans la région d'Alès avec la semaine méditerranée qui s'ouvrira dès demain au cratère à la Prairie. Ce mardi soir donc à partir de 19h, ouverture du festival et vernissage de l'exposition photographique par SOS Méditerranée et Association France-Palestine Solidarité au cratère éphémère à la Prairie. À 20h30, spectacle du Folie, c'est de la danse, une création qui explore le déracinement et l'arrachement à ses terres et à sa propre culture. Ce sera à partir de 20h30. Ce mercredi, plusieurs événements en journée à retrouver sur le site de l'ADETER, l'ADETER.org. Puis le soir, séance de court-métrage au Ciné-Planète à partir de 19h. Et à 20h40, des longs-métrages « Put your soul on your hand and walk ». Ce sera là aussi au Ciné-Planète d'Alès. Jeudi, rendez-vous tout d'abord à 19h au cratère pour les jeudis de la guinguette avec D1, un spectacle qui navigue entre la musique populaire et la musique classique en passant par les musiques sacrées soufis et coptes. Un concert-conférence qui sera l'occasion de découvrir une partie du paysage musical d'Égypte. Juste après, à 20h30, toujours au cratère en prairie, Club Mehdi, karaoké performé. L'artiste Zachary Bahiri rejoue, reconquiert, reconstruit sa langue, son histoire et ses mots, explore les liens et les collisions culturelles que ses héritages multiples ont inscrits en lui. Il se demande comment les cultures vivent et agissent dans nos imaginaires. Un spectacle à retrouver donc à 20h30 ce jeudi soir au cratère. Samedi, c'est à Urban Park que se produira le cabaret Salmati, un cabaret pluriel qui ouvre un espace vivant habité par des artistes aux origines et aux langages multiples. C'est accessible dès 16 ans et c'est à prix libre à Urban Park. Enfin, dimanche, pour clôturer ce festival méditerranéen, vous retrouverez au cratère un grand concert de chants troubadours et musique soufie intitulé « Serre ». C'est en Égypte que Clément Gauthier, chanteur et musicien occitan, découvre des similitudes surprenantes entre les ghazals, poèmes soufis, et les textes des Kansou, chants portés par les troubadours du pays d'Oc du XIIe siècle. Le projet explore ces liens profonds entre les deux pays qui s'étaient perdus dans le temps. En arabe, le titre « Serre » signifie le secret. En occitan, c'est la sérénité de la clarté matinale. Rendez-vous donc dimanche 18 octobre pour ce spectacle au cratère. Et c'est la fin de ce moment d'information locale sur Radio Intervalle. Merci de l'avoir suivi. Très bonne semaine à toutes et à tous et à bientôt pour d'autres actualités près de chez vous.
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4: Et dans un instant sur Intervalle, les infos avec les journalistes de Radio France Internationale. Mais pour l'heure, c'est Maëlle avec Sur un coup de tête.

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0: L'heure du journal. Bonjour Nemo Pis.
2: Bonjour Andréane, bonjour à tous.
0: Les infrastructures énergétiques russes et ukrainiennes vont-elles être épargnées cet hiver?
2: En tout cas, Donald Trump a annoncé qu'un accord avait été trouvé entre les deux camps sur le sujet. Surprise à Kiev comme à Moscou où visiblement personne n'en avait entendu parler. Nous appelons notre correspondante en Ukraine dans un instant. Donald Trump, encore lui, vivement critiqué par des élus aussi bien démocrates que républicains après avoir ce samedi annoncé une autre entente avec la Russie concernant les importations de diesel. La colère ne redescend pas en Inde après la radiation de quelques 130 millions d'inscrits sur les listes électorales. Les partis d'opposition, le parti du peuple des cafards et surtout les étudiants sont mobilisés. Et puis nous sommes à la veille de la visite du roi d'Espagne à Ceuta et Melilla, les enclaves espagnoles situées dans le nord du Maroc. Quelques semaines après la crise migratoire, c'est silence radio à Rabat, mais pas à Casablanca. Vous entendrez des habitants en colère.
0: Donald Trump surprend tout le monde en annonçant une trêve énergétique entre l'Ukraine et la Russie.
2: Et les premiers étonnés sont les deux camps eux-mêmes. Kiev demande des détails à Washington sur cette trêve, mais dit vouloir la respecter à condition que Moscou fasse de même. De leur côté, les alliés de Kiev réaffirment leur soutien. La capitale ukrainienne où l'on vous retrouve, Emmanuel Chasse, bonjour.
3: Bonjour Nemo.
2: Une annonce qui a donc surpris tout le monde dans le pays, d'autant que si trêve il y avait, elle semble déjà avoir été violée.
3: Oui, tout à fait. Alors le gouvernement ukrainien n'a en premier lieu pas été informé de cette trêve selon Kiev, mais Kiev l'a toujours appelé de ses voeux. L'Ukraine est prête à respecter toute trêve si la Russie est disposée à en faire autant. Mais effectivement, dans les faits, peu après cette annonce, l'une des centrales thermiques de Kharkiv a été frappée par la Russie, une infrastructure énergétique donc, et une frappe dénoncée par la diplomatie ukrainienne ainsi que par les alliés du pays. Le président français Emmanuel Macron a dénoncé l'intensification des frappes russes la semaine dernière. Selon des chiffres donnés par Kiev, la Russie a lancé plus de 200 frappes sur la grille énergétique ukrainienne ainsi que 17 sur le gaz et le pétrole du pays. Suite à cette annonce surprise de Donald Trump, Volodymyr Zelensky s'est entretenu avec le secrétaire général de l'OTAN, Mark Rutte, le premier ministre canadien, Mark Carney, ainsi que le président finlandais, Alexander Stubb. Le ministre des Affaires étrangères ukrainien, Andriy Sybiha, a lui échangé avec son homologue allemand, Johann Badefoul. Tous réaffirment leur soutien à l'Ukraine, notamment pour assurer sa défense contre les raids aériens incessants lancés par la Russie.
2: Merci Emmanuel Chasse, correspondante de Radio France Internationale à Kiev. Une annonce surprise, donc, on l'a compris, qui est survenue quelques jours après une autre, celle d'un accord conclu entre les États-Unis et la Russie pour importer du diesel russe, alors que son prix augmente un peu partout dans le monde. Une annonce vivement critiquée aux États-Unis, aussi bien, je vous le disais, par des élus démocrates que républicains, surtout à l'approche des élections de mi-mandat. RFI Atlanta, Edouard Maille.
4: Dans un communiqué publié ce dimanche, 7 sénateurs, 3 démocrates et 4 républicains ont dénoncé cet accord avec la Russie. Je cite, « Le Congrès a explicitement interdit les importations d'énergie russe en 2022 afin d'empêcher que l'argent américain ne finance la guerre brutale menée par Poutine contre l'Ukraine », ont écrit les sénateurs. Ils estiment que l'accord est illégal. Parmi les signataires, Jane Shaheen, la démocrate la plus importante au sein de la Commission des Affaires étrangères du Sénat, mais aussi le républicain Tom Tillis, déjà très critique de l'administration de Donald Trump. Il a aussi fustigé cet accord dans une interview sur la chaîne NBC.
5: Cela a des conséquences mortelles car cela donne à Vladimir Poutine le sentiment que nous allons lever le pied plutôt qu'accélérer pour mettre fin à cette guerre et garantir la paix en Europe. Nous devons revenir sur cette décision et je pense sincèrement qu'il y a de bonnes raisons de considérer que le président ne respecte pas la loi. Nous avons été très clairs, la Russie est l'agresseur. C'est la Russie qui peut mettre fin à cette guerre en se retirant des territoires qu'elle occupe.
4: Dans leur communiqué, les sénateurs dénoncent une mesure à l'encontre de la volonté du Congrès et sans consultation avec ses élus et appellent la Maison-Blanche à faire marche arrière. Edouard Maille, Atlanta, RFI.
0: Les rebelles houthis du Yémen continuent de frapper l'Arabie Saoudite.
2: Et notamment l'aéroport international de Riyad, toujours à l'arrêt après des bombardements ce week-end. Encore un mort et 11 blessés ce dimanche Au lendemain de l'attaque la plus meurtrière dans le pays depuis 10 ans, l'aéroport de Dammam dans l'est du pays a également été visé par les Houthis alliés de l'Iran. Cette nuit, la coalition menée par Riyad a annoncé avoir détruit un missile Houthi qui visait le sud du royaume. Vous en lisez davantage sur notre site internet rfi.fr. Autre missile lancé cette nuit, cette fois en mer du Japon. L'armée sud-coréenne assure que la Corée du Nord y a tiré plusieurs missiles balistiques. Des lancements qui interviennent après le tir d'essai par Séoul d'un véhicule planant hypersonique. Première arme de ce type fabriquée dans le pays, c'était jeudi.
0: Des sanctions chinoises contre un ministre du Paraguay et un autre de Belize.
2: Oui, pour avoir, je cite, obstinément soutenu le maintien de relations diplomatiques entre leur pays et Taïwan. Pékin interdit désormais l'entrée sur son territoire à ces deux concernés et également gelé leurs avoirs en Chine. Le Paraguay et Belize qui font partie des 12 États qui ont gardé des relations diplomatiques officielles avec Taïwan.
0: C'est à la une aussi ce lundi, le centre-ville de New Delhi verrouillé pour la troisième journée consécutive.
2: Mobilisation massive en Inde, colère des étudiants, du parti du peuple des cafards aussi et des partis politiques d'opposition menés par Rahul Gandhi qui prévoit de défiler aujourd'hui. Tous protestent contre la radiation de quelques 130 millions de personnes des listes électorales et y voient une manœuvre pour favoriser le BJP au pouvoir du Premier ministre Narendra Modi. Bonjour Abdoulaye Rally, vous êtes à New Delhi. Le mouvement a été initié par le parti du peuple des cafards mais semble propulsé désormais par les étudiants.
6: Oui, c'est le véritable fer de lance de ces convulsions sociales. Ce sont les divers mouvements étudiants de gauche, deux organisations principalement, l'Association des étudiants de toute l'Inde et la Fédération des étudiants de l'Inde. Ce sont elles qui occupent le terrain et font face à la police depuis samedi. Ce sont ces organisations qui reçoivent les coups de matraque. Et le véritable visage de cette organisation, de cette contestation, c'est la jeune Neha Bora. Elle est la présidente de la principale organisation étudiante. Malgré ses multiples arrestations, elle continue de harceler le pouvoir. Arrêtée à nouveau hier, Neha Bora a lancé depuis sa cellule « Je suis en détention, pas le mouvement ». Et puis de son côté, ce matin, le parti des cafards a donné 24 heures à la police pour désigner un

0: routière drastique, fermeture des stations métro clés du centre-ville, aujourd'hui encore.
1: Abdoulaye Rali en direct de New Delhi pour RFI, merci. Autre mobilisation qui se poursuit en France cette semaine, celle des lycéens. L'acte 5 est prévu demain mardi, sujet devenu largement politique. Selon un sondage réalisé par Ipsos, plus d'un Français sur deux soutient le mouvement de contestation.
2: Et justement, on connaît le nom du candidat social-démocrate pour la présidentielle 2027.
1: Ce sera Raphaël Glucksmann, large vainqueur de la primaire dès le premier tour. Il a récolté plus de 66% des voix des quelques 140 000 votants. Loin devant donc Olivier Faure, le premier secrétaire du Parti Socialiste et ses 14%. L'eurodéputé ouvre ainsi un nouveau chapitre de sa trajectoire. Son portrait avec Marie Lecoq.
3: Il n'a jamais été militant de parti, encore moins élu local. À bientôt 47 ans, Raphaël Glucksmann arrive à l'investiture de la gauche par la petite porte. Fils du philosophe André Glucksmann, cet ancien documentariste entre en politique en 2018. Cette année-là, il fonde Place Publique, un mouvement destiné à rassembler la gauche pro-européenne qui le propulse au Parlement européen l'année suivante. À Bruxelles, il s'y forge une identité, défense des Ouïghours, fermeté face à Vladimir Poutine, l'Europe comme combat de sa vie. Raphaël Glucksmann s'appuie sur son résultat aux élections européennes de 2024. Sa liste, soutenue par le Parti Socialiste, obtient près de 14% des suffrages. Troisième du scrutin, elle arrive en tête des listes de gauche. Dimanche soir, invité du journal de France 2, celui qui vient de remporter la primaire de la gauche avec 66% des voix a savouré sa victoire. On lui promettait qu'il allait se noyer dans cette bataille, lui promet désormais que la gauche démocratique va gagner. Reste le terrain, on le dit, trop parisien, trop Port-Sol, une étiquette que Raphaël Glucksmann devra tenter de décrocher sur les routes de la campagne s'il veut convaincre et élargir son électorat.
1: Marie Lecoq du service politique de Radio France Internationale.
2: La relation entre le Maroc et l'Espagne de nouveau à l'épreuve dès demain.
1: À l'occasion de la visite du roi d'Espagne, Felipe VI à Ceuta et Melilla, ces deux enclaves espagnoles situées dans le nord du royaume chérifien. Ceuta, où plus de 70 000 candidats à la migration étaient parvenus à se rendre cet été. C'est surtout la première visite d'un souverain espagnol depuis près de 20 ans. La dernière, c'était celle de Juan Carlos en 2007, ce qui avait d'ailleurs provoqué une crise diplomatique entre les deux pays. Les autorités marocaines, de leur côté, restent pour l'instant plutôt silencieuses, mais les Casablancais rencontrés par Mathias Reynal dans la capitale économique, eux, sont en colère.
4: Tout le monde ici a les yeux rivés sur Ceuta. Ceuta, c'est le nom que les Marocains donnent à cette ville qu'ils considèrent occupée par Madrid. Alors la visite de Felipe VI...
5: C'est un message pour réaffirmer que Ceuta est espagnole, elle n'est pas marocaine. Les Marocains, oubliez Ceuta. Voilà ce qu'il dit.
6: Nous étions avec les journalistes de Radio France Internationale. Nous retrouvons notre programmation locale sur Radio Intervalle.
7: Sur Intervalle, en ce lundi matin, il est 8h10, Liberta avec Peps. Et puis on retrouvera le magazine littéraire avec À chacun son livre. Tu sais qu'un

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1: Chers amis auditeurs, bienvenue. Sous un titre un peu déroutant, « Endettez-vous » est un petit ovni littéraire qui a piqué ma curiosité. Son sous-titre, heureusement, nous rassure. « Plaidoyer pour une juste dette ». Il s'agit donc, vous l'avez compris, d'une réflexion autour du thème de la dette et de l'endettement. Intuitivement, on rattache l'idée de dette à une réalité négative. Mais il existe de très nombreuses formes de dette. Dette des ménages, dette des entreprises, dette des États sont par exemple des dettes financières qui n'ont pas grand-chose en commun. Une dette peut être juste ou injuste, choisie ou imposée, remboursable ou non. Elle peut permettre le développement de l'activité, comme elle peut provoquer la dépendance, l'asservissement ou l'oppression. La dette n'est pas seulement financière, elle peut aussi être morale, liée à la filiation ou bien générationnelle, liée à l'histoire ou à l'écologie par exemple. L'auteur de cet essai, Hubert de Vauplane, est juriste et ancien trader. Il retrace un panorama assez exhaustif de beaucoup de sortes de dettes possibles, à travers les époques historiques, qui se multiplient avec la naissance des États modernes et qui aboutissent parfois à des situations inextricables où il est impossible d'honorer le contrat, que ce soit sur le plan monétaire ou moral. Mais ce qui m'a surtout beaucoup intéressée en lisant ce livre, c'est l'idée qu'une dette n'est pas a priori négative et à éviter à tout prix. C'est même le contraire. Quand il y a dette, il y a vie. Il y a relation sociale. Pas de lien humain sans dette d'aucune sorte, sous peine d'aboutir à des existences isolées les unes des autres. Une indépendance égoïste et mortifère. L'idéal serait donc de rechercher des formes de dette qui ne soient pas excessives ni injustes. On peut penser au microcrédit ou au financement participatif, par exemple. L'auteur nous invite ainsi à changer notre regard sur la dette, en sachant aussi pratiquer la charité et la remise de dette chaque fois que cela est nécessaire, comme nous y invite l'Évangile. Cette réflexion est menée de façon pédagogique et accessible. Nul besoin d'être spécialiste, juriste ou économiste pour suivre le propos qui est très bien documenté et argumenté. Endettez-vous, plaidoyer pour une juste dette, d'Hubert de Vauplane, est édité chez Première Partie. Il coûte 19 euros.
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3: On vous souhaite une belle journée dans cette région du pont de Montvert. Tout de suite Imani et puis Estelle pour les infos locales.

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1: Bonjour à toutes et à tous et bienvenue dans ce moment d'information locale sur Radio Intervalle. On s'intéresse à l'actualité, culture et loisirs dans le Gard. Et à la fin de ce journal, nous parlerons de la semaine Méditerranée qui se tiendra au Cratère, mais aussi à la Grand Combe. Une collaboration avec l'ADETER qui vous proposera donc de nombreux rendez-vous. Mais pour commencer, on part à Uzès, retrouver Florence, notre correspondante à l'Office de Tourisme, qui nous livre sa sélection d'animations pour ses prochains jours en pays d'Uzès.
2: Bonjour à tous, je suis Florence de l'Office de Tourisme Destination Pays d'Uzès Pont du Gard et je vais vous partager les grands événements à venir. Visite du centre historique d'Uzès, ville d'art et d'histoire. Connaissez-vous la fabuleuse histoire de l'un des plus beaux écrins architecturaux du Gard? La cité d'Uzès, premier duché dans l'histoire de France, recèle un patrimoine exceptionnel riche de 1000 trésors. Laissez-vous conter son histoire. Billetterie et réservation auprès de l'Office de Tourisme Pays d'Uzès Pont du Gard. Tout le mois d'octobre, Octobre Rose. De nombreux événements, courses à pied, marches, brunch, ont lieu dans les différentes communes de la destination Pays d'Uzès Pont du Gard à l'occasion d'Octobre Rose, un événement soutenant la Ligue contre le cancer. Retrouvez tous ces événements dans l'agenda de l'Office de Tourisme en ligne www.uzes-pontdugard.com. Le 13 octobre, balade atelier sortir avec les enfants en nature sur Uzès. Pendant cette balade, Priscilla, animatrice nature expérimentée et diplômée d'État, partagera ses conseils, trucs et astuces pour vous permettre d'amuser vos enfants ou petits-enfants en leur faisant découvrir la nature de manière ludique et joyeuse. Le 14 octobre, balade rapace et pastoralisme à Colias. C'est en jouant à saute-mouton de point de vue en point de vue que vous comprendrez le rôle des ovins dans la construction des paysages. Vous découvrirez le lien étroit entre la présence de certains rapaces et le pastoralisme. Le 14 octobre à Montfrin et le 29 octobre à Romoulin, course camarguaise dans le cadre de la Ligue Occitanie. Venez vivre toute l'intensité d'un moment placé sous le signe de la tradition, du courage et du spectacle. Émotion, vitesse, adrénaline et passion seront au rendez-vous dans une ambiance conviviale où petits et grands partageront un moment unique. Le 15 octobre, visite guidée d'Uzès Ville d'Art et d'Histoire sur la thématique des hôtels particuliers d'Uzès. Le cœur de la cité foisonne d'hôtels particuliers édifiés lors de la recomposition urbaine qui débute au XVIe siècle et s'amplifie jusqu'au XVIIIe siècle. Les grandes familles de notables peuvent ainsi montrer de façon ostentatoire leur position sociale. Billetterie auprès de l'Office de Tourisme destination Pays d'Uzès Pont du Gard. Le 17 octobre, chanter pour se réparer à Montaran-Sémédi. Dans le cadre des semaines d'information sur la santé mentale, participez à une séance de chant intuitif et thérapeutique en utilisant le souffle, les vibrations sonores, l'écoute musicale et la voix. Un atelier avec Rachel Rouvière pour adultes et adolescents. Toujours le 17 octobre, atelier les bases du compostage à Val-Abri. Vous souhaitez réduire vos déchets tout en produisant un engrais naturel pour votre jardin? Le SICTOMU vous propose des ateliers pratiques gratuits pour apprendre les bases du compostage domestique. Toujours le 17 octobre, théâtre au Fil d'Ariane à Vers-Pont-du-Gard. Le petit théâtre de poche, en collaboration avec la cavalerie de Vers-Pont-du-Gard, vous donne rendez-vous à la Maison de la Pierre pour découvrir au Fil d'Ariane une pièce de Clip Paillet mise en scène par Aurélie Claire Mignot. Les 17 et 18 octobre, journée médiévale d'Uzès pour la 9e édition. Oye, oye, la 9e édition des médiévales d'Uzès se prépare. Entre tavernes, marchés, fauconneries, chevaleries, animations pour les enfants, découvertes culturelles, venez vivre Uzès à l'époque médiévale. Le 18 octobre, le Vin des Collines, un rural trail à Bourdic. Le Vin des Collines revient pour sa 2e édition, dans le cadre du Festival Primeur. Cet événement de rural trail allie sport, nature et découverte du terroir gardois à travers 4 formats différents pour une pratique sportive accessible à tous. Toujours le 18 octobre, théâtre « C'est pas facile d'être heureux quand on va mal » à Uzès. Une comédie irrésistible sur les galères de l'amour, du bonheur et de la vie. 5 Parisiens attachants se croisent dans des situations aussi drôles qu'émouvantes. Une pièce récompensée par 2 Molières 2024 à ne pas manquer. Du 18 au 23 octobre, 15e édition « Les petits azous » le Festival Jeune Public. La communauté de communes du Pont des Gards vous propose une semaine de spectacles et d'animations spécialement dédiées aux enfants. Il s'agit déjà de la 15e édition. C'est le festival pour émerveiller et éveiller l'imaginaire des enfants. Billetterie et programme complet à retrouver sur le site de l'Office de Tourisme Destination Pays Luzès Pont du Gard. Retrouvez tous ces événements ainsi que d'autres expositions, marchés, concerts, ateliers ou festivals sur le site internet de l'Office de Tourisme www.uzes-pontdugard.com.
1: Merci à Florence pour l'Office de Tourisme d'Uzès et je reviens dans la région d'Alès avec la semaine méditerranée qui s'ouvrira dès demain au cratère à la Prairie. Ce mardi soir donc à partir de 19h, ouverture du festival et vernissage de l'exposition photographique par SOS Méditerranée et Association France-Palestine Solidarité au cratère éphémère à la Prairie. À 20h30, spectacle du Folie, c'est de la danse, une création qui explore le déracinement et l'arrachement à ses terres et à sa propre culture. Ce sera à partir de 20h30. Ce mercredi, plusieurs événements en journée à retrouver sur le site de l'ADETER, l'ADETER.org. Puis le soir, séance de court-métrage au Ciné-Planète à partir de 19h. Et à 20h40, des longs-métrages « Put your soul on your hand and walk ». Ce sera là aussi au Ciné-Planète d'Alès. Jeudi, rendez-vous tout d'abord à 19h au cratère pour les jeudis de la guinguette avec D1, un spectacle qui navigue entre la musique populaire et la musique classique en passant par les musiques sacrées soufies et coptes, un concert-conférence qui sera l'occasion de découvrir une partie du paysage musical d'Égypte. Juste après, à 20h30, toujours au cratère en prairie, Club Mehdi, karaoké performé. L'artiste Zachary Bahiri rejoue, reconquiert, reconstruit sa langue, son histoire et ses mots, explore les liens et les collisions culturelles que ses héritages multiples ont inscrits en lui. Il se demande comment les cultures vivent et agissent dans nos imaginaires. Un spectacle à retrouver donc à 20h30 ce jeudi soir au cratère. Samedi, c'est à Urban Park que se produira le cabaret Salmati, un cabaret pluriel qui ouvre un espace vivant habité par des artistes aux origines et aux langages multiples. C'est accessible dès 16 ans et c'est à prix libre à Urban Park. Enfin, dimanche, pour clôturer ce festival méditerranéen, vous retrouverez au cratère un grand concert de chants troubadours et musique soufie intitulé « Serre ». C'est en Égypte que Clément Gauthier, chanteur et musicien occitan, découvre des similitudes surprenantes entre les ghazals, poèmes soufis, et les textes des Kansou, chants portés par les troubadours du pays d'Og du XIIe siècle. Le projet explore ces liens profonds entre les deux pays qui s'étaient perdus dans le temps. En arabe, le titre « Ser » signifie le secret. En occitan, c'est la sérénité de la clarté matinale. Rendez-vous donc dimanche 18 octobre pour ce spectacle au cratère. Et c'est la fin de ce moment d'information locale sur Radio Intervalle. Merci de l'avoir suivi. Très bonne semaine à toutes et à tous et à bientôt pour d'autres actualités près de chez vous.
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0: Pierre Péchou, bienvenue au micro de Vers d'autres cieux.
1: Bonjour Oscar, chers auditeurs, bonjour.
0: Merci de nous retrouver une nouvelle fois. Je rappelle que vous êtes pasteur, conférencier et que vous nous accompagnez régulièrement à ce micro autour de réflexions tirées de la Bible. Alors aujourd'hui, vous nous proposez de nous arrêter sur un passage où Jésus part avec ses disciples en barque sur l'autre rive d'un lac. Et pendant cette traversée, eh bien, une tempête se lève et ses disciples sont en panique. Et puis pendant ce temps-là, eh bien, Jésus dort. Alors les disciples le réveillent pour lui dire qu'ils sont en péril et qu'ils ne comprennent pas que Jésus, pendant ce temps-là, dort et ne se préoccupe pas de leur sort. Et à ce moment-là, Jésus s'adresse aux éléments et tout redevient calme. Qu'est-ce qu'il y a à retenir, Pierre Péchou, dans cette histoire? Quels sont les points forts sur lesquels vous souhaitez vous arrêter?
1: Le premier point, c'est que si les disciples sont dans une situation difficile, puisque leur vie est en danger, le premier point que j'aimerais retenir, c'est le fait que s'ils sont dans cette situation, c'est parce que Jésus leur a demandé de passer sur l'autre rive. C'est pas eux qui l'ont choisi. Ils ont écouté leur maître et lui ont fait confiance. Ils sont montés dans la barque avec lui, mais cette confiance est mal récompensée parce que c'est la tempête. Et comme vous l'avez bien résumé, Jésus dort, semblant ne pas se soucier de la situation dramatique dans laquelle les disciples sont.
0: Oui, alors ce qui est étonnant dans ce passage, c'est que Jésus est présent et en même temps, c'est comme s'il était absent parce qu'il dort et il ne se soucie pas de la situation.
1: Et ce que vous venez de résumer à nouveau, je pense que peut avoir un écho dans nos vies. On peut, dans notre parcours, décider de vivre une foi, de faire confiance dans une parole qui vient de Dieu, de faire des choix liés à cette confiance et avoir l'impression que, entre guillemets, cela n'est pas récompensé. C'est-à-dire, je suis passé sur l'autre rive, comme Jésus invite les disciples à le faire. Je m'embarque pour l'inconnu, parce que Dieu me le demande, et pourtant je me retrouve dans des épreuves. Donc cette impression, voilà, de ne pas être récompensé.
0: On se retrouve dans des épreuves sans pouvoir finalement compter sur celui sur lequel on voulait s'appuyer.
1: Alors c'est quand vous dites l'absence et la présence, c'est vraiment ce paradoxe. C'est que Dieu est là, il n'est pas là. Jésus est là, mais il dort.
0: Donc, et pourquoi est-ce que Dieu est là sans être là, Pierre Péchou?
1: On va apprendre quelque chose à travers cette histoire. Je pense que si cet épisode nous est relaté, c'est pour nous donner plusieurs enseignements. Et celui d'aujourd'hui, ensemble, c'est que eh bien, même si l'on pense que Dieu est absent, il est quand même présent, puisqu'au final, la tempête sera calmée. Les disciples vont réveiller leur maître, comme il est dit, et lui dire cette phrase quand même très forte. « Maître, nous sommes perdus et tu ne t'en soucies pas. »
0: Alors qu'ils sont tous dans le même bateau, on pourrait dire.
1: Oui, donc si vraiment Jésus ne se souciait pas des disciples, il ne serait pas avec eux. Dans le danger, dans la tempête, les disciples perdent peut-être un peu de leur clairvoyance et c'est ce qu'ils ressentent. Alors pour nous, je crois que on peut parfois vivre ce type de situation. Je crois, mais je me sens abandonné. Où est Dieu dans la tempête, dans les épreuves que je suis en train de vivre? Abandonné, ça veut dire que Dieu ne se soucie pas de moi. Et c'est intéressant de penser que cette histoire nous est racontée pour que justement nous puissions nous rassurer, savoir que même si nous avons l'impression que Dieu dort, si vous me permettez l'expression, il est quand même présent et qu'au final, il nous sortira de l'épreuve. J'aime beaucoup tous ces passages de la Bible qui ne cachent pas la fragilité des disciples. Être croyant en Dieu, ça ne veut pas dire ne jamais douter et ne jamais croire qu'on est un peu abandonné. Il faudrait qu'à travers cette histoire, chacun puisse se dire: la vie avec Dieu n'épargne pas les épreuves parfois, mais me laisse l'assurance que, même si certains moments sont difficiles, Dieu est présent et au moment opportun, il agira pour me sortir de l'épreuve. J'aimerais vous laisser au final une espèce de proverbe que j'aime beaucoup et qui dit « Dieu n'est pas pressé, mais il n'est jamais en retard ». Dans notre vie, on peut avoir l'impression parfois que Dieu est absent, mais au moment crucial, au jour J, il sera toujours présent pour nous et pour nous secourir. Que ce puisse être une certitude pour chacun de nous.

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1: Bienvenue, amis auditeurs. Que vous soyez croyant ou non, je pense que, comme moi, il vous arrive de vous poser des questions sur les grandes religions du monde. Le livre du jour vous apportera sans aucun doute quelques réponses. Il s'agit de « Cinq religions, un seul Dieu », un essai de Carl Johnson, pasteur et conférencier bien connu, que vous avez peut-être déjà eu l'occasion d'écouter ou de rencontrer. D'origine mauricienne, Carl Johnson a depuis son enfance côtoyé des croyants de toutes les religions. Il a grandi entouré de pagodes chinoises, de temples hindous, d'églises chrétiennes ou de mosquées. Toute sa vie durant, il a continué à s'intéresser aux différentes croyances pour mieux les comprendre. Et il nous livre aujourd'hui, dans cet ouvrage, un condensé de toutes ses rencontres, ses voyages et recherches, de manière très documentée et en même temps de façon très simple et accessible, ce qui constitue un vrai défi. En quelques chapitres, au total à peine plus de 200 pages, structurées avec clarté, il compare l'islam, le judaïsme, le bouddhisme et l'hindouisme avec le christianisme qui est à la fois son point de référence personnel et celui de notre société occidentale de culture judéo-chrétienne. Le propos n'est bien sûr pas exhaustif, mais il donne des points de repère essentiels sur quelques questions principales en remontant à la source de ces grandes religions, au-delà des clichés et des préjugés que nous avons tous face à des univers qui nous sont inconnus. Il répond à de nombreuses questions, telles que par exemple la place de Jésus dans le Coran, la question du salut dans chaque religion, ou la façon dont le croyant envisage le sens de la vie et du monde. Ce livre est pour moi une référence sur un sujet peu abordé, parce que particulièrement sensible et délicat. Traité avec beaucoup de tact, il ne tombe pas dans le piège du consensus facile et artificiel, du « peu importe la religion, nous croyons tous au même Dieu ». Avec clarté et impartialité, il donne au lecteur des clés de compréhension qui l'aideront à se forger sa propre opinion. Carl Johnson appelle aussi à un dialogue interreligieux vrai, sincère et respectueux, dont nous avons sans aucun doute grand besoin aujourd'hui. Le livre comprend une riche bibliographie et des annexes très intéressantes qui complètent les notes qui accompagnent l'ensemble du livre. « Cinq religions, un seul Dieu » de Carl Johnson est publié aux éditions Palanquet. Il coûte 13 euros.
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2: À 8-9h sur Intervalle, on retrouvera notre magazine Carte Blanche. On partira à Florac pour l'association Les Francofolies. On restera à Florac pour le magazine Relance, parler d'une reprise d'entreprise et entre autres la mercerie. Et à 9h20, ce sera le magazine Occitan sur Intervalle. Excellente matinée, bon lundi.

0: Retour sur le forum des associations de Florac, une collaboration entre Radio Intervalle et Radio Bartas en direct pour découvrir l'offre variée d'activités sportives et culturelles sur Florac tout au long de l'année pour tous les publics.
1: Nous allons recevoir le Floracopoli pour nous parler des jeux toute l'année à Florac et du festival. Avec moi pour parler Floracopoli, il y a Marc Lejeune. Bonjour Marc.
2: Bonjour Léo.
1: Est-ce que vous pouvez me présenter le Floracopoli, l'association, qu'est-ce qu'elle produit à l'année depuis 2 ans maintenant? Et vous faites des soirées jeux, il me semble, le premier vendredi du mois.
2: Exactement, donc tous les premiers vendredis du mois, on fait donc en collaboration avec la médiathèque de Florac. On organise une soirée jeu donc à la médiathèque et là c'est avec Grignote Partagé, on s'amuse à jouer ensemble, c'est pour tout le monde. Il y a des jeux à partir de 4 ans généralement et il y a toujours un ou deux animateurs qui sont là pour expliquer des règles, pour mettre en place des jeux et pour jouer ensemble. Et c'est un moment ludique et convivial en gros. À l'année, ce qu'on fait aussi, c'est les deuxièmes dimanches après-midi. Là, c'est pour les joueurs un peu plus experts. Alors, on se met autour d'une table et on joue pendant plusieurs heures au même jeu, généralement.
1: Attendre de faire une seule partie.
2: Donc ouais, c'est des gros jeux du type, pour ceux qui s'y connaissent, de type Ark Nova, Arx et compagnie. Plutôt ciblé gros jeux, Roots aussi, il n'y a pas longtemps qui était joué. Puis à l'année, c'est aussi ce qu'on va lancer aussi progressivement, c'est des soirées prototypes pour présenter du coup des jeux qui sont en cours de création par des Lozériens. Donc on va inviter des auteurs Lozériens à montrer leurs jeux et à les faire tester auprès du public floracois. Ce qu'on cherche aussi actuellement là maintenant, c'est quelqu'un qui serait motivé pour lancer un club d'échecs au sein de l'association, parce qu'il y a beaucoup de demandes à ce niveau-là. Et malheureusement, là pour le moment dans l'équipe, on n'a pas de joueur d'échecs. Donc on cherche quelqu'un qui serait capable d'animer ce club d'échecs aussi.
3: Alors le jeu, c'est un engouement, c'est vrai aujourd'hui avec des organisations comme votre festival ou vos rencontres en janvier tout au long de l'année. Mais pourquoi? En fait, parce qu'il y a eu une évolution dans le jeu de société. Entre moi, quand j'étais gamin, c'était Monopoly, Nain Jaune, etc. Et là, il y a tellement de propositions. Qu'est-ce qui se passe quand on joue? En fait, le fait de jouer ensemble, de partager dans une ville comme Florac.
2: Déjà c'est ça, hein, c'est le fait de pouvoir se rencontrer autour d'une table, de partager déjà ne fût-ce qu'un bon moment tous ensemble. C'est vrai qu'avec l'évolution des jeux de société, il y a différents types de jeux, il y a différents types de mécaniques aussi, il y en a vraiment pour tous les goûts. Il y a ceux qui vont plutôt rechercher des enquêtes ou des histoires narratives. T'as beaucoup de jeux qui ont ce côté-là, ce côté narratif où on va se plonger dans une histoire, qui sont très dans l'immersion. T'en as d'autres par contre qui vont chercher plus de la stratégie, qui vont un peu regarder la thématique du jeu sans réellement que ce soit important pour eux, mais par contre qui vont apprécier le fait d'être stratège et développer une stratégie.
1: Ça permet surtout, avant tout, de recréer, j'imagine, de la vie dans un territoire qui en hiver est peu animé, peu peuplé. Ça fait se rencontrer les gens, ça recrée du lien.
2: Ouais, c'est vrai que là, concrètement, pour le festival Floracopoli, donc justement, la 5e édition aura lieu le 30 et le 31 janvier 2027, donc le dernier week-end de janvier. C'est un moment que nous, on a décidé de mettre justement parce qu'il se passait moins de choses à Florac. Et c'est vrai que finalement, ça attire pas mal de monde. On en est pas loin de 1000 personnes, je pense, durant le week-end. Et ce qui est chouette, c'est que c'est un festival qui fédère aussi plein d'associations différentes et qui permet aussi de découvrir justement ces associations à travers le jeu, mais aussi les différents lieux socioculturels de Florac à travers le jeu.
3: Cette idée de jeu aussi, de société ou de jeu multiple, de jeu itinérant, ça sort des écrans. C'est peut-être aussi ce côté où d'un coup on le fait ensemble ou à plusieurs. Alors il y a peut-être des écrans. Hein.
2: Il y a des écrans.
3: Il y a des écrans.
2: Il y a une section jeux vidéo.
3: Mais il n'y a pas que ça. On sort aussi, on peut sortir. On se plaint souvent avec les jeunes. Hein. Vous voyez bien, aujourd'hui, vous êtes peut-être aussi concernés. Et se dire, non, on le fait ensemble au moins à ce moment-là. On partage
2: ensemble
3: un jeu, on est tous en famille et avec d'autres personnes. Il y a vraiment ce fait, comme le disait Léo, d'avoir une animation commune.
2: c'est une animation commune, et puis c'est une animation aussi qui brasse différents âges. Hein. On voit bien, il y a des tables qui se créent avec des adolescents et des personnes âgées. Ça brasse aussi les différents milieux sociaux aussi. Le jeu de société, je trouve, a cette faculté, cette facilité justement de brasser différents milieux et de les mettre tous ensemble autour d'une table.
1: Quels sont vos besoins aujourd'hui, que ce soit pour le festival ou pour l'association à l'année? Vous parliez de trouver quelqu'un pour animer l'échec, mais vous cherchez des bénévoles de...
2: Ouais, on cherche aussi des bénévoles pour le festival, hein, que ce soit durant le festival même, des personnes qui seraient capables de tirer les boissons, de participer à la décoration aussi, de participer à la logistique avant et après festival. On cherche aussi des personnes qui seraient intéressées pour s'investir à l'année dans l'organisation du festival, pour se mettre dans une des commissions. On a plusieurs commissions, que ce soit la commission programmation, la commission animation, la commission nourriture, la commission communication aussi. Enfin bref, il y en a plein des commissions. Il y en a pour tous les goûts. Léo fait partie aussi de l'organisation du festival.
3: Ah oui, j'avais compris d'où la question en hiver quand il n'y a pas d'animation. Ouais, je me suis dit là, il a visé juste, mais vous savez, Léo, toi,
1: Je suis investi dans l'association depuis un an, mais surtout côté communication et autour du festival et de l'association.
3: Ça communique bien là.
1: On communique, oui. Et faut le dire, on est aussi à la recherche potentiellement pour l'affiche du festival cette année.
2: Oui, et pour l'affiche du festival aussi. C'est vrai que là, c'est un bel appel à faire. Là, on va profiter de ça. C'est qu'on cherche un illustrateur pour l'illustration principale de l'affiche. Et donc, si vous êtes intéressé, n'hésitez pas à nous contacter par mail. Du coup, je vais dire l'adresse festival@floracopoli.fr. Et là, on cherche du coup un illustrateur. Vous nous envoyez une petite idée, un book ou quelque chose du style.
3: Imaginez, il y a Chapat ou Zeb qui se baladent dans le coin. Ils viennent de Suisse. On ne sait jamais. Ça pourrait peut-être les intéresser.
2: Ben, ouais.
1: Et on rémunère cette illustration, bien sûr. En arrivant doucement à la fin de cette rencontre avec le Floracopoli, si vous aviez un jeu à conseiller, là aujourd'hui, en tête, un jeu que vous avez découvert il n'y a pas longtemps, le jeu de la journée.
2: Le jeu de la journée, typiquement pour un forum des assos, c'est vrai qu'un petit jeu très facile à apprendre, par exemple Cluster, je ne sais pas si vous connaissez, mais c'est un petit jeu avec des aimants, ça s'apprend en 30 secondes.
3: En 30 secondes, oui.
2: Ça se joue en une minute, c'est parfait pour attirer les gens autour d'une table. Je peux juste rajouter encore un petit truc. Pour le festival, on cherche actuellement aussi des animations. Si vous avez envie de proposer une animation ludique, diverse et variée, hein,

Bonjour, je suis Émilie Valmal, animatrice du dispositif Relance Octave sur les Cévennes lausériennes à Florac. Relance Octave, c'est un service gratuit mis en place par la CCI, la Chambre de métiers et d'artisanat et la Chambre d'agriculture de la Lozère afin de faciliter la transmission des entreprises et accompagner à la fois les personnes qui souhaitent transmettre leur activité et les personnes qui ont un projet de reprise. Je vais vous présenter une de nos offres d'entreprise à reprendre en ce moment en Sud-Lozère. En artisanat, annonce L0501 Mercerie. Un commerce de mercerie, laine, lingerie situé en Lozère dans un village de 2000 habitants est à vendre. La boutique bénéficie d'un emplacement privilégié, facilement accessible en voiture comme à pied, avec une excellente visibilité grâce à ses trois vitrines. Cette affaire est idéale pour une personne, il n'y a pas de salarié en poste. C'est l'unique mercerie dans un rayon de 30 km. L'activité s'est développée au cours de ces 10 dernières années. Elle présente encore de réelles perspectives de développement, que ce soit par l'élargissement de la gamme, l'organisation de nouveaux ateliers ou le développement d'une offre en ligne. Le chiffre d'affaires est stable, il s'élève environ à 85 000 euros. La clientèle est locale et touristique en période estivale. Le bail commercial de 560 euros TTC par mois comprend un local commercial avec une surface de vente de 50 mètres carrés, un espace dédié à l'atelier de 10 mètres carrés et une réserve de 10 mètres carrés. La dirigeante met en vente son fonds de commerce au prix de 25 000 euros et elle est disponible pour accompagner le repreneur lors du démarrage de l'activité. C'était l'annonce L0501 que vous pouvez retrouver sur notre site.

Si vous êtes intéressé par une de ces offres, contactez Relance à l'antenne de Florac au 04 66 45 53 87 ou par mail florac@relanceevennes.fr. N'hésitez pas également à consulter l'ensemble de nos offres sur le site www.relanceevennes.fr. Enfin, si vous avez un projet de cession de votre activité ou de reprise d'une entreprise commerciale, artisanale ou agricole, nous sommes là pour vous accompagner. Passez nous voir à Florac. 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
1: On parle occitan, enfin vous peut-être, ceux qui sont derrière l'antenne aussi, dans un petit instant pour l'émission Occitane. C'est dans un instant, juste après, Frérot de la Vega.

Bonjour à toutes. Après Luc, Saint-Luc, à la mère Lucie, le 13 décembre. Le sourd Chris au Père Saint-Olus d'une salle des puces, Père Nadal d'une pelle égale, dont les jours grandissent pour Saint-Olus d'un saut de puce et pour Noël d'un pied de coq. Bien sûr, ce proverbe n'est plus vrai de nos jours. Et avant 1582, où on retira 10 jours, Saint-Luce était le 23 décembre. Donc, au 23 décembre, les jours commencent à grandir, mais pas le 13 décembre. Madeleine, alors, une date 22 juillet, 22 juillet, Madeleine, une date importante pour les récoltes. Per la Madeleine, la noce est pleine, le raisin veillera, la figue madure, le fait extrême, le blé al granier, la paille al paillet. Très joli proverbe. Pour la Sainte Madeleine, la noix est pleine, le raisin a changé de couleur, la figue est mûre, le foin est rentré, le blé est au grenier, la paille au paillet. On dit aussi « le pelouse pond l'oreille ». La bogue montre l'oreille, elle se fait voir. Arriva la Madeleine, la noce toute pleine, s'insista, prend un boulant, pas de temps plus pressa d'illan. Arrivée la Sainte Madeleine, la noix est pleine, sans tarder, prend ta faucille, pas de temps plus pressé d'un l'an. Il est grand temps de moissonner si tu ne l'as pas déjà fait. Plaide des Madeleines, pourris, noces et castagnes. Donc on n'aime pas du tout qu'il pleuve à ce moment-là. La pluie de Sainte Madeleine pourrit les noix et les châtaignes. Cauc, avant la Madeleine, cauc sans peine. Celui qui foule le blé avant la Sainte Madeleine, foule sans peine. C'est bouffon s'il fait du vent. La veille de la Madeleine, la spige s'échaude. S'il fait du vent la veille de Sainte Madeleine, les figues sont échaudées. Après, voilà, Saint-Marc, le 25 d'avril. Saint-Marc qui trempe porto parendo. Saint-Marc qui mouille ne porte pas de revenus. La pluie n'est pas la bienvenue. Marguerite, 20 juillet, Marguerite, Père Sainte Marguerite, longue plage est maoviste. Bien sûr, la pluie n'est pas bienvenue le 20 juillet.

0: Martin, Saint-Martin, le 11 novembre. Autre saint important qui préfigure l'hiver, mais sur les calendriers actuels, il est souvent occulté par l'armistice de 1918, bien sûr. À Saint-Marty, l'arabe dit « Pesrabomé, c'est mi desrabespal, ou vespre, mauraspal, ou matis, sarai galade. » Donc à Saint-Martin, l'arabe dit « Arrache-moi, si tu ne m'arraches pas le soir, tu ne mourras pas le matin, car je serai gelé. » C'est l'hiver, c'est Guy Saint-Camille, arrive à la Saint-Marty. C'est l'hiver, suit son chemin, il arrive à la Saint-Martin. Là aussi, c'est sûrement un peu plutôt en montagne. Quand Saint-Marty mène l'automne du Roseil Mèche des Landes. Quand Saint-Martin amène l'automne, il dure 6 mois de l'année. C'est un proverbe bien difficile à croire. Père Saint-Marty, tapotombi et dubristos camis. Pour Saint-Martin, bouche ton vin et ouvre les chemins. Il faut nettoyer les chemins, récurer les rigoles. Bien sûr, maintenant, en général, ce sont des spécialistes qui le font. Per Saint-Marty, monte sur tes butto et tape ton bi. Donc, monte sur ton eau et bouche ton vin. C'est une opération réalisée par temps clair et vif, avec du vent du nord de préférence. Tue ton porc, Père Saint-Marty, c'est surtout en montagne. Chez nous, on tuait le cochon plus tard. Père Saint-Marty, tue ton porc, fille, et les ségus convient ton vésie. Tue ton cochon qui est prêt et invite ton voisin. À la fois pour travailler et faire la fête. Entre parenthèses, mon papa et ma maman s'étaient connus en allant aider à tuer le cochon à la Roubière commune de Porte. Mathias, le 24 février, la brume de Saint-Mathias mènera jusqu'à Saint-Marc. La brume de Saint-Mathias mènera jusqu'à Saint-Marc. Saint-Marc est le 25 avril. Là aussi, ça paraît un peu difficile. Quand Mathias passe d'Alan, déjà le cadomé d'Elan. Là, quand Mathias passe en gelant, il gèle chaque mois de l'année, ce n'est pas rassurant, ce Mathias. Talon, personne Mathias, le jour comme la jasse. Longueur égale à ce Mathias pour le travail et le repos. Matthieu, Saint-Mathieu, 21 de septembre, 21 septembre, personne Mathieu remplace l'estiu ou bien s'escape l'estiu. L'été s'en va, remplacé par l'automne. Père Saint-Mathieu, le pauvre estiu, attrape un col épée au kiou. Un peu vulgaire, mais réaliste. Père Saint-Mathieu, le pauvre été attrape un coup de pied quelque part. L'indemande de Saint-Mathieu, semenostu, semenoyeu. Le lendemain de Saint-Mathieu, sème et moi aussi. Le tronc de Saint-Mathieu jale toutes les messes de l'an. Donc le tonnerre, l'orage de Saint-Mathieu est très redouté parce qu'il doit geler tous les mois de l'année. Là aussi, c'est un peu exagéré. Père Saint-Mathieu, le blaise à Bourriou, le lendemain est tardif. Pour Saint-Mathieu, le blé est actif, il faut le couper, parce que le lendemain, il est tardif. Maurice, 22 de septembre, quand sémène la personne Maurice, il sera à personne caprice. Celui qui sème pour Saint-Maurice, il sera pour son caprice, c'est-à-dire que c'est pas bon. Médard, on va terminer par Médard. bien connu et redouté pour la pluie, avec son collègue Barnabé. Père Saint-Médard, le porc et le bio, père Doulard. Le cochon et le bœuf, père du Doulard. Plaide Père Saint-Médard, bonheur des canards. Si la pluie de Saint-Médard fait le bonheur des canards. Bien connu, Saint Plot, Père Saint-Médard, Plot 40 jours plus tard, masqué Saint-Barnabé, Licorpe Loubet ou Loupé. Donc s'il pleut pour Saint-Médard, il pleuvra 40 jours plus tard, à moins que Saint-Barnabé, le 11 juin, lui coupe le pied ou le bec. Bienvenue Barnabé. Père Saint-Médard, c'est Plot tard. Père Saint-Médard, s'il pleut, il pleut tard. Et il est plus prudent que le précédent. S'il pleut, Père Saint-Médard, t'espérez pas, vie, bla, ni car. Donc s'il pleut à la Saint-Médard, je rappelle que c'est le 8 juin, n'attends pas ni vin, ni blé, ni viande. Bien pessimiste pour la Saint-Médard. Voilà, critiquez n'y a pour perdu, le coquévé commencerait par Mikéo. Il y a quelques proverbes pour la Saint-Michel. Donc, en espérant, nous souhaite un bon Santa pour ta douce pierre et gaillard.
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1: Les Passengers sur Interval. Dans un petit instant, Xavier Polycarpe. On retrouvera aussi la chanson du jour d'Alexandra avec les ogres de Barbac. Et puis rendez-vous également avec notre petit magazine santé pour les maladies vasculaires cardiaques. Comment mieux les dépister ? Ce sera aux alentours des 10h10.

0: 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Présenté par Alexandra de la médiathèque de Saint-Christol-les-Alès.
1: Chers auditeurs, bonjour. Alors cette semaine, j'aimerais vous présenter une chanson d'un groupe de chansons françaises qui s'appelle Les Ogres de Barbac. Donc c'est un groupe qui a été fondé en 1994 et qui se compose de 4 frères et sœurs, dont 2 jumeaux, 2 garçons, 2 filles, qui sont d'origine arménienne et qui sont notamment donc descendants des rescapés du génocide. C'est un groupe de musique qui se veut itinérant, donc qui se déplace de partout à travers toute la France avec leur caravane. Ils maîtrisent de très nombreux instruments, autant accordéon, guitare, violon, contrebasse, que le saxophone, la trompette, la flûte ou encore le tuba. À chaque chanson, au moins 2 d'entre eux changent d'instrument. Et ils proposent une musique qui est fortement influencée par la musique tzigane. C'est un groupe donc qui se veut itinérant, mais qui aime aussi particulièrement collaborer avec d'autres groupes. Donc ils ont monté une association qui s'appelle le Chapiteau La Chaudrome. Et donc c'est un collectif qui rassemble divers groupes de la chanson française actuelle, dont notamment La Tordue, il y a La Rue qui est à nous, Les Hurlements de Léo. Et donc ils se déplacent à travers toute la France et à travers toute l'Europe dans le but de proposer au public un nouveau type d'événement qui allie à la fois les concerts, des spectacles et des expositions. La chanson que j'aimerais vous présenter, c'est une chanson qui est extraite de leur 7e album, Terrain Vague, qu'ils ont interprété avec la fanfare du Belgistan, donc c'est un orchestre symphonique belge. Et la chanson que j'ai choisi de vous faire écouter parle de leur grand-mère, donc leur grand-mère arménienne, et elle raconte un peu l'histoire de cette femme qui est venue vivre en France, et surtout de eux, comment en tant que petits-enfants, ils reçoivent cet héritage de leur grand-mère. Donc je vous laisse écouter l'arménienne.

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0: C'était donc Arménienne, interprétée par le groupe français Les Ogres de Barbac. Et moi, je vous retrouve bientôt. Au revoir.
1: C'était Histoire de chansons. Et nous étions avec Alexandra de la médiathèque de Saint-Christol-les-Alès.
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1: Avec Destination Santé, Emmanuel Ducreuset.
2: Bonjour à tous. À 8 mois des présidentielles, le LEM, entreprise du médicament, formule 10 propositions pour faire de la santé une priorité. Au cœur de son message, améliorer l'accès aux soins et aux traitements innovants, renforcer la souveraineté sanitaire et assurer la pérennité du système de santé. La santé est un enjeu de cohésion nationale, de souveraineté, de compétitivité. C'est un investissement pour la France au même titre que la défense, l'énergie ou le numérique. Elle ne doit plus être traitée comme un sujet secondaire, affirme Jean-François Brochard, président du LEM. Pourtant, l'Hexagone prend du retard dans l'accès aux nouveaux traitements. Il faut aujourd'hui 520 jours en moyenne pour que la population accède à un nouveau médicament. La recherche clinique connaît elle aussi des délais importants. 185 jours sont nécessaires en moyenne pour inclure le premier patient dans un essai. Pour le secteur, cette situation appelle un changement de méthode. Première priorité, mieux anticiper les besoins de santé et les innovations avec une stratégie à 5 ans et une nouvelle loi de programmation en santé. La prévention doit également prendre une place plus importante. Le LEM défend une nouvelle manière d'évaluer l'innovation. Au-delà du seul coût d'un médicament, il propose de mieux prendre en compte ses bénéfices pour les patients, mais aussi ses effets sur l'organisation des soins, les dépenses de santé, la société et l'activité industrielle. Deuxième enjeu, renforcer la souveraineté sanitaire française, avec notamment la mise en place d'un environnement plus stable et attractif pour la recherche clinique et la production de médicaments, afin de conserver davantage de recherches, d'essais cliniques, de production et d'emplois qualifiés sur le territoire. Il est ainsi proposé de simplifier les relations entre industriels, hôpitaux, universités et organismes de recherche et d'accélérer l'inclusion des patients dans les essais cliniques. Troisième priorité, ouvrir le débat sur le financement du système de santé. Il existe plusieurs pistes. Faire évoluer la gestion du panier de soins remboursés, réfléchir à l'articulation entre assurance maladie obligatoire et complémentaire, renforcer le bon usage des médicaments. Autre proposition, mieux tirer parti des médicaments dont le brevet a expiré, notamment les génériques et les biosimilaires, afin de dégager des marges de manœuvre pour financer les innovations. À travers ces propositions, le LEM défend une ambition, zéro perte de chance pour les patients. Il lance aussi hashtag Santé Candidate, un dispositif pour placer la santé au cœur de la campagne présidentielle, avec notamment un média en ligne et un agent conversationnel dédié aux enjeux de santé.
3: Voilà pour le Max Santé Chaim tout de suite. Et puis on parlera de la santé du cerveau dans un petit instant. Lilywood and the Prick aussi pour la musique. Et on retrouve Estelle à 10h pour les infos locales. Les prévisions météo, ce sera avec Alan aux alentours des 10h10 et Daniel pour le coin classique.

0: je vais vous proposer aujourd'hui de décider d'améliorer un aspect de votre vie. Vous allez penser à une chose, si petite soit-elle, que vous pourriez faire différemment aujourd'hui et qui améliorerait votre qualité de vie. Par exemple, vous lever une demi-heure plus tôt ou plus tard, apprendre à maîtriser l'informatique, commencer une thérapie ou commencer un cours, ou faire de l'exercice tous les matins, ou diminuer votre consommation de caféine, de tabac, de sucre. Vous allez choisir une chose sur laquelle vous avez un plein contrôle. Inutile de vouloir changer votre conjointe ou votre conjoint, ou votre patronne ou votre patron. Précisez le plus possible dans votre esprit ce que vous feriez de différent, quels en seraient les impacts pour vous, pour votre mode de vie et sur votre entourage. Pensez aux bénéfices qui y seraient associés. Décidez de faire ce changement maintenant. Exercez-le chaque jour et apprivoisez-le, savourez vos efforts et votre nouvelle vie. Bon entraînement.
1: C'était une pensée de Dany Beaulieu, extrait du jeu Psychodéfi.

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2: Bonjour à toutes et à tous et bienvenue dans ce moment d'information locale sur Radio Intervalle. On s'intéresse à l'actualité, culture et loisirs dans le Gard. Et à la fin de ce journal, nous parlerons de la semaine Méditerranée qui se tiendra au Cratère mais aussi à la Grand Combe. Une collaboration avec la Déter qui vous proposera donc de nombreux rendez-vous. Mais pour commencer, on part à Uzès, retrouver Florence, notre correspondante à l'Office de Tourisme, qui nous livre sa sélection d'animations pour ses prochains jours en pays d'Uzès.
3: Bonjour à tous, je suis Florence de l'Office de Tourisme Destination Pays d'Uzès Pont du Gard et je vais vous partager les grands événements à venir. Visite du centre historique d'Uzès, ville d'art et d'histoire. Connaissez-vous la fabuleuse histoire de l'un des plus beaux écrins architecturaux du Gard? La cité d'Uzès, premier duché dans l'histoire de France, recèle un patrimoine exceptionnel riche de 1000 trésors. Laissez-vous conter son histoire. Billetterie et réservation auprès de l'Office de Tourisme Pays d'Uzès Pont du Gard. Tout le mois d'octobre, Octobre Rose. De nombreux événements, courses à pied, marches, brunchs, ont lieu dans les différentes communes de la destination Pays d'Uzès Pont du Gard à l'occasion d'Octobre Rose, un événement soutenant la Ligue contre le cancer. Retrouvez tous ces événements dans l'agenda de l'Office de Tourisme en ligne www.uzes-pontdugard.com. Le 13 octobre, balade atelier sortir avec les enfants en nature sur Uzès. Pendant cette balade, Priscilla, animatrice nature expérimentée et diplômée d'État, partagera ses conseils, trucs et astuces pour vous permettre d'amuser vos enfants ou petits-enfants en leur faisant découvrir la nature de manière ludique et joyeuse. Le 14 octobre, balade rapace et pastoralisme à Colias. C'est en jouant à saute-mouton de point de vue en point de vue que vous comprendrez le rôle des ovins dans la construction des paysages. Vous découvrirez le lien étroit entre la présence de certains rapaces et le pastoralisme. Le 14 octobre à Montfrin et le 29 octobre à Remoulin, course camarguaise dans le cadre de la Ligue Occitanie. Venez vivre toute l'intensité d'un moment placé sous le signe de la tradition, du courage et du spectacle. Émotion, vitesse, adrénaline et passion seront au rendez-vous dans une ambiance conviviale où petits et grands partageront un moment unique. Le 15 octobre, visite guidée d'Uzès Ville d'Art et d'Histoire sur la thématique des hôtels particuliers d'Uzès. Le cœur de la cité foisonne d'hôtels particuliers édifiés lors de la recomposition urbaine qui débute au XVIe siècle et s'amplifie jusqu'au XVIIIe siècle. Les grandes familles de notables peuvent ainsi montrer de façon ostentatoire leur position sociale. Billetterie auprès de l'Office de Tourisme destination Pays d'Uzès Pont du Gard. Le 17 octobre, chanter pour se réparer à Montarin-Sémédie. Dans le cadre des semaines d'information sur la santé mentale, participez à une séance de chant intuitif et thérapeutique en utilisant le souffle, les vibrations sonores, l'écoute musicale et la voix. Un atelier avec Rachel Rouvière pour adultes et adolescents. Toujours le 17 octobre, atelier les bases du compostage à Valabri. Vous souhaitez réduire vos déchets tout en produisant un engrais naturel pour votre jardin? Le SICTOMU vous propose des ateliers pratiques gratuits pour apprendre les bases du compostage domestique. Toujours le 17 octobre, théâtre au fil d'Ariane à Vers-Pont-du-Gard. Le petit théâtre de poche, en collaboration avec la cavalerie de Vers-Pont-du-Gard, vous donne rendez-vous à la Maison de la Pierre pour découvrir au fil d'Ariane une pièce de Clip Paillet mise en scène par Aurélie Claire Mignot. Les 17 et 18 octobre, journée médiévale d'Uzès pour la 9e édition. Oye, oye, la 9e édition des médiévales d'Uzès se prépare. Entre tavernes, marchés, fauconneries, chevaleries, animations pour les enfants, découvertes culturelles, venez vivre Uzès à l'époque médiévale. Le 18 octobre, le Vin des Collines, un rural trail à Bourdique. Le Vin des Collines revient pour sa 2e édition, dans le cadre du Festival Primeur. Cet événement de rural trail allie sport, nature et découverte du terroir gardois à travers 4 formats différents pour une pratique sportive accessible à tous. Toujours le 18 octobre, théâtre « C'est pas facile d'être heureux quand on va mal » à Uzès. Une comédie irrésistible sur les galères de l'amour, du bonheur et de la vie. 5 Parisiens attachants se croisent dans des situations aussi drôles qu'émouvantes. une pièce récompensée par deux Molières 2024 à ne pas manquer. Du 18 au 23 octobre, 15e édition Les Petits Azous, le festival jeune public. La communauté de communes du Pont du Gard vous propose une semaine de spectacles et d'animations spécialement dédiées aux enfants. Il s'agit déjà de la 15e édition. C'est le festival pour émerveiller et éveiller l'imaginaire des enfants. Billetterie et programme complet à retrouver sur le site de l'Office de Tourisme Destination Pays Luzès Pont du Gard. Retrouvez tous ces événements ainsi que d'autres expositions, marchés, concerts, ateliers ou festivals sur le site internet de l'Office de Tourisme www.uzes-pontdugard.com.
2: Merci à Florence pour l'Office de Tourisme d'Uzès et je reviens dans la région d'Alès avec la semaine méditerranée qui s'ouvrira dès demain au cratère à la Prairie. Ce mardi soir donc à partir de 19h, ouverture du festival et vernissage de l'exposition photographique par SOS Méditerranée et Association France-Palestine Solidarité au cratère éphémère à la Prairie. À 20h30, spectacle du Folie, c'est de la danse, une création qui explore le déracinement et l'arrachement à ses terres et à sa propre culture. Ce sera à partir de 20h30. Ce mercredi, plusieurs événements en journée à retrouver sur le site de l'ADETER, l'ADETER.org. Puis le soir, séance de court-métrage au Ciné-Planète à partir de 19h. Et à 20h40, des longs métrages « Put your soul on your hand and walk ». Ce sera là aussi au Ciné-Planète d'Alès. Jeudi, rendez-vous tout d'abord à 19h au cratère pour les jeudis de la guinguette avec D1, un spectacle qui navigue entre la musique populaire et la musique classique en passant par les musiques sacrées soufies et coptes, un concert-conférence qui sera l'occasion de découvrir une partie du paysage musical d'Égypte. Juste après, à 20h30, toujours au cratère en prairie, Club Mehdi, karaoké performé, l'artiste Zachary Bahiri rejoue, reconquiert, reconstruit sa langue, son histoire et ses mots, explore les liens et les collisions culturelles que ses héritages multiples ont inscrits en lui. Il se demande comment les cultures vivent et agissent dans nos imaginaires. Un spectacle à retrouver donc à 20h30 ce jeudi soir au cratère. Samedi, c'est à Urban Park que se produira le cabaret Salmati, un cabaret pluriel qui ouvre un espace vivant habité par des artistes aux origines et aux langages multiples. C'est accessible dès 16 ans et c'est à prix libre à Urban Park. Enfin, dimanche, pour clôturer ce festival méditerranéen, vous retrouverez au cratère un grand concert de chants troubadours et musique soufie intitulé « Serre ». C'est en Égypte que Clément Gauthier, chanteur et musicien occitan, découvre des similitudes surprenantes entre les ghazals, poèmes soufis, et les textes des kansous, chants portés par les troubadours du pays d'Og du XIIe siècle. Le projet explore ces liens profonds entre les deux pays qui s'étaient perdus dans le temps. En arabe, le titre « Serre » signifie le secret. En occitan, c'est la sérénité de la clarté matinale. Rendez-vous donc dimanche 18 octobre pour ce spectacle au cratère. Et c'est la fin de ce moment d'information locale sur Radio Intervalle. Merci de l'avoir suivi. Très bonne semaine à toutes et à tous et à bientôt pour d'autres actualités près de chez vous.
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Notre coin classique sera consacré à un compositeur, Beethoven, mais également à un interprète. Il s'agit de Sir Yehudi Menuhin au violon. Vous entendrez le concerto pour violon en ré, opus 61, concerto pour violon et orchestre en ré majeur, opus 61, trois mouvements, allegro non troppo, larghetto et enfin un rondo, un allegro avec une cadence Kreisler. Et vous aurez l'occasion d'entendre Sir Yehudi Menuhin avec l'orchestre philharmonique dirigé par Otto Klemperer. C'est un enregistrement de 1966 aux éditions EMI Classics.

fin de ce coin classique consacré à Beethoven, vous avez entendu le concerto pour violon et orchestre en ré majeur, opus 61, interprété par l'orchestre philharmonique dirigé par Otto Klemperer et interprété au violon par Sir Yehudi Menuhin, une interprétation de 1966 aux éditions EMI Classics. Et c'était le coin classique.

sur Intervalle à 11h, Jazz en Vrac avec aujourd'hui une émission spéciale Jacques Dieval. Ça c'est de 11h à 11h30 environ, on reparlera aussi de santé du cerveau. On aura les infos locales dans cette heure également. Je vous souhaite un excellent lundi.

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Bonjour à tous les amateurs de jazz, pour écouter aujourd'hui un pianiste français que beaucoup ont entendu déjà, même s'il n'est pas connu autant que Martial Solal, Jacques Dieval, donc, né à Douai en 1920, mort en 2012, pianiste, chef d'orchestre, compositeur, arrivé à Paris en 1943. Nous allons l'écouter aujourd'hui dans des enregistrements datés de 1981, en public au Club St. James à Paris. Pour commencer, une composition de Duke Ellington, Don't Get Around Much Anymore.

Les études musicales de Jacques Dieval ont été récompensées par des premiers prix d'harmonie, de fugue et de contrepoint obtenus à 14 ans, mais sa venue à Paris l'entraîne surtout très vite vers le jazz et les orchestres les plus en vue, Alix Combel, Noël Schibust, Christian Wagner et la chanteuse Lucienne Boyer. Une composition de Juan Tizol, Perdido.

Après la guerre, Jacques Dieval continue sa collaboration avec diverses formations et artistes. Il joue avec Don Byas, Bill Coleman, Guy Lafitte, devient pendant quelques années l'accompagnateur d'Henri Salvador, en même temps qu'il compose des musiques que sur des paroles de Boris Vian. Deux classiques maintenant, My Funny Valentine et Sweet Georgia Brown.

Jacques Thiévade est surtout connu parce qu'il est une personnalité très médiatique du fait de ses émissions de radio et de télévision. Dès 1954, il anime sa première émission à une radio appelée à l'époque Paris Inter, devenue plus tard France Inter. Ça s'appelait Jazz aux Champs-Élysées et ça a fait connaître le jazz à nombre d'auditeurs dont j'étais à l'époque. Ça ne me rajeunit pas, évidemment. Une composition de Jacques Thiévade, Une nuit au Saint-James.

Jacques Dieval est un musicien fin et subtil, bon improvisateur, féru de musiciens français, Debussy, Ravel, Fauré. Ses confrères américains l'appréciaient beaucoup et l'avaient surnommé « The Debussy of Jazz ». Que voici de nouveau dans Cocktail for Two.

Au revoir à tous, cette émission est terminée. Rendez-vous à la prochaine.

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1: Chers amis auditeurs, bienvenue. C'est aujourd'hui encore une histoire vraie qui nous réunit. Le livre dont nous allons parler s'intitule « Mémoire d'un juste, un non-violent dans la résistance ». Il est préfacé par l'historien protestant bien connu Patrick Cabanel et écrit par René Naudot, un illustre inconnu qui y raconte sa vie de manière simple et directe. Militant de mouvements de jeunesse protestants et non-violents à Lyon en 1940, le jeune René Naudot entre dans la résistance active et non-violente dès 1941. Avec l'aide du consul de Suisse et de nombreux appuis chez les protestants et les catholiques engagés de la région frontalière, René Naudot contribue à organiser des convois d'enfants juifs pour la Suisse. Au moment où les rafles de juifs s'intensifient en France, René Naudot entre au service social des étrangers. Le directeur de cet organisme, Gilbert Lesage, parvient de manière incroyable à détourner totalement l'objectif de cette institution mandatée par le régime de Vichy pour en faire un puissant outil de sauvetage des Juifs. Pendant 2 ans, jusqu'à l'arrestation par la milice de Gilbert Lesage, le service social des étrangers va secourir des dizaines de milliers de réfugiés. En utilisant la couverture de son rôle officiel, René Naudot va, au risque de sa vie, utiliser ses liens avec la Suisse pour faire échapper à la Shoah des centaines de Juifs. Aidé par un réseau actif de pasteurs, prêtres, militants, juifs et chrétiens, René Naudot parviendra à sauver la plupart de ceux qui lui sont confiés. Il a d'ailleurs connu Jean Wedner, le fondateur du réseau Dutch Paris, que peut-être certains auditeurs connaissent et qui œuvrait dans le même secteur. Toute sa vie, il restera engagé pour la défense des droits de l'homme et la cause de l'éducation. En 1974, il recevra la médaille des Justes de Yad Vashem pour son action pendant la guerre. Ce petit livre, à la présentation aérée et facile à lire, fait partie de la collection Résister, une série de biographies proposées par les éditions Ampelos, parmi lesquelles on peut citer Rosa Parks, Marie Durand, Bernard Palissy, et d'autres moins connus mais tout aussi intéressants à découvrir, tels que René Naudot. Mémoire d'un juste, un non-violent dans la résistance, René Naudot, préfacé par Patrick Cabanel, aux éditions Ampelos, au petit prix de 10 euros.
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0: Jalipa et Angèle sur Intervalle. Dans un petit instant, on retrouve les infos locales avec Estelle.
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2: Bonjour à toutes et à tous et bienvenue dans ce moment d'information locale sur Radio Intervalle. On s'intéresse à l'actualité, culture et loisirs dans le Gard. Et à la fin de ce journal, nous parlerons de la semaine Méditerranée qui se tiendra au Cratère, mais aussi à la Grand Combe. Une collaboration avec l'ADETER qui vous proposera donc de nombreux rendez-vous. Mais pour commencer, on part à Uzès, retrouver Florence, notre correspondante à l'Office de Tourisme, qui nous livre sa sélection d'animations pour ses prochains jours en pays d'Uzès.
3: Bonjour à tous, je suis Florence de l'Office de Tourisme Destination Pays d'Uzès Pont du Gard et je vais vous partager les grands événements à venir. Visite du centre historique d'Uzès, ville d'art et d'histoire. Connaissez-vous la fabuleuse histoire de l'un des plus beaux écrins architecturaux du Gard? La cité d'Uzès, premier duché dans l'histoire de France, recèle un patrimoine exceptionnel riche de 1000 trésors. Laissez-vous conter son histoire. Billetterie et réservation auprès de l'Office de Tourisme Pays d'Uzès Pont du Gard. Tout le mois d'octobre, Octobre Rose. De nombreux événements, courses à pied, marches, brunch, ont lieu dans les différentes communes de la destination Pays d'Uzès Pont du Gard à l'occasion d'Octobre Rose, un événement soutenant la Ligue contre le cancer. Retrouvez tous ces événements dans l'agenda de l'Office de Tourisme en ligne www.uzes-pontdugard.com. Le 13 octobre, balade atelier sortir avec les enfants en nature sur Uzès. Pendant cette balade, Priscilla, animatrice nature expérimentée et diplômée d'État, partagera ses conseils, trucs et astuces pour vous permettre d'amuser vos enfants ou petits-enfants en leur faisant découvrir la nature de manière ludique et joyeuse. Le 14 octobre, balade rapace et pastoralisme à Colias. C'est en jouant à saute-mouton de point de vue en point de vue que vous comprendrez le rôle des ovins dans la construction des paysages. Vous découvrirez le lien étroit entre la présence de certains rapaces et le pastoralisme. Le 14 octobre à Montfrin et le 29 octobre à Romoulin, course camarguaise dans le cadre de la Ligue Occitanie. Venez vivre toute l'intensité d'un moment placé sous le signe de la tradition, du courage et du spectacle. Émotion, vitesse, adrénaline et passion seront au rendez-vous dans une ambiance conviviale où petits et grands partageront un moment unique. Le 15 octobre, visite guidée d'Uzès Ville d'Art et d'Histoire sur la thématique des hôtels particuliers d'Uzès. Le cœur de la cité foisonne d'hôtels particuliers édifiés lors de la recomposition urbaine qui débute au XVIe siècle et s'amplifie jusqu'au XVIIIe siècle. Les grandes familles de notables peuvent ainsi montrer de façon ostentatoire leur position sociale. Billetterie auprès de l'Office de Tourisme destination Pays d'Uzès Pont du Gard. Le 17 octobre, chantez pour se réparer à Montaran-Sémédi. Dans le cadre des semaines d'information sur la santé mentale, participez à une séance de chant intuitif et thérapeutique en utilisant le souffle, les vibrations sonores, l'écoute musicale et la voix. Un atelier avec Rachel Rouvière pour adultes et adolescents. Toujours le 17 octobre, atelier les bases du compostage à Valabri. Vous souhaitez réduire vos déchets tout en produisant un engrais naturel pour votre jardin? Le SICTOMU vous propose des ateliers pratiques gratuits pour apprendre les bases du compostage domestique. Toujours le 17 octobre, théâtre au Fil d'Ariane à Vers-Pont-du-Gard. Le petit théâtre de poche, en collaboration avec la cavalerie de Vers-Pont-du-Gard, vous donne rendez-vous à la Maison de la Pierre pour découvrir au Fil d'Ariane une pièce de Clip Paillet mise en scène par Aurélie Claire Mignot. Les 17 et 18 octobre, journée médiévale d'Uzès pour la 9e édition. Oye, oye, la 9e édition des médiévales d'Uzès se prépare. Entre tavernes, marchés, fauconneries, chevaleries, animations pour les enfants, découvertes culturelles, venez vivre Uzès à l'époque médiévale. Le 18 octobre, le Vin des Collines, un rural trail à Bourdic. Le Vin des Collines revient pour sa 2e édition, dans le cadre du Festival Primeur. Cet événement de rural trail allie sport, nature et découverte du terroir gardois à travers 4 formats différents pour une pratique sportive accessible à tous. Toujours le 18 octobre, théâtre « C'est pas facile d'être heureux quand on va mal » à Uzès. Une comédie irrésistible sur les galères de l'amour, du bonheur et de la vie. 5 Parisiens attachants se croisent dans des situations aussi drôles qu'émouvantes. Une pièce récompensée par 2 Molières 2024 à ne pas manquer. du 18 au 23 octobre, 15e édition Les Petits Azous, le festival jeune public. La communauté de communes du Pont des Gards vous propose une semaine de spectacles et d'animations spécialement dédiées aux enfants. Il s'agit déjà de la 15e édition. C'est le festival pour émerveiller et éveiller l'imaginaire des enfants. Billetterie et programme complet à retrouver sur le site de l'Office de Tourisme Destination Pays Luzès Pont du Gard. Retrouvez tous ces événements ainsi que d'autres expositions, marchés, concerts, ateliers ou festivals sur le site internet de l'Office de Tourisme www.uzes-pontdugard.com.
2: Merci à Florence pour l'Office de Tourisme d'Uzès et je reviens dans la région d'Alès avec la semaine méditerranée qui s'ouvrira dès demain au cratère à la Prairie. Ce mardi soir donc à partir de 19h, ouverture du festival et vernissage de l'exposition photographique par SOS Méditerranée et Association France-Palestine Solidarité au cratère éphémère à la Prairie. À 20h30, spectacle du Folie, c'est de la danse, une création qui explore le déracinement et l'arrachement à ses terres et à sa propre culture. Ce sera à partir de 20h30. Ce mercredi, plusieurs événements en journée à retrouver sur le site de l'ADETER, l'ADETER.org. Puis le soir, séance de court-métrage au Ciné-Planète à partir de 19h. Et à 20h40, des longs métrages « Put your soul on your hand and walk ». Ce sera là aussi, au Ciné-Planète d'Alès. Jeudi, rendez-vous tout d'abord à 19h au cratère pour les jeudis de la guinguette avec D1, un spectacle qui navigue entre la musique populaire et la musique classique, en passant par les musiques sacrées soufis et coptes. Un concert-conférence qui sera l'occasion de découvrir une partie du paysage musical d'Égypte. Juste après, à 20h30, toujours au cratère en prairie, Club Mehdi, karaoké performé. L'artiste Zachary Bahiri rejoue, reconquiert, reconstruit sa langue, son histoire et ses mots, explore les liens et les collisions culturelles que ses héritages multiples ont inscrits en lui. Il se demande comment les cultures vivent et agissent dans nos imaginaires. Un spectacle à retrouver donc à 20h30 ce jeudi soir au cratère. Samedi, c'est à Urban Park que se produira le cabaret Salmati, un cabaret pluriel qui ouvre un espace vivant habité par des artistes aux origines et aux langages multiples. C'est accessible dès 16 ans et c'est à prix libre à Urban Park. Enfin, dimanche, pour clôturer ce festival méditerranéen, vous retrouverez au cratère un grand concert de chants troubadours et musique soufie intitulé « Serre ». C'est en Égypte que Clément Gauthier, chanteur et musicien occitan, découvre des similitudes surprenantes entre les ghazals, poèmes soufis, et les textes des kansous, chants portés par les troubadours du pays d'Og du XIIe siècle. Le projet explore ces liens profonds entre les deux pays qui s'étaient perdus dans le temps. En arabe, le titre « Ser » signifie le secret. En occitan, c'est la sérénité de la clarté matinale. Rendez-vous donc dimanche 18 octobre pour ce spectacle au cratère. Et c'est la fin de ce moment d'information locale sur Radio Intervalle. Merci de l'avoir suivi. Très bonne semaine à toutes et à tous et à bientôt pour d'autres actualités près de chez vous.
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La météo sur Radio Intervalle dans le Gard et en Lozère. Le temps est globalement calme avec de nombreuses éclaircies et l'ambiance se réchauffe peu à peu. Ce lundi 12 octobre en Lozère, le soleil est généreux, le vent est faible. Ce lundi, les maximales vont de 16 à 24 degrés, 18 à Langogne, 21 à Mende et 24 à Florac. En Lozère, ce mardi 13 octobre, du soleil en journée sur tout le département. En soirée, quelques passages nuageux pouvant donner de faibles averses sur le nord du territoire. Il y a peu de vent et pour les températures, attendez ce mardi 3 à 11 degrés pour les minimales et l'après-midi 16 à 24 degrés, 19 à Langogne, 23 à Mende et 24 à Florac. Pour la suite en Lozère, du beau temps jusqu'à jeudi et le mercure remonte. Ce lundi dans le Gard, là aussi le beau temps s'installe. Le Mistral souffle jusqu'à 55 km/h à matinée, puis retombe progressivement. Les températures sont assez douces, prévoyées entre 20 et 26 degrés au meilleur de la journée, le maximum pour Alès. Ce mardi dans le Gard, beaucoup de soleil, puis quelques petits passages nuageux en soirée. Le vent est faible en journée et le Mistral se lève le soir jusqu'à 55 km/h dans la vallée du Rhône. Attendez des minimales entre 6 et 12 degrés et des maximales de 22 à 27 degrés, le maximum pour Alès et Uzès. Pour le reste de la semaine, beau temps et douceur semblent s'installer pour plusieurs jours. C'était Alan, merci d'avoir suivi ce point météo sur Radio Intervalle. Très bonne semaine à toutes et à tous.

midi, en ce lundi matin, on retrouve, lundi midi, tout simplement, on retrouve les infos avec Radio France Internationale. Les infos locales, ce sera à midi un quart. Et la carte blanche, on ira à Florac aux alentours des midi et demi. Excellente fin de matinée.

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2: 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Il est 10h en temps universel, midi à Paris, 13h à Riyad.
0: Charlotte de Rouen.
2: Bonjour à tous. L'Arabie Saoudite a connu les pires attaques sur son territoire depuis 10 ans. Des frappes des rebelles houthis contre les aéroports et les infrastructures énergétiques hier et avant-hier. Le ministre saoudien de l'énergie appelle à y répondre fermement. De nouvelles sanctions européennes contre la Russie. Elles visent 1600 entités et individus, tous liés à la guerre par Moscou, menée par Moscou contre l'Ukraine. Les importations de voitures hybrides chinoises plafonnées à 350 000 véhicules par an en vertu d'un accord conclu entre Bruxelles et Pékin. Et puis le prix Nobel de l'économie décerné aux Américains Michael Woodford et Robert Hall. On viendra sur leurs travaux à la fin de cette édition. Les vols n'ont toujours pas repris à l'aéroport de Riyad, visé par plusieurs attaques meurtrières ces derniers jours. Des frappes qui ont fait 13 morts samedi et un autre hier dimanche. Les installations énergétiques du Royaume ont aussi été visées. L'Arabie Saoudite, qui est un soutien militaire actif du gouvernement yéménite, en guerre avec les rebelles houthis depuis 2014. Les explications de Joseph Clément.
3: À la suite d'une offensive éclair à la début du mois de septembre, la milice houthi s'était emparée du détroit de Bab el-Mandeb, la porte des exportations pétrolières saoudiennes vers l'Europe. Ce qui n'a pas été du goût du royaume saoudien. Il a alors pressé le gouvernement yéménite de reprendre le chemin de la guerre contre les houthis. Atteints par les frappes aériennes saoudiennes, les houthis ont alors décrété que l'espace aérien saoudien était fermé et ont entamé une campagne de bombardement contre les aéroports que nous connaissons actuellement ici à Riyad. Tout dans le pays a été fait pour gommer l'intensification du conflit. Mais il faut dire que depuis la semaine dernière, la population prend conscience de la gravité des explosions avec les premiers morts et les très nombreux blessés qui sont arrivés dans les hôpitaux ces derniers jours. Avec un trafic aérien très perturbé, en plus des attaques sur les infrastructures pétrolières, le conflit est donc de plus en plus visible aux yeux de tous. Un défi posé à l'Arabie, une puissance régionale qui accueille ce mois d'octobre une série de conférences internationales d'importance. Joseph Clément, Riyad, RFI.
2: Et ce lundi, le ministre saoudien de l'énergie appelle à répondre fermement à ces attaques. L'Iran, de son côté, se dit préoccupé par l'escalade entre l'Arabie saoudite et les rebelles houthis. Téhéran se dit disposé à faciliter le dialogue entre les parties. Au Yémen, les rebelles houthis ont resserré leur étau sur Taiz, dans le sud-ouest du pays. Des combats ont fait plus de 60 morts en 24 heures. Toutes les sorties de la ville sont désormais bloquées par les combattants pro-iraniens qui ont mené dans la nuit encore plusieurs attaques contre des positions gouvernementales. De nouvelles sanctions européennes contre la Russie, elles visent 1600 entités et individus qui sont liés à la guerre que mène Moscou contre l'Ukraine. Les chefs de la diplomatie des 27 pays de l'Union l'ont décidé lors d'une réunion à Luxembourg ce matin. Le ministre français des Affaires étrangères, Jean-Noël Barrot, y était. On l'écoute.
4: Les sanctions que nous prenons aujourd'hui, 1600 désignations, c'est tout simplement le plus gros volet de sanctions que nous ayons jamais prises depuis le début de la guerre. Est-ce que les sanctions fonctionnent ? Oui, elles ont privé la Russie de Vladimir Poutine de l'équivalent de 500 milliards d'euros de ressources qui auraient été sinon engouffrées dans cette guerre coloniale. 500 milliards, c'est l'équivalent de plus de trois années d'efforts de guerre. Donc nous avons privé Vladimir Poutine, grâce à ces sanctions européennes, des ressources dont il aurait eu besoin ou dont il aurait besoin pour mener sa guerre pendant 3 ans.
2: Le ministre français des Affaires étrangères, Jean-Noël Barrot. L'Ukraine répondra si la Russie ne respecte pas une trêve énergétique cet hiver. Voilà les mots ce lundi du président Volodymyr Zelensky après l'annonce inattendue par le président américain d'un cessez-le-feu sur les infrastructures énergétiques entre Kiev et Moscou. C'est l'un des dossiers les plus sensibles entre l'Union européenne et la Chine. Les importations de voitures hybrides chinoises vont être plafonnées à 350 000 véhicules par an. En vertu d'un accord conclu entre Bruxelles et Pékin, accord qui réduira de moitié les exportations actuelles vers l'UE qui devait atteindre 800 000 véhicules en 2026. Les constructeurs européens sont à la traîne dans ce domaine qui emploie des milliers de personnes en Europe. Cet accord va donc permettre de mieux protéger le marché européen de la concurrence déloyale. C'est félicité le président français. Emmanuel Macron qui se rendra aujourd'hui au Mondial de l'Automobile qui s'ouvre à Paris. Une soixantaine de marques ont confirmé leur présence et pour la première fois, un nombre record de constructeurs chinois, justement un mondial placé sous le signe de l'électrique. Les ventes de voitures électriques neuves sont en nette progression depuis le début de l'année et désormais c'est au tour du marché de l'électrique d'occasion de décoller en France, comme a pu le constater Jeanne Bartoli dans une concession près de Paris.
5: Dans cette concession des Hauts-de-Seine, ce sont désormais plus de la moitié des clients qui viennent se renseigner sur des véhicules électriques neufs ou d'occasion. Un véritable retournement de marché selon Fatia Commercial.
6: C'est plus les clients qui viennent pour de l'électrique et plus le contraire. On n'appelle plus les clients pour changer de véhicule et passer sur de l'électrique. C'est les clients qui poussent la porte et qui demandent à avoir des véhicules électriques.
5: Et désormais, les véhicules d'occasion ne sont plus boudés par les futurs acheteurs.
7: Neuf, pas forcément, parce que ça, c'est un certain coût, mais électrique, oui, et occasion, oui. Mais il n'y en a pas beaucoup, donc on regarde.
5: Des acheteurs qui privilégient des modèles d'occasion récents et des garanties sur l'état des batteries. Comme Bernard, 65 ans, tous espèrent faire des économies rapidement.
8: J'évalue au minimum à 50%, et encore minimum, hein, le gain sur le carburant.
9: Les gens viennent pour ça au départ. Ils viennent vraiment parce qu'ils ont la sensation de se faire avoir sur le prix du carburant actuel.
5: Vincent Maire, chef des ventes de la concession.
9: On a beaucoup plus de demandes pour le passage à l'électrique, donc beaucoup plus de modèles thermiques qui rentrent. Moins il va y avoir de demandes sur les véhicules thermiques et moins le prix de reprise ou le prix de vente sera élevé. C'est que le marché est en train de tourner.
5: Selon une enquête du site de revente de voitures d'occasion La Centrale, les recherches de voitures électriques d'occasion ont bondi de plus de 200% en France depuis le début du conflit au Moyen-Orient.
2: Dans le sud de la France, le principal et une enseignante d'un collège ont été blessés par balle. Un jeune a été interpellé. Cet établissement n'était pas concerné par le mouvement de protestation lycéen. On y reviendra avec plus de détails dans nos prochaines éditions. L'association Égalité et Réconciliation de l'essayiste d'extrême droite Alain Soral, visé par une procédure de dissolution en France. Ça fait près de 20 ans que par ce biais, Alain Soral, ancien membre du Front National, propage des propos complotistes et antisémites. Alors pourquoi une dissolution maintenant? Élément de réponse avec Marie Cazadebé.
10: Dissoudre Égalité et Réconciliation, c'est tenter d'enrayer la propagation des idées d'Alain Soral via les canaux de diffusion de l'association, ses réseaux sociaux, son site internet et ses médias. Depuis plus de 20 ans, Alain Soral diffuse dans ses ouvrages un discours de haine envers les juifs, les étrangers, les femmes, les homosexuels. Dans la sphère masculiniste, il est devenu une source d'inspiration. À titre personnel, Alain Soral a été condamné plus d'une vingtaine de fois pour incitation à la haine, injure, apologie ou contestation de crimes contre l'humanité. Il a échappé à la justice ces dernières années en s'exilant en Suisse, puis en Russie. Mais son nom est revenu il y a une dizaine de jours dans l'actualité, lorsque le média d'investigation Mediapart publie de nouvelles révélations sur des messages antisémites attribués à Jordan Bardella, le président du Rassemblement National lorsqu'il était jeune militant. Le site décrit sa fascination pour Alain Soral dans un message publié en 2013. Jordan Bardella aurait donné raison à la théorie de l'idéologue antisémite en dénonçant une soumission de la France à la logique sioniste, peut-être la référence de trop pour le ministère de l'Intérieur.
2: Une précision signée Marie Cazadebé. Le prix Nobel d'économie vient d'être décerné aux Américains Michael Woodford et Robert Hall. Claire Fage, ils récompensent leurs travaux sur la politique monétaire.
11: Oui, ils ont mis au point de nouveaux modèles macroéconomiques qui ont amélioré notre capacité à mettre en œuvre des politiques de stabilisation efficaces, a salué le comité Nobel. Robert Hall, 83 ans, est un macroéconomiste en économie appliquée, ancien professeur à Stanford. Les travaux sur la politique monétaire n'avaient pas été récompensés depuis longtemps et de fait, le nom de son co-lauréat, Michael Woodford, faisait partie des favoris. À 71 ans, l'économiste américain a enseigné dans les universités de Columbia, Chicago et Princeton. Il est l'auteur en 2003 d'un ouvrage qui est devenu une référence sur la macroéconomie monétaire. monétaire intitulé « Intérêts et prix, les fondations d'une théorie de politique monétaire ». Un sujet d'actualité brûlante en ce moment alors que l'inflation liée au prix de l'énergie est un grand défi dans la plupart des pays du monde.
2: Claire Fage du service économie de RFI. Restez avec nous à l'écoute de la Radio du Monde. Tout de suite, vous retrouvez Emmanuel Bastide pour 8 milliards de voisins. Bonjour Emmanuel.
12: Bonjour Charlotte de Villers. Pardon, Charlotte de Rouen. Un prochain journal dans 50 minutes.
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1: Bonjour à toutes et à tous et bienvenue dans ce moment d'information locale sur Radio Intervalle. On s'intéresse à l'actualité, culture et loisirs dans le Gard. Et à la fin de ce journal, nous parlerons de la semaine méditerranée qui se tiendra au Cratère, mais aussi à la Grand Combe. Une collaboration avec la Déter qui vous proposera donc de nombreux rendez-vous. Mais pour commencer, on part à Uzès, retrouver Florence, notre correspondante à l'Office de Tourisme, qui nous livre sa sélection d'animations pour ses prochains jours en pays d'Uzès.
2: Bonjour à tous, je suis Florence de l'Office de Tourisme Destination Pays d'Uzès Pont du Gard et je vais vous partager les grands événements à venir. Visite du centre historique d'Uzès, ville d'art et d'histoire. Connaissez-vous la fabuleuse histoire de l'un des plus beaux écrins architecturaux du Gard? La cité d'Uzès, premier duché dans l'histoire de France, recèle un patrimoine exceptionnel riche de 1000 trésors. Laissez-vous conter son histoire. Billetterie et réservation auprès de l'Office de Tourisme Pays d'Uzès Pont du Gard. Tout le mois d'octobre, Octobre Rose. De nombreux événements, courses à pied, marches, brunchs, ont lieu dans les différentes communes de la destination Pays d'Uzès Pont du Gard à l'occasion d'Octobre Rose, un événement soutenant la Ligue contre le cancer. Retrouvez tous ces événements dans l'agenda de l'Office de Tourisme en ligne www.uzes-pontdugard.com. Le 13 octobre, balade atelier sortir avec les enfants en nature sur Uzès. Pendant cette balade, Priscilla, animatrice nature expérimentée et diplômée d'État, partagera ses conseils, trucs et astuces pour vous permettre d'amuser vos enfants ou petits-enfants en leur faisant découvrir la nature de manière ludique et joyeuse. Le 14 octobre, balade rapace et pastoralisme à Colias. C'est en jouant à saute-mouton de point de vue en point de vue que vous comprendrez le rôle des ovins dans la construction des paysages. Vous découvrirez le lien étroit entre la présence de certains rapaces et le pastoralisme. Le 14 octobre à Montfrin et le 29 octobre à Romoulin, course camarguaise dans le cadre de la Ligue Occitanie. Venez vivre toute l'intensité d'un moment placé sous le signe de la tradition, du courage et du spectacle. Émotion, vitesse, adrénaline et passion seront au rendez-vous dans une ambiance conviviale où petits et grands partageront un moment unique. Le 15

0: 15 octobre, visite guidée d'Uzès Ville d'Art et d'Histoire sur la thématique des hôtels particuliers d'Uzès. Le cœur de la cité foisonne d'hôtels particuliers édifiés lors de la recomposition urbaine qui débute au XVIe siècle et s'amplifie jusqu'au XVIIIe siècle. Les grandes familles de notables peuvent ainsi montrer de façon ostentatoire leur position sociale. Billetterie auprès de l'Office de tourisme destination Pays d'Uzès Pont du Gard. Le 17 octobre, chantez pour se réparer à Montaran-Sémédi. Dans le cadre des semaines d'information sur la santé mentale, participez à une séance de chant intuitif et thérapeutique en utilisant le souffle, les vibrations sonores, l'écoute musicale et la voix. Un atelier avec Rachel Rouvière pour adultes et adolescents. Toujours le 17 octobre, atelier les bases du compostage à Valabri. Vous souhaitez réduire vos déchets tout en produisant un engrais naturel pour votre jardin? Le SICTOMU vous propose des ateliers pratiques gratuits pour apprendre les bases du compostage domestique. Toujours le 17 octobre, théâtre au Fil d'Ariane à Vers-Pont-du-Gard. Le petit théâtre de poche, en collaboration avec la cavalerie de Vers-Pont-du-Gard, vous donne rendez-vous à la Maison de la Pierre pour découvrir au Fil d'Ariane une pièce de Clip Paillet mise en scène par Aurélie Claire Mignot. Les 17 et 18 octobre, journée médiévale d'Uzès pour la 9e édition. Oye, oye, la 9e édition des médiévales d'Uzès se prépare. Entre tavernes, marchés, fauconneries, chevaleries, animations pour les enfants, découvertes culturelles, venez vivre Uzès à l'époque médiévale. Le 18 octobre, le vin des collines, un rural trail à Bourdic. Le vin des collines revient pour sa 2e édition, dans le cadre du festival Primeur. Cet événement de rural trail allie sport, nature et découverte du terroir gardois à travers 4 formats différents pour une pratique sportive accessible à tous. Toujours le 18 octobre, théâtre « C'est pas facile d'être heureux quand on va mal » à Uzès. Une comédie irrésistible sur les galères de l'amour, du bonheur et de la vie. 5 Parisiens attachants se croisent dans des situations aussi drôles qu'émouvantes. Une pièce récompensée par 2 Molières 2024 à ne pas manquer. Du 18 au 23 octobre, 15e édition Les Petits Azous, le festival jeune public. La communauté de communes du Pont du Gard vous propose une semaine de spectacles et d'animations spécialement dédiées aux enfants. Il s'agit déjà de la 15e édition. C'est le festival pour émerveiller et éveiller l'imaginaire des enfants. Billetterie et programme complet à retrouver sur le site de l'Office de tourisme destination Pays d'Uzès Pont du Gard. Retrouvez tous ces événements ainsi que d'autres expositions, marchés, concerts, ateliers ou festivals sur le site internet de l'Office de tourisme www.uzes-pontdugard.com.
1: Merci à Florence pour l'Office de tourisme d'Uzès et je reviens dans la région d'Alès avec la semaine méditerranée qui s'ouvrira dès demain au cratère à la Prairie. Ce mardi soir donc à partir de 19h, ouverture du festival et vernissage de l'exposition photographique par SOS Méditerranée et Association France-Palestine Solidarité au cratère éphémère à la Prairie. À 20h30, spectacle du Folie, c'est de la danse, une création qui explore le déracinement et l'arrachement à ses terres et à sa propre culture. Ce sera à partir de 20h30. Ce mercredi, plusieurs événements en journée à retrouver sur le site de l'ADETER, l'ADETER.org. Puis le soir, séance de court-métrage au Ciné-Planète à partir de 19h. Et à 20h40, des longs métrages « Put your soul on your hand and walk ». Ce sera là aussi au Ciné-Planète d'Alès. Jeudi, rendez-vous tout d'abord à 19h au cratère pour les jeudis de la guinguette avec D1, un spectacle qui navigue entre la musique populaire et la musique classique en passant par les musiques sacrées soufis et coptes. Un concert-conférence qui sera l'occasion de découvrir une partie du paysage musical d'Égypte. Juste après, à 20h30, toujours au cratère en prairie, Club Mehdi, karaoké performé. L'artiste Zachary Bahiri rejoue, reconquiert, reconstruit sa langue, son histoire et ses mots, explore les liens et les collisions culturelles que ses héritages multiples ont inscrits en lui. Il se demande comment les cultures vivent et agissent dans nos imaginaires. Un spectacle à retrouver donc à 20h30 ce jeudi soir au cratère. Samedi, c'est à Urban Park que se produira le cabaret Salmati, un cabaret pluriel qui ouvre un espace vivant habité par des artistes aux origines et aux langages multiples. C'est accessible dès 16 ans et c'est à prix libre à Urban Park. Enfin, dimanche, pour clôturer ce festival Méditerranée, vous retrouverez au Cratère un grand concert de chants troubadours et musique soufie intitulé Serre. C'est en Égypte que Clément Gauthier, chanteur et musicien occitan, découvre des similitudes surprenantes entre les ghazals, poèmes soufis, et les textes des kansous, chants portés par les troubadours du pays d'Oc du XIIe siècle. Le projet explore ces liens profonds entre les deux pays qui s'étaient perdus dans le temps. En arabe, le titre Serre signifie le secret. En occitan, c'est la sérénité de la clarté matinale. Rendez-vous donc dimanche 18 octobre pour ce spectacle au Cratère. Et c'est la fin de ce moment d'information locale sur Radio Intervalle. Merci de l'avoir suivi. Très bonne semaine à toutes et à tous et à bientôt pour d'autres actualités près de chez vous.
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1: Nous allons recevoir le Floracopoli pour nous parler des jeux toute l'année à Florac et du festival. Avec moi pour parler Floracopoli, il y a Marc Lejeune. Bonjour Marc.
2: Bonjour Léo.
1: Est-ce que vous pouvez me présenter le Floracopoli, l'association, qu'est-ce qu'elle produit à l'année depuis 2 ans maintenant? Et vous faites des soirées-jeux, il me semble, le premier vendredi du mois.
2: Exactement, donc tous les premiers vendredis du mois, on fait donc en collaboration avec la médiathèque de Florac. On organise une soirée-jeu donc à la médiathèque. Et là, c'est avec Grignotes Partagées. On s'amuse à jouer ensemble, c'est pour tout le monde. Il y a des jeux à partir de 4 ans, généralement. Et il y a toujours un ou deux animateurs qui sont là pour expliquer des règles, pour mettre en place des jeux et pour jouer ensemble. Et c'est un moment ludique et convivial, en gros. À l'année, ce qu'on fait aussi, c'est les deuxièmes dimanches après-midi. Là, c'est pour les joueurs un peu plus experts. On se met autour d'une table et on joue pendant plusieurs heures au même jeu, généralement.
1: Attendre de faire une seule partie.
2: Donc ouais, c'est des gros jeux du type, pour ceux qui s'y connaissent, de type Ark Nova, Arx et compagnie. Plutôt ciblé gros jeux, Roots aussi, il n'y a pas longtemps qui était joué. Puis à l'année, c'est aussi ce qu'on va lancer aussi progressivement, c'est des soirées prototypes pour présenter du coup des jeux qui sont en cours de création par des Lozériens. Donc on va inviter des auteurs lozériens à montrer leurs jeux et à les faire tester auprès du public floracois. Ce qu'on cherche aussi actuellement là maintenant, c'est quelqu'un qui serait motivé pour lancer un club d'échecs au sein de l'association, parce qu'il y a beaucoup de demandes à ce niveau-là. Et malheureusement, là pour le moment dans l'équipe, on n'a pas de joueurs d'échecs. Donc on cherche quelqu'un qui serait capable d'animer ce club d'échecs aussi.
3: Alors le jeu, c'est un engouement, c'est vrai aujourd'hui, avec des organisations comme votre festival ou vos rencontres en janvier, tout au long de l'année. Mais pourquoi? En fait, parce qu'il y a eu une évolution dans le jeu de société. Entre moi, quand j'étais gamin, c'était Monopoly, Nain Jaune, etc. Et là, il y a tellement de propositions. Qu'est-ce qui se passe quand on joue? En fait, le fait de jouer ensemble, de partager dans une ville comme Florac.
2: Déjà, c'est ça, hein, c'est le fait de pouvoir se rencontrer autour d'une table, de partager déjà ne fût-ce qu'un bon moment tous ensemble. C'est vrai qu'avec l'évolution des jeux de société, il y a différents types de jeux, il y a différents types de mécaniques aussi. Il y en a vraiment pour tous les goûts. Il y a ceux qui vont plutôt rechercher des enquêtes ou des histoires narratives. T'as beaucoup de jeux qui ont ce côté-là, ce côté narratif, où on va se plonger dans une histoire, qui sont très dans l'immersion. T'en as d'autres, par contre, qui vont chercher plus de la stratégie, qui vont un peu regarder la thématique du jeu sans réellement que ce soit important pour eux, mais par contre qui vont apprécier le fait d'être stratège et développer une stratégie.
1: Ça permet surtout, avant tout, de recréer, j'imagine, de la vie dans un territoire qui en hiver est peu animé, peu peuplé. Ça fait se rencontrer les gens, ça recrée du lien.
2: Ouais, c'est vrai que là, concrètement, pour le festival Floracopoli, donc justement, la 5e édition aura lieu le 30 et le 31 janvier 2027, donc le dernier week-end de janvier. C'est un moment que nous, on a décidé de mettre justement parce qu'il se passait moins de choses à Florac. Et c'est vrai que finalement, ça attire pas mal de monde. On en est pas loin de 1000 personnes, je pense, durant le week-end. Et ce qui est chouette, c'est que c'est un festival qui fédère aussi plein d'associations différentes et qui permet aussi de découvrir justement ces associations à travers le jeu, mais aussi les différents lieux socioculturels de Florac à travers le jeu.
3: Cette idée de jeu aussi, de société ou de jeu multiple, de jeu itinérant, ça sort des écrans. C'est peut-être aussi ce côté où d'un coup on le fait ensemble ou à plusieurs. Alors il y a peut-être des écrans. Hein,
2: il y a des écrans.
3: Il y a des écrans.
2: Il y a une section jeux vidéo.
3: Mais il n'y a pas que ça. On sort aussi, on peut sortir. On se plaint souvent avec les jeunes. Hein, vous voyez bien, aujourd'hui, vous êtes peut-être aussi concernés. Et se dire, non, on le fait ensemble au moins à ce moment-là. On partage
2: ensemble
3: jeu, on est tous en famille et avec d'autres personnes. Il y a vraiment ce fait, comme le disait Léo, d'avoir une animation commune.
2: c'est une animation commune et puis c'est une animation aussi qui brasse différents âges. Hein. On voit bien, il y a des tables qui se créent avec des adolescents et des personnes âgées. Ça brasse aussi les différents milieux sociaux aussi. Le jeu de société, je trouve, a cette faculté, cette facilité justement de brasser différents milieux et de les mettre tous ensemble autour d'une table.
1: Quels sont vos besoins aujourd'hui, que ce soit pour le festival ou pour l'association à l'année? Vous parliez de trouver quelqu'un pour animer l'échec, mais vous cherchez des bénévoles
2: Ouais, on cherche aussi des bénévoles pour le festival, hein, que ce soit durant le festival même, des personnes qui seraient capables de tirer les boissons, de participer à la décoration aussi, de participer à la logistique avant et après festival. On cherche aussi des personnes qui seraient intéressées pour s'investir à l'année dans l'organisation du festival, pour se mettre dans une des commissions. On a plusieurs commissions, que ce soit la commission programmation, la commission animation, la commission nourriture, la commission communication aussi. Enfin bref, il y en a plein des commissions. Il y en a pour tous les goûts. Léo fait partie aussi de l'organisation du festival.
3: Ah oui, j'avais compris d'où la question en hiver quand il n'y a pas d'animation. Je me suis dit là, il a visé juste, mais vous savez, Léo, toi,
1: Je suis investi dans l'association depuis un an, mais surtout côté communication et autour du festival et de l'association.
3: Ça communique bien là.
1: On communique, oui. Et faut le dire, on est aussi à la recherche potentiellement pour l'affiche du festival cette année.
2: Oui, et pour l'affiche du festival aussi. C'est vrai que là, c'est un bel appel à faire. Là, on va profiter de ça. C'est qu'on cherche un illustrateur pour l'illustration principale de l'affiche. Et donc, si vous êtes intéressé, n'hésitez pas à nous contacter par mail. Du coup, je vais dire l'adresse festival@floracopoli.fr. Et là, on cherche du coup un illustrateur. Vous nous envoyez une petite idée, un book ou quelque chose du style.
3: Imaginez, il y a Chapat ou Zeb qui se baladent dans le coin. Ils viennent de Suisse. On ne sait jamais. Ça pourrait peut-être les intéresser.
2: Ben, oui.
1: Et on rémunère cette illustration, bien sûr. En arrivant doucement à la fin de cette rencontre avec le Floracopoli, si vous aviez un jeu à conseiller là aujourd'hui en tête, un jeu que vous avez découvert il y a pas longtemps, le jeu de la journée,
2: typiquement pour un forum des assos, c'est avec un petit jeu très facile à apprendre, par exemple Cluster. Je sais pas si vous connaissez, mais c'est un petit jeu avec des aimants, ça s'apprend en 30 secondes.
3: En 30 secondes, oui.
2: Ça se joue en une minute, c'est parfait pour attirer les gens autour d'une table. Je peux juste rajouter encore un petit truc. Pour le festival, on cherche actuellement aussi des animations. Si vous avez envie de proposer une animation ludique, diverse et variée, hein, n'hésitez pas à nous contacter aussi et on sera très heureux de vous faire une place dans le festival.
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0: Alors, la petite carte d'exercice que je vous propose aujourd'hui, c'est interdiction de se dénigrer. Et vous allez imaginer que vous vous administrez un solide coup de marteau sur la tête toutes les 10 minutes. Avez-vous pensé au mal de bloc que vous ressentiriez en fin de journée? L'auto-dénigrement se compare parfaitement à ce type de traitement, mais franchement. Il vous arrive suffisamment de situations fâcheuses sans qu'il soit nécessaire de vous compliquer davantage la vie avec des remarques blessantes. Évitez de vous traiter de toutes sortes de noms, de vous blâmer sans raison, de vous juger sévèrement, de vous répéter des critiques dévalorisantes. Prenez vos erreurs, vos faux pas, avec un grain de sel et reconnaissez que personne n'est parfait. Bon entraînement.
1: C'était une pensée de Dany Beaulieu, extrait du jeu Psychodéfi.

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La ferme créée il y a 40 ans offre des perspectives d'évolution comme le développement de nouvelles productions par exemple. L'essentiel est de conserver une ferme familiale à taille humaine. Le futur associé devrait être rigoureux, aimer le travail en équipe et être sensible au mode de vie paysan. La reprise s'effectuera par l'achat de 50% des parts sociales du GAEC au prix de 15 000 euros. Le matériel et le cheptel appartiennent au GAEC, tandis que les bâtiments et les terres, environ 40 hectares, sont détenus par un GFA. 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
1: Pierre Péchou, bienvenue au micro de Vers d'autres cieux. J'ai le plaisir de vous recevoir une nouvelle fois. Bonjour.
2: Bonjour Oscar, chers auditeurs, bonjour.
1: Donc je rappelle à nos auditeurs que vous êtes pasteur, conférencier et que vous intervenez régulièrement ici pour nous accompagner à travers certains textes que vous sélectionnez dans la Bible. Aujourd'hui, vous nous proposez de nous arrêter sur une histoire qui met en relief une femme qui vient verser du parfum sur les pieds de Jésus. Et l'homme chez qui cette scène se déroule est assez choqué et il fait des conclusions assez hâtives à ce sujet-là. Et Jésus profite de cette occasion pour dire une histoire qui va pousser justement son hôte à la réflexion. Alors Pierre Péchou, qu'est-ce qu'on doit retenir dans cette histoire ?
2: Pour répondre à cette question, Oscar, il faut qu'on s'arrête un instant sur les principaux personnages de l'histoire. La personne qui invite Jésus à un repas est un pharisien. C'est un spécialiste de la loi, et le mot pharisien veut dire qu'il fait partie de cette catégorie de personnes qui se considéraient comme séparées des autres, pures, parce que c'est elles qui connaissaient bien Dieu et qui vivaient vraiment ce que Dieu demandait. C'était en tout cas leur point de vue. Donc Simon est le pharisien qui a invité Jésus. Le deuxième personnage, bien sûr, c'est Jésus. Et le troisième personnage principal, c'est cette femme pécheresse. Le texte nous dit que c'est une pécheresse de la ville.
1: Oui, qu'est-ce qu'on doit entendre par ce terme pécheresse, Pierre Péchou ?
2: Alors pécheresse, c'est-à-dire que c'est une femme qui ne vit pas ce que la société demande, qui fait des choses mauvaises. Mais l'expression pécheresse de la ville laisse entendre pour les spécialistes que c'était une prostituée.
1: C'est comme ça qu'il faut plutôt l'entendre.
2: Oui. Ce qui veut dire que, à l'époque, encore plus qu'aujourd'hui, une femme exclue de la société et qui vraiment n'a rien de bon. On ne peut rien attendre de bon d'elle. Alors, c'est le troisième personnage principal. Et même, on peut rajouter un quatrième personnage, en quelque sorte. Ce sont les autres invités à table qui prendront la parole à la fin de l'histoire. Donc, une fois qu'on a déterminer ces différents personnages, cette femme va venir, comme vous l'avez dit, répandre du parfum sur les pieds de Jésus. On nous dit aussi qu'elle va laver ses pieds avec ses larmes, les essuyer avec ses cheveux. Et lorsque le pharisien voit cela, sachant que cette femme est une prostituée, il a une parole, il se dit, eh bien, Jésus que j'ai invité, en fait, ne peut pas être un prophète comme je le croyais, parce que s'il était prophète, il ne se laisserait pas toucher par cette femme.
1: Parce qu'elle est pécheresse.
2: Parce qu'elle est pécheresse. Et que lui, en tant que pharisien, de par sa fonction, ne peut pas accepter qu'une femme d'une telle condition le touche. Il est tellement enfermé dans ses convictions, et ça va être notre première leçon à retenir de cette histoire, c'est que quand on est enfermé dans nos convictions, qu'on croit savoir qui est Dieu, mais qu'on a peut-être rapetissé Dieu à notre niveau, en fait, à notre compréhension, eh bien, on ne peut pas comprendre qu'un homme de Dieu puisse agir différemment. Or, en fait, si Jésus est un prophète, pour le moins, Jésus est cet homme de Dieu qui est venu sur terre pour nous réconcilier avec la vraie image du Père, eh bien, Jésus veut nous montrer qu'on peut se laisser toucher par des femmes pécheresses, parce que la leçon principale, en fait, de cette histoire, c'est que tout le monde a le droit à une deuxième chance.
1: C'est ce que Jésus va mettre en évidence ?
2: Oui. Simplement parce que cette femme, en agissant comme elle le fait auprès de Jésus, avec toute cette tendresse, cet amour pour lui, eh bien en fait, Jésus va simplement lui dire, voilà, tes péchés sont pardonnés. Et c'est, je viens de vous le dire, la leçon principale, c'est que les erreurs d'une vie ne peuvent pas déterminer ce que l'on est et déterminer toute notre vie. Il faut absolument, ou il devrait falloir absolument que chacun ait une deuxième chance. Et c'est ce qui est accordé à cette femme, en fait. Et donc, à la fin de l'histoire, Jésus lui dit simplement, voilà, parce que tu es venu à moi, tu es venu humblement à moi, bien, tes péchés sont pardonnés. Et vas-y, continue ta vie, tu vas changer parce que bien, je t'offre une deuxième chance. Et le pharisien va entendre ça, et les convives dont je vous parlais tout à l'heure, c'est eux qui finissent l'histoire, et ils disent, qui est cet homme, Jésus, qui va jusqu'à pardonner les péchés ? Je crois que chacun d'entre nous, les auditeurs, nous devons retenir cela. Nous sommes tous invités à nous approcher de Jésus, à rentrer dans cette relation avec lui et à croire, comme pour cette femme pécheresse, cette prostituée, que nos péchés peuvent être pardonnés.

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1: Bienvenue, chers auditeurs. Clara Dupont-Monod, journaliste, chroniqueuse et femme de lettres, signe avec S'adapter, un roman bouleversant sur le handicap. Dans une famille cévenole, naît un enfant différent. Rien ne le laissait présager à sa naissance, mais au fil des mois, il devient manifeste que le bébé n'évolue pas comme il le devrait. Lorsque sa mère, passant une orange devant ses yeux, acquiert la certitude qu'il est aveugle, le monde de toute la famille s'écroule. Ce n'est pas tout. Incapable de tenir debout et même de tenir simplement sa tête, cet enfant sera condamné à passer sa vie couché, avec les malformations qui en résulteront. Les mots de Clara Dupont-Monod pour décrire la vie de cette famille sont choisis, sensibles, délicats. Car c'est bien toute la famille qui est affectée, qui tremble sur ses bases, chacun de ses membres dont l'équilibre personnel est bouleversé. Le livre détaille le point de vue de la fratrie. Le frère aîné, la cadette et enfin le petit dernier, né après le décès de cet enfant qu'il n'a donc pas connu, mais dont la vie est touchée elle aussi malgré tout. Chacun d'eux réagit d'une façon différente. De la fusion à la protection de ce bébé pas comme les autres, à la révolte contre une injustice inexplicable qui coupe la famille du reste du monde. Toutes les relations sont chamboulées. Les relations entre les enfants et leurs parents, ainsi qu'avec la grand-mère qui vit tout près. Ce roman raconte aussi la résilience, qui prend du temps, mais qui se concrétise avec la naissance du dernier enfant, qui apporte par sa présence aimante une forme de réconciliation. Ce récit a des racines autobiographiques et cela se sent tellement les mots sonnent justes. Cette famille, au milieu de l'épreuve, vit une grande solidarité qui arrive à dépasser les souffrances de chacun et parvient à rester unie et debout, même si des séquelles subsistent. Un livre qui touchera sans nul doute tous ceux qui sont confrontés au handicap d'un enfant, mais qui changera aussi le regard de tous les observateurs extérieurs. Ce magnifique roman a reçu de nombreux prix. Le prix Goncourt des lycéens 2021, le prix Fémina et le prix Landerneau en 2021 aussi. Tous largement mérités. S'adapter, de Clara Dupont-Monod, est paru chez Stock. Il coûte 18,50 €.
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auditeurs, bonjour. Nous aurons une émission aujourd'hui partagée avec deux interprétations. La première, c'est Mon amour pour toi, du couple Christensen, donc couple dans la vie, mais aussi pour la chanson. Et puis, deuxième partie, avec un album qui s'intitule Une meilleure vie en arabe. Et je vous propose d'écouter Seigneur, éclaire par ta lumière, un titre qui est très connu, mais cette fois-ci une interprétation en arabe. Pourquoi pas? J'avais vraiment envie de vous faire découvrir ces magnifiques interprétations aussi dans ce chant donc, qui nous vient d'Afrique du Nord. Nous écoutons tout de suite les Christensen avec Mon amour pour toi.

d'amour pour toi, les Christiansen, et comme je vous l'avais promis, nous écouterons maintenant d'un album qui s'intitule Meilleure vie, un extrait, Seigneur, éclaire par ta lumière, en arabe.

Voilà, donc dans un chant en arabe classique, Meilleure vie, c'est le titre de cet album. Seigneur, éclaire par ta lumière, une interprétation qui a été enregistrée en Afrique du Nord. C'en est terminé de ce moment gospel. Je vous propose de nous retrouver pour d'autres instants à découvrir le gospel chanté à travers le monde. À bientôt. 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

0: Retour sur le forum des associations de Florac, une collaboration entre Radio Intervalle et Radio Bartas en direct pour découvrir l'offre variée d'activités sportives et culturelles sur Florac tout au long de l'année pour tous les publics.
1: Nous allons recevoir le Floracopolis pour nous parler des jeux toute l'année à Florac et du festival. Avec moi pour parler Floracopolis, il y a Marc Lejeune. Bonjour Marc.
2: Bonjour Léo.
1: Est-ce que vous pouvez me présenter le Floracopolis, l'association, qu'est-ce qu'elle produit à l'année depuis 2 ans maintenant? Et vous faites des soirées-jeux, il me semble, le premier vendredi du mois.
2: Exactement, donc tous les premiers vendredis du mois, on fait donc en collaboration avec la médiathèque de Florac. On organise une soirée-jeu donc à la médiathèque. Et là, c'est avec Grignotes Partagées. On s'amuse à jouer ensemble, c'est pour tout le monde. Il y a des jeux à partir de 4 ans, généralement. Et il y a toujours un ou deux animateurs qui sont là pour expliquer des règles, pour mettre en place des jeux et pour jouer ensemble. Et c'est un moment ludique et convivial, en gros. À l'année, ce qu'on fait aussi, c'est les deuxièmes dimanches après-midi. Là, c'est pour les joueurs un peu plus experts. Alors, on se met autour d'une table et on joue pendant plusieurs heures au même jeu, généralement.
1: De faire une seule partie.
2: Donc ouais, c'est des gros jeux du type, pour ceux qui s'y connaissent, de type Ark Nova, Arx et compagnie. Plutôt ciblé gros jeux, Roots aussi, il n'y a pas longtemps qui était joué. Puis à l'année, c'est aussi ce qu'on va lancer aussi progressivement, c'est des soirées prototypes pour présenter du coup des jeux qui sont en cours de création par des Lozériens. Donc on va inviter des auteurs Lozériens à montrer leurs jeux et à les faire tester auprès du public loracois. Ce qu'on cherche aussi actuellement là maintenant, c'est quelqu'un qui serait motivé pour lancer un club d'échecs au sein de l'association, parce qu'il y a beaucoup de demandes à ce niveau-là. Et malheureusement, là pour le moment dans l'équipe, on n'a pas de joueur d'échecs. Donc on cherche quelqu'un qui serait capable d'animer ce club d'échecs aussi.
3: Alors le jeu, c'est un engouement, c'est vrai aujourd'hui, avec des organisations comme votre festival ou vos rencontres en janvier tout au long de l'année. Mais pourquoi? En fait, parce qu'il y a eu une évolution dans le jeu de société. Entre moi, quand j'étais gamin, c'était Monopoly, Nain Jaune, etc. Et là, il y a tellement de propositions. Qu'est-ce qui se passe quand on joue? En fait, le fait de jouer ensemble, de partager dans une ville comme Florac.
2: Déjà, c'est ça, hein, c'est le fait de pouvoir se rencontrer autour d'une table, de partager déjà ne fût-ce qu'un bon moment tous ensemble. C'est vrai qu'avec l'évolution des jeux de société, il y a différents types de jeux, il y a différents types de mécaniques aussi. Il y en a vraiment pour tous les goûts. Il y a ceux qui vont plutôt rechercher des enquêtes ou des histoires narratives. T'as beaucoup de jeux qui ont ce côté-là, ce côté narratif, où on va se plonger dans une histoire, qui sont très dans l'immersion. T'en as d'autres, par contre, qui vont chercher plus de la stratégie, qui vont un peu regarder la thématique du jeu sans réellement que ce soit important pour eux, mais par contre qui vont apprécier le fait d'être stratège et développer une stratégie.
1: Ça permet surtout, avant tout, de recréer, j'imagine, de la vie dans un territoire qui en hiver est peu animé, peu peuplé. Ça fait se rencontrer les gens, ça recrée du lien.
2: Ouais, c'est vrai que là, concrètement, pour le festival Floracopolis, donc justement, la 5e édition aura lieu le 30 et le 31 janvier 2020. Donc le dernier week-end de janvier, c'est un moment que nous on a décidé de mettre justement parce qu'il se passait moins de choses à Florac. Et c'est vrai que finalement ça attire pas mal de monde, on en est pas loin de 1000 personnes je pense durant le week-end. Et ce qui est chouette, c'est que c'est un festival qui fédère aussi plein d'associations différentes et qui permet aussi de découvrir justement ces associations à travers le jeu, mais aussi les différents lieux socioculturels de Florac à travers le jeu.
3: Cette idée de jeu aussi, de société ou de jeu multiple, de jeu itinérant, ça sort des écrans. C'est peut-être aussi ce côté où d'un coup on le fait ensemble ou à plusieurs. Alors il y a peut-être des écrans. Hein.
2: Il y a des écrans.
3: Il y a des écrans.
2: Il y a une section jeux vidéo.
3: Voilà. Mais il n'y a pas que ça. On peut sortir. On se plaint souvent avec les jeunes. Hein. Vous voyez bien, aujourd'hui, vous êtes peut-être aussi concernés. Et se dire, non, on le fait ensemble au moins à ce moment-là. On part
2: ouais,
3: ensemble
2: c'est ça,
3: un
2: ouais.
3: jeu, on est tous en famille et avec d'autres personnes. Il y a vraiment ce fait, comme le disait Léo, d'avoir une animation commune.
2: c'est une animation commune et puis c'est une animation aussi qui brasse différents âges. Hein. On voit bien, il y a des tables qui se créent avec des adolescents et des personnes âgées. Ça brasse aussi les différents milieux sociaux aussi. Le jeu de société, je trouve, a cette faculté, cette facilité justement de brasser différents milieux et de les mettre tous ensemble autour d'une table.
1: Quels sont vos besoins aujourd'hui, que ce soit pour le festival ou pour l'association à l'année? Vous parliez de trouver quelqu'un pour animer l'échec, mais vous cherchez des bénévoles de...
2: Ouais, on cherche aussi des bénévoles pour le festival, hein, que ce soit durant le festival même, des personnes qui seraient capables de tirer les boissons, de participer à la décoration aussi, de participer à la logistique avant et après festival. On cherche aussi des personnes qui seraient intéressées pour s'investir à l'année dans l'organisation du festival, pour se mettre dans une des commissions. On a plusieurs commissions, que ce soit la commission programmation, la commission animation, la commission nourriture, la commission communication aussi. Enfin, bref, il y en a plein des commissions. Il y en a pour tous les goûts. Léo fait partie aussi de l'organisation du festival.
3: Ah oui, j'avais compris d'où la question en hiver quand il n'y a pas d'animation. Je me suis dit là, il a visé juste, mais vous savez, Léo, toi,
1: je suis investi dans l'association depuis un an, mais surtout côté communication et autour du festival et de l'association.
3: Ça communique bien là.
1: On communique, oui. Et faut le dire, on est aussi à la recherche potentiellement pour l'affiche du festival cette année.
2: Oui, et pour l'affiche du festival aussi. C'est vrai que là, c'est un bel appel à faire. Là, on va profiter de ça. C'est qu'on cherche un illustrateur pour l'illustration principale de l'affiche. Et donc, si vous êtes intéressé, n'hésitez pas à nous contacter par mail. Du coup, je vais dire l'adresse festival@floracopoli.fr. Et là, on cherche du coup un illustrateur. Vous nous envoyez une petite idée, un book ou quelque chose du style.
3: Imaginez, il y a Chapat ou Zeb qui se baladent dans le coin. Ils viennent de Suisse. On ne sait jamais. Ça pourrait peut-être les intéresser.
1: Ben, oui. Et on rémunère cette illustration, bien sûr. En arrivant doucement à la fin de cette rencontre avec le Floracopoli, si vous aviez un jeu à conseiller là aujourd'hui en tête, un jeu que vous avez découvert il y a pas longtemps, le jeu de la journée,
2: typiquement pour un forum des assos, c'est vrai qu'un petit jeu très facile à apprendre, par exemple Cluster. Je ne sais pas si vous connaissez, mais c'est un petit jeu avec des aimants. Ça s'apprend en 30 secondes.
3: En 30 secondes, oui.
2: Ça se joue en une minute. C'est parfait pour attirer les gens autour d'une table. Je peux juste rajouter encore un petit truc. Pour le festival, on cherche actuellement aussi des animations. Si vous avez envie de proposer une animation ludique, diverse et variée, hein, n'hésitez pas à nous contacter aussi et on sera très heureux de vous faire une place dans le festival.
0: Retour sur le forum des associations de Florac, une collaboration entre Radio Intervalle et Radio Bartas en direct pour découvrir l'offre variée d'activités sportives et culturelles sur Florac tout au long de l'année pour tous les publics.

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1: En l'église des Feuillants de la rue Saint-Honoré, au mois de janvier 1687, l'armée de choristes, soutenue par une centaine de musiciens, entame un tédéum solennel et grandiose sous la direction de l'ami du roi Soleil, le cher Lully. Né en 1632, le monarque de la musique est florentin et fils de meunier. Il joint à ses origines modestes un épouvantable caractère et une très haute idée de sa personne. Un cocktail détonnant qui, en sans doute, lui attire peu d'amis. L'orgueilleux conseiller et secrétaire du roi, anobli depuis peu, frappe à grands coups le sol de sa haute et lourde canne pour marquer le rythme, comme à son habitude. C'est cette tradition, partagée par tous les grands chefs d'orchestre d'Europe, qui va le perdre. Au beau milieu d'une phrase musicale particulièrement soutenue, la canne, maniée avec vigueur, frappe son orteil au lieu du plancher. Plaie ouverte, inflammation, gangrène. Médecin de comédie, tout est contre lui. Le pied, la jambe, puis le corps en entier sont rongés en un mois et demi. Stupide accident du travail, tué par la basse continue, Jean-Baptiste Lully s'éteint.
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Les jours où même le temps dehors n'est pas sûr de lui, où le ciel est trempé sans une seule goutte de pluie. Je regarde autour de moi, fui par ma sérénité, victime d'un moment de flou ou d'un trop-plein de lucidité. J'ai trop d'attentes et trop de souvenirs qui font des têtes à queue. Il y a beaucoup trop de pourquoi et pas assez de parce que. Je choisis souvent le silence pour que les gens regardent ailleurs. Je suis stoïque en apparence mais en tempête à l'intérieur. Il y a des envies qui me chuchotent et des regrets qui grondent. C'est les jours où tu te sens seul, même entouré de plein de monde. On connaît tous ces passages, un dernier verre pour la déroute. 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Mais pour mieux me laisser le temps de bien me remettre en cause. Alors je regarde dans le miroir et je contemple mes erreurs. Et tous ces regards sans espoir dans mon rétroviseur. Ces quelques mains qui se tendaient que je n'ai jamais rattrapées. Dans tout ce que j'ai tenté, je ne revois que mes ratés. Alors j'avance mais à tâtons et puis en regardant derrière. Je me sens coupable encore une fois et ce sera pas la dernière. Coupable d'avoir juste essayé et de pas avoir réussi. Coupable d'avoir fait de mon mieux et que ça n'ait pas suffi. Alors je remets tout en question, est-ce que je suis bien à ma place? J'ai peut-être pris les mauvais pions, est-ce que je dois vraiment faire face? Je connais cette histoire par cœur, un dernier verre pour la déroute. Parfois je suis pas à la hauteur, c'est juste un jour de doute. C'est juste un jour de doute, ça va pas durer longtemps. C'est juste un jour qui s'ajoute, il est même pas inquiétant. Mais s'il me laisse un goût amer, je dois y faire attention. Je connais son mystère, il est l'automne des sensations. Quand sa lumière est faible comme si elle luttait toute la journée. La nuit revient comme si la terre était pressée de se retourner. Et quand le soleil refait surface, il apparaît presque déçu. Et une pluie fine le chasse comme si la vie nous crachait dessus. Alors je me dis que j'ai trop dormi ou que je suis parti en contresens. Je sens que j'ai besoin de retrouver toutes les odeurs de l'urgence. Les odeurs de vertige, les odeurs de vérité. Je sais bien que j'ai besoin de retrouver l'instabilité. Je crois pas que je manque de repères, en fait je pense que j'en ai trop. J'ai envie de me prouver que j'aurai toujours les crocs. C'est peut-être ça un jour de doute, c'est pas une chute de morale. C'est le besoin de vérifier qu'on a encore bien la dalle. En fait ces journées à la con, ça te fait te sentir vivant. Et ça me fait écrire des textes bien écorchés comme avant. En fait les jours de doute, ça donne des jours de lutte. Des réveils, des coups de poing, des envies d'hypercute. Alors je tombe et je me redresse, alors je m'enfonce et j'encaisse. Alors je me trompe et je progresse, alors je compte mes faiblesses. Alors j'échoue comme tout le monde, mais je reste sincère. Et comme la vie n'est pas longue, j'essaie juste de bien faire. Et si je mets de la lumière sur certaines de mes zones d'ombre, si je mets quelques mots sur mes silences les plus sombres, c'est pour mieux les comprendre et reprendre ma route. C'est pour foncer sans attendre le prochain jour de doute.

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1: Chers auditeurs, bonjour. Alors aujourd'hui, je vais vous parler d'un album pour enfants, un conte musical qui a été écrit par un groupe de musique dont je vous ai déjà parlé ultérieurement, les Ogres de Barbac. Donc ce sont ces quatre frères et sœurs d'origine arménienne qui ont monté l'association Le Chapiteau Les Chaudromes et donc qui circulent dans toute la France et dans toute l'Europe avec d'autres groupes de la scène française. Donc en 2004, ils ont fait un album qui s'appelle La pittoresque histoire de Pitocha. Donc il y a un album pour enfants et qui, comme à leur habitude, ils ont fait cet album en collaboration avec tous les différents groupes qui tournent avec eux, avec l'association La Chaudrome, dont notamment La Tordue, Debout sur le Zinc, La Rue est à nous, Yann Herry, on y retrouve Trio aussi, Les Hurlements de Léo et Le Peuple de l'Herbe, et aussi Pierre Perret, qui a pour l'occasion fait une chanson dans l'album. Et moi, j'aimerais vous présenter une des chansons donc, qui a été écrite par Trio. En fin de compte, cet album comprend 20 pistes, et sur les 20 pistes, les chansons n'ont pas forcément un lien direct, puisqu'elles ont été écrites par des personnes différentes et qu'elles sont interprétées par des personnes différentes. Il n'y a que la dernière piste qui est l'histoire du petit bonhomme qui s'appelle Pitocha. Et donc sinon, toutes les autres histoires ne se suivent pas forcément. Et donc celle que j'ai décidé de vous faire écouter, c'est celle qui a été faite en collaboration avec le groupe Trio, donc qui est aussi un groupe de musique française qui est un peu plus orienté vers la musique reggae. Et qui ont écrit une chanson qui s'appelle « Mamzelle Bulle ». Donc c'est l'histoire d'une petite bulle qui a décidé de s'envoler vers le ciel. Je vous laisse écouter.

0: Donc c'était l'histoire de cette petite bulle qui devient lune, chantée et interprétée par Trio et les Ogres de Barbac. Moi je vous retrouverai une prochaine fois. Au revoir.
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0: La météo sur Radio Intervalle dans le Gard et en Lozère. Le temps est globalement calme avec de nombreuses éclaircies et l'ambiance se réchauffe peu à peu. Ce lundi 12 octobre en Lozère, le soleil est généreux, le vent est faible. Ce lundi, les maximales vont de 16 à 24 degrés, 18 à Langogne, 21 à Mende et 24 à Florac. En Lozère, ce mardi 13 octobre, du soleil en journée sur tout le département. En soirée, quelques passages nuageux pouvant donner de faibles averses sur le nord du territoire. Il y a peu de vent et pour les températures, attendez ce mardi 3 à 11 degrés pour les minimales et l'après-midi 16 à 24 degrés, 19 à Langogne, 23 à Mende et 24 à Florac. Pour la suite en Lozère, du beau temps jusqu'à jeudi et le mercure remonte. Ce lundi dans le Gard, là aussi le beau temps s'installe. Le Mistral souffle jusqu'à 55 km/h à matinée, puis retombe progressivement. Les températures sont assez douces, prévoyez entre 20 et 26 degrés au meilleur de la journée, le maximum pour Alès. Ce mardi dans le Gard, beaucoup de soleil, puis quelques petits passages nuageux en soirée. Le vent est faible en journée et le Mistral se lève le soir jusqu'à 55 km/h dans la vallée du Rhône. Attendez des minimales entre 6 et 12 degrés et des maximales de 22 à 27 degrés, le maximum pour Alès et Uzès. Pour le reste de la semaine, beau temps et douceur semblent s'installer pour plusieurs jours. C'était Alan, merci d'avoir suivi ce point météo sur Radio Intervalle. Très bonne semaine à toutes et à tous.
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Bonjour à tous les amateurs de jazz. Il y a quelques semaines, je vous présentais le trompettiste Wynton Marsalis. Comme je vous l'avais précisé, la fratrie Marsalis comptait d'autres très bons musiciens. Aujourd'hui, je souhaite vous faire entendre l'aîné de la famille, Branford, saxophoniste, né en 1960 à la Nouvelle-Orléans. Nous commençons avec son quartet en 1987 dans une composition de Wayne Shorter. Yes and no.

Bonne forme, Marsalis jouait avec une égale virtuosité de tous les saxophones et les alterne selon les besoins du morceau qu'il va interpréter. Il a fréquenté les meilleures écoles de musique des États-Unis et a débuté dans le jazz au pupitre d'alto dans le grand orchestre de Clark Terry. Il rejoint ensuite son frère Winton dans les Jazz Messengers d'Art Blakey et ne dédaigne pas d'accompagner des bluesmen. Le voici avec John Lee Hooker, Mabel.

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1: La musique symphonique concertante l'intéresse également puisqu'il participe à des albums classiques avec l'English Chamber Orchestra et enregistre des albums dans la cathédrale Grace de San Francisco. Il n'oublie pas non plus son père Ellis, pianiste avec lequel il grave Angelica.

la Nouvelle-Orléans s'est formée une fanfare qui revisite en la modernisant le répertoire des anciens marching bands. Ce Dirty Dozen Brass Band emprunte aussi aux compositeurs modernes Ellington, Miles Davis, Thelonious Monk, Charlie Parker ou Ray Charles et invite régulièrement des musiciens vedettes à participer à ces séances. Branford Marsalis, c'est le Dirty Dozen Band en 2005, Moose the Mooch.

cette émission est terminée. J'espère, avec ces quelques morceaux, vous avoir donné envie d'écouter davantage l'œuvre de Branford Marsalis. Je vous dis au revoir et à bientôt sur notre antenne.

Bonjour à tous. Après Luc, Saint-Luc, on avait Lucie, le 13 décembre. Le sourd Chris ou Père Santolus d'une salle des puces, Père Nadal d'une pelle égale, dont les jours grandissent pour Santolus d'un saut de puce et pour Noël d'un pied de coq. Bien sûr, ce proverbe n'est plus vrai de nos jours. Et avant 1582, où on retira 10 jours, Saint-Luc était le 23 décembre. Donc, au 23 décembre, les jours commencent à grandir, mais pas le 13 décembre. Madeleine, alors, une date 22 juillet, 22 juillet, Madeleine, une date importante pour les récoltes. Per la Madeleine, la noce est pleine, le raisin veillera, la figue madure, le fé extrema, le blat al granier, la paille al paillet. Très joli proverbe. Pour la Sainte Madeleine, la noix est pleine, le raisin a changé de couleur, la figue est mûre, le foin est rentré, le blé est au grenier, la paille au paillet. On dit aussi le pelouse pond l'oreille, la bogue montre l'oreille, elle se fait voir. Arrivade la Madeleine, la noce toute pleine, s'insista, prend un boulin, pas de temps pour ça, l'élan. À l'arrivée la Sainte Madeleine, la noix est pleine, sans tarder, prends ta faucille, pas de temps plus pressé d'un l'an. Il est grand temps de moissonner si tu ne l'as pas déjà fait. Pledge des Madeleines pour gris, noz et castagne. Donc on n'aime pas du tout qu'il pleuve à ce moment-là. La pluie de Sainte-Madeleine pourrit les noix et les châtaignes. Cauc, avant la Madeleine, cauc Saint-Pène. Celui qui foule le blé avant la Sainte-Madeleine foule Saint-Pène. C'est bouffon s'il fait du vent. La veille de la Madeleine, la spige s'échaude. S'il fait du vent la veille de Sainte-Madeleine, les figues sont échaudées. Après, voilà, Saint-Marc, le 25 d'avril. Saint-Marc qui est trempe porto parendo. Saint-Marc qui mouille ne porte pas de revenus. La pluie n'est pas la bienvenue. Marguerite, 20 juillet. Marguerite, Pierre Sainte Marguerite, longue plage est maoviste. Bien sûr, la pluie n'est pas bienvenue le 20 juillet.

Martin, Saint-Martin, le 11 novembre. Autre saint important qui préfigure l'hiver, mais sur les calendriers actuels, il est souvent occulté par l'armistice de 1918, bien sûr. À Saint-Marty, l'arabe dit Pesrabomé, Semidesrabespal, ou Vespre, Mauraspal, ou Matis, Sarai Galad. Donc à Saint-Martin, l'arabe dit Arrache-moi, si tu ne m'arraches pas le soir, tu ne mourras pas le matin quand je serai gelé. C'est l'hiver, c'est Guy Saint-Camille. Arrive à la Saint-Marty. C'est l'hiver, suit son chemin. Il arrive à la Saint-Martin. Là aussi, c'est sûrement un peu plutôt en montagne. Quand Saint-Marty mène l'automne du Rosseil Messe des Landes. Quand Saint-Martin amène l'automne, il dure 6 mois de l'année. C'est un proverbe bien difficile à croire. Per Saint-Marty, tape ton bille et d'ouvrir tous camis. Pour Saint-Martin, bouche ton vin et ouvre les chemins. Il faut nettoyer les chemins, récurer les rigoles. Bien sûr, maintenant, en général, ce sont des spécialistes qui le font. Per Saint-Marty, monte sur ta bouteau et tape ton bille. Donc, monte sur ton eau et bouche ton vin. C'est une opération réalisée par temps clair et vif, avec du vent du nord de préférence. Tue ton porc, Per Saint-Marty. C'est surtout en montagne. Chez nous, on tuait le cochon plus tard. Per Saint-Marty, tue ton porc, fille, et les ségus convient ton vési. Tue ton cochon qui est prêt et invite ton voisin à la fois pour travailler et faire la fête. Entre parenthèses, mon papa et ma maman s'étaient connus en allant aider à tuer le cochon à la Roubière commune de Porte. Mathias, le 24 février, la brume de Saint-Mathias mènera jusqu'à Saint-Marc. La brume de Saint-Mathias amènera jusqu'à Saint-Marc. Saint-Marc qui est le 25 avril, là aussi ça paraît un peu difficile. Quand Mathias passe d'Alan, déjà le cadomé d'Elan. Là, quand Mathias passe en gelant, il gèle chaque mois de l'année. Ce n'est pas rassurant, ce Mathias. Talon, personne Mathias, le jour comme la jasse. Longueur égale à ce Mathias pour le travail et le repos. Matthieu, Saint-Mathieu, 21 septembre. Per Saint-Mathieu remplace l'estiu ou bien s'escape l'estiu. L'été s'en va, remplacé par l'automne. Per Saint-Mathieu, le pauvre estiu attrape un col épais au kiu. Un peu vulgaire, mais réaliste. Per Saint-Mathieu, le pauvre été attrape un coup de pied quelque part. L'endemain de Saint-Mathieu, sémenostu, sémenoyeu. Le lendemain de Saint-Mathieu, sème et moi aussi. Le tronc de Saint-Mathieu, jale toutes les messes d'élan. Donc le tonnerre, l'orage de Saint-Mathieu est très redouté. Parce qu'il doit geler tous les mois de l'année. Là aussi, c'est un peu exagéré. Per Saint-Mathieu, le blaise à Bourriou, le lendemain est tardif. Pour Saint-Mathieu, le blé est actif, il faut le couper, parce que le lendemain, il est tardif. Maurice, 22 septembre, quand sémène Per Saint-Maurice, il sera Per Saint-Caprice. Celui qui sème pour Saint-Maurice, il sera pour Saint-Caprice. C'est-à-dire que c'est pas bon. Médard, on va terminer par Médard.
bien connu et redouté pour la pluie, avec son collègue Barnabé. Père Saint-Médard, le porc et le bio, père Doulard. Le cochon et le bœuf, père du Doulard. Plaide père Saint-Médard, bonheur, bonheur des canards. Si la pluie de Saint-Médard fait le bonheur des canards.

0: Donc s'il pleut à la Saint-Médard, je rappelle que c'est le 8 juin, n'attends pas ni vin, ni blé, ni viande. Bien pessimiste pour la Saint-Médard. Voilà, critiquez n'y a pour perdu œil, le coquelet commencerait vers Mickey. Il y a quelques proverbes pour la Saint-Michel. Donc, en espérant, vous souhaite un bon an. Santa pour ta douce fière et gaillard.
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0: je vous propose de pratiquer l'interdiction totale de médisance. Vous allez vous installer un gros warning dans votre cerveau. Alors en fait, il n'y a pas que les recommandations de la Bible qui condamnent toute médisance. On croit également en psychologie que cette attitude peut affecter significativement l'estime de soi et les relations interpersonnelles en général. L'action de médire provoque chez l'individu un état négatif, pour celui qui le dit. La médisance contamine les autres relations, même celles qui n'ont pas de rapport immédiat avec celle en cause, et rend plus imperméable encore le mur qui s'installe entre soi-même et la personne qui fait l'objet de ses commentaires hargneux. Évitez de médire, que ce soit avec d'autres personnes ou seul avec vous-même dans votre tête. Cherchez plutôt ce qu'il y a de bien en chaque personne. Bon entraînement.
1: C'était une pensée de Dany Beaulieu, extrait du jeu Psychodéfi.

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1: Chers amis auditeurs, bienvenue. Nous partons aujourd'hui en direction du Maroc, en compagnie de Leïla Slimani et de son très beau roman, Le pays des autres. Le personnage principal de cette histoire d'ailleurs et de dépaysement, c'est Mathilde. Et le récit qui se déroule sur une dizaine d'années évoque le couple qu'elle forme avec Amine, un Marocain qui s'est engagé à combattre pour la France et qu'elle rencontre en 1944 dans son Alsace natale et qu'elle épouse rapidement. Issue d'une famille bourgeoise aisée, la jeune femme qui n'a jamais manqué d'aucun confort matériel et qui rêve d'exotisme est très enthousiaste à l'idée de suivre son mari au Maroc. Ils s'installeront à Meknès, sur la terre familiale qu'Amine veut faire prospérer à la manière des colons, et ils y fonderont une famille. Mais leurs rêves se heurtent rapidement à la réalité. Si Amine et Mathilde font tous les deux preuve de courage et de ténacité, la vie quotidienne n'en est pas moins difficile et parfois bien éloignée de leurs espérances, surtout pour la jeune femme qui est à présent une étrangère dans ce nouveau pays. Bien qu'instruite, elle ne fait pas non plus totalement partie des propriétaires blancs qui sont bien plus riches et connaissent les usages locaux. Le manque d'argent, les différences culturelles et religieuses fragilisent leurs relations. Mathilde apprend l'arabe et tente de se faire accepter par sa belle famille. Mais elle tient aussi à conserver ses traditions françaises et à élever ses enfants à la manière occidentale. La question de l'indépendance traverse tout le récit. Dans un pays qui se bat pour être libre, les femmes restent soumises, fussent-elles blanches et éduquées. Mathilde réussira-t-elle à conquérir sa liberté ? Pour brosser cette passionnante fresque historique, Leïla Slimani, elle-même marocaine vivant en France, s'inspire de la vie de ses grands-parents et pose des questions très actuelles, en particulier celle de la place des femmes dans la société et de leur rapport aux hommes, qu'ils soient mari, père ou frère. En mettant en scène des acteurs où chacun est d'une façon ou d'une autre un étranger vivant au pays des autres, elle pose aussi au lecteur la question de son identité et de ses relations avec tous ceux qui peuvent se sentir étrangers. Le pays des autres, de Leïla Slimani, est paru dans la collection Blanche chez Gallimard. Il coûte 20 € et est également disponible en format folio poche pour 8,60 €.
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1: Bonjour à toutes et à tous et bienvenue dans ce moment d'information locale sur Radio Intervalle. On s'intéresse à l'actualité, culture et loisirs dans le Gard. Et à la fin de ce journal, nous parlerons de la semaine Méditerranée qui se tiendra au Cratère mais aussi à la Grand Combe. Une collaboration avec l'ADETER qui vous proposera donc de nombreux rendez-vous. Mais pour commencer, on part à Uzès, retrouver Florence, notre correspondante à l'Office de Tourisme, qui nous livre sa sélection d'animations pour ses prochains jours en pays d'Uzès.
2: Bonjour à tous, je suis Florence de l'Office de Tourisme Destination Pays d'Uzès Pont du Gard et je vais vous partager les grands événements à venir. Visite du centre historique d'Uzès, ville d'art et d'histoire. Connaissez-vous la fabuleuse histoire de l'un des plus beaux écrins architecturaux du Gard? La cité d'Uzès, premier duché dans l'histoire de France, recèle un patrimoine exceptionnel riche de 1000 trésors. Laissez-vous conter son histoire. Billetterie et réservation auprès de l'Office de Tourisme Pays d'Uzès Pont du Gard. Tout le mois d'octobre, Octobre Rose. De nombreux événements, courses à pied, marches, brunchs, ont lieu dans les différentes communes de la destination Pays d'Uzès Pont du Gard à l'occasion d'Octobre Rose, un événement soutenant la Ligue contre le cancer. Retrouvez tous ces événements dans l'agenda de l'Office de Tourisme en ligne www.uzes-pontdugard.com. Le 13 octobre, balade atelier sortir avec les enfants en nature sur Uzès. Pendant cette balade, Priscilla, animatrice nature expérimentée et diplômée d'État, partagera ses conseils, trucs et astuces pour vous permettre d'amuser vos enfants ou petits-enfants en leur faisant découvrir la nature de manière ludique et joyeuse. Le 14 octobre, balade rapace et pastoralisme à Colias. C'est en jouant à saute-mouton de point de vue en point de vue que vous comprendrez le rôle des ovins dans la construction des paysages. Vous découvrirez le lien étroit entre la présence de certains rapaces et le pastoralisme. Le 14 octobre à Montfrin et le 29 octobre à Romoulin, course camarguaise dans le cadre de la Ligue Occitanie. Venez vivre toute l'intensité d'un moment placé sous le signe de la tradition, du courage et du spectacle. Émotion, vitesse, adrénaline et passion seront au rendez-vous dans une ambiance conviviale où petits et grands partageront un moment unique. Le 15 octobre, visite guidée d'Uzès Ville d'Art et d'Histoire sur la thématique des hôtels particuliers d'Uzès. Le cœur de la cité foisonne d'hôtels particuliers édifiés lors de la recomposition urbaine qui débute au XVIe siècle et s'amplifie jusqu'au XVIIIe siècle. Les grandes familles de notables peuvent ainsi montrer de façon ostentatoire leur position sociale. Billetterie auprès de l'Office de Tourisme destination Pays d'Uzès Pont du Gard. Le 17 octobre, chanter pour se réparer à Montaran-Sémédi. Dans le cadre des semaines d'information sur la santé mentale, participez à une séance de chant intuitif et thérapeutique en utilisant le souffle, les vibrations sonores, l'écoute musicale et la voix. Un atelier avec Rachel Rouvière pour adultes et adolescents. Toujours le 17 octobre, atelier les bases du compostage à Valabri. Vous souhaitez réduire vos déchets tout en produisant un engrais naturel pour votre jardin? Le SICTOMU vous propose des ateliers pratiques gratuits pour apprendre les bases du compostage domestique. Toujours le 17 octobre, théâtre au fil d'Ariane à Vers-Pont-du-Gard. Le petit théâtre de poche, en collaboration avec la cavalerie de Vers-Pont-du-Gard, vous donne rendez-vous à la Maison de la Pierre pour découvrir au fil d'Ariane une pièce de Clip Paillet mise en scène par Aurélie Claire Mignot. Les 17 et 18 octobre, journée médiévale d'Uzès pour la 9e édition. Oye, oye, la 9e édition des médiévales d'Uzès se prépare. Entre tavernes, marchés, fauconneries, chevaleries, animations pour les enfants, découvertes culturelles, venez vivre Uzès à l'époque médiévale. Le 18 octobre, le Vin des Collines, un rural trail à Bourdic. Le Vin des Collines revient pour sa 2e édition, dans le cadre du Festival Primeur. Cet événement de rural trail allie sport, nature et découverte du terroir gardois à travers 4 formats différents pour une pratique sportive accessible à tous. Toujours le 18 octobre, théâtre « C'est pas facile d'être heureux quand on va mal » à Uzès. Une comédie irrésistible sur les galères de l'amour, du bonheur et de la vie. 5 Parisiens attachants se croisent dans des situations aussi drôles qu'émouvantes. Une pièce récompensée par 2 Molières 2024 à ne pas manquer. Du 18 au 23 octobre, 15e édition « Les petits azous », le festival jeune public. La communauté de communes du Pont du Gard vous propose une semaine de spectacles et d'animations spécialement dédiées aux enfants. Il s'agit déjà de la 15e édition. C'est le festival pour émerveiller et éveiller l'imaginaire des enfants. Billetterie et programme complet à retrouver sur le site de l'Office de Tourisme Destination Pays Luzès Pont du Gard. Retrouvez tous ces événements ainsi que d'autres expositions, marchés, concerts, ateliers ou festivals sur le site internet de l'Office de Tourisme www.uzes-pontdugard.com.
1: Merci à Florence pour l'Office de Tourisme d'Uzès et je reviens dans la région d'Alès avec la semaine méditerranée qui s'ouvrira dès demain au cratère à la Prairie. Ce mardi soir donc à partir de 19h, ouverture du festival et vernissage de l'exposition photographique par SOS Méditerranée et Association France-Palestine Solidarité au cratère éphémère à la Prairie. À 20h30, spectacle du Folie, c'est de la danse, une création qui explore le déracinement et l'arrachement à ses terres et à sa propre culture. Ce sera à partir de 20h30. Ce mercredi, plusieurs événements en journée à retrouver sur le site de l'ADETER, l'ADETER.org. Puis le soir, séance de court-métrage au Ciné-Planète à partir de 19h. Et à 20h40, des longs métrages « Put your soul on your hand and walk ». Ce sera là aussi, au Ciné-Planète d'Alès. Jeudi, rendez-vous tout d'abord à 19h au cratère pour les jeudis de la guinguette avec D1, un spectacle qui navigue entre la musique populaire et la musique classique, en passant par les musiques sacrées soufis et coptes. Un concert-conférence qui sera l'occasion de découvrir une partie du paysage musical d'Égypte. Juste après, à 20h30, toujours au cratère en prairie, Club Mehdi, karaoké performé. L'artiste Zachary Bahiri rejoue, reconquiert, reconstruit sa langue, son histoire et ses mots, explore les liens et les collisions culturelles que ses héritages multiples ont inscrits en lui. Il se demande comment les cultures vivent et agissent dans nos imaginaires. Un spectacle à retrouver donc à 20h30 ce jeudi soir au cratère. Samedi, c'est à Urban Park que se produira le cabaret Salmati, un cabaret pluriel qui ouvre un espace vivant habité par des artistes aux origines et aux langages multiples. C'est accessible dès 16 ans et c'est à prix libre à Urban Park. Enfin, dimanche, pour clôturer ce festival méditerranéen, vous retrouverez au cratère un grand concert de chants troubadours et musique soufie intitulé « Serre ». C'est en Égypte que Clément Gauthier, chanteur et musicien occitan, découvre des similitudes surprenantes entre les ghazals, poèmes soufis, et les textes des kansous, chants portés par les troubadours du pays d'Oc du XIIe siècle. Le projet explore ces liens profonds entre les deux pays qui s'étaient perdus dans le temps. En arabe, le titre « Serre » signifie le secret. En occitan, c'est la sérénité de la clarté matinale. Rendez-vous donc dimanche 18 octobre pour ce spectacle au cratère. Et c'est la fin de ce moment d'information locale sur Radio Intervalle. Merci de l'avoir suivi. Très bonne semaine à toutes et à tous et à bientôt pour d'autres actualités près de chez vous.
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La météo sur Radio Intervalle dans le Gard et en Lozère. Le temps est globalement calme avec de nombreuses éclaircies et l'ambiance se réchauffe peu à peu. Ce lundi 12 octobre en Lozère, le soleil est généreux. Le vent est faible. Ce lundi, les maximales vont de 16 à 24 degrés. 18 à Langogne, 21 à Mende et 24 à Florac. En Lozère, ce mardi 13 octobre, du soleil en journée sur tout le département. En soirée, quelques passages nuageux pouvant donner de faibles averses sur le nord du territoire. Il y a peu de vent et pour les températures, attendez ce mardi 3 à 11 degrés pour les minimales et l'après-midi 16 à 24 degrés, 19 à Langogne, 23 à Mende et 24 à Florac. Pour la suite en Lozère, du beau temps jusqu'à jeudi et le mercure remonte. Ce lundi dans le Gard, là aussi le beau temps s'installe. Le Mistral souffle jusqu'à 55 km/h à matinée, puis retombe progressivement. Les températures sont assez douces, prévoyez entre 20 et 26 degrés au meilleur de la journée, le maximum pour Alès. Ce mardi dans le Gard, beaucoup de soleil, puis quelques petits passages nuageux en soirée. Le vent est faible en journée et le Mistral se lève le soir jusqu'à 55 km/h dans la vallée du Rhône. Attendez des minimales entre 6 et 12 degrés et des maximales de 22 à 27 degrés, le maximum pour Alès et Uzès. Pour le reste de la semaine, beau temps et douceur semblent s'installer pour plusieurs jours. C'était Alan, merci d'avoir suivi ce point météo sur Radio Intervalle. Très bonne semaine à toutes et à tous.

0: De jazz à jazz.
1: De Caraïbes en Scylla. Pardon, qu'est-ce que je raconte? De jazz à jazz. Bonjour.
0: Alors, Alex.
1: Bonjour à tous.
0: Cette émission, vous allez être sérieux?
1: Bon, on va essayer. Alors, deuxième émission, que je m'en remets à vous pour la présenter, comme ça je ne dirai pas de bêtises.
0: Eh bien, nous avons passé la semaine dernière 50 minutes fort agréables dans un historique des danses, des rythmes et des styles, et vous disiez bien qui n'était pas exhaustif, mais on a beaucoup vu de choses, les quadrilles, ragtime, blues, charleston, foxtrot, etc. Et avec de grands noms, ça on ne l'a pas dit la semaine dernière, mais de grands noms, Scott Joplin, La Rocca, et qu'est-ce qu'il y avait encore, Duke Ellington, Jelly Roll Morton, là on retrouve des noms, si ce n'est pas des grands noms dans les compositeurs, en tout cas dans les interprètes, parce que je vois Ella Fitzgerald, Artie Shaw, Stan Getz, Cab Calloway,
1: bien enfin
0: voilà, je laisse les auditeurs découvrir maintenant le reste.
1: Eh bien, comme Daniel le disait à l'instant même, nous avons exploré une douzaine de rythmes ou de styles la semaine dernière et nous poursuivons avec le strut, le jump, le bounce, etc., etc. Nous ferons leur connaissance au fur et à mesure de cette émission. Sans plus attendre, nous présentons le strut. Strut, ce n'est pas à proprement parler une danse, mais une façon de s'exprimer. Strut en anglais veut dire se pavaner. Et on voit tout à fait la musique des films de Laurel et Hardy, où ces solides Américains aux épaules carrées dansaient avec le chapeau sur la tête, le mégot à la lèvre, et en se dandinant, en balançant les épaules. Ils se pavanaient, ils dansaient le strut. Strutting with some barbecue de Louis Armstrong, et autant je me souvienne, sa femme Lynn Armstrong a participé à la composition. C'est l'orchestre de 1927.

C'était le Strutting with Some Barbecue de Louis Armstrong et Lil Armstrong, 1927. Et c'était de la musique gay, donc le strut se pavanait, se dandinait un peu en dansant. Et nous passons au jump. Ah oui, il y a des tas de termes. Hein. Alors le jump vient un peu à l'opposé ou au contraire du swing, parce que le jump, ça veut dire sauter. Alors on voit des gens qui dansent le jump, ils sautent sur eux-mêmes, tandis que le swing, c'est un balancement. D'ailleurs, swing veut dire quelque chose de balancé. Hein. Les termes sont quand même très imagés. Et alors, donc, qu'est-ce que l'on peut dire? Littéralement, vivant, animé, notamment dans la danse, entre 1937 et 1944, jump remplace quelque peu swing et stomp. Alors, nous avions eu le stomp la semaine dernière, et nous aurons le swing cette semaine. Et sans plus attendre, nous passons au One O'Clock Jump de Count Basie, interprété en 1937, et ce serait une composition de 1927. J'espère que je ne me suis pas trompé en préparant ce conducteur. Eh bien, on va le vérifier. One O'Clock Jump.

C'était le One O'Clock Jump de Count Basie, interprété par son orchestre lui-même en 1937, et la composition est bien sûr de 1937 et pas de 1927. Errare humanum est, a dit le latin. Bien. Alors le jump, qu'est-ce que nous disions à l'instant même dans le studio, que c'était vraiment contraire au swing? C'est tout à fait vrai, parce qu'on sent, on a envie de rythmer en se levant de sa chaise et en ayant un mouvement vertical et non pas latéral. Bien, alors c'est donc du jump. Et nous passons maintenant au bounce. Alors le bounce, alors on va donner la définition, quand même littéralement bon rebond. Par analogie avec le rebond d'une balle, se dit surtout d'un tempo modérément rapide, rythmé, bondissant et donc favorable à la danse. L'orchestre de Jimmy Lunceford est spécialiste du bounce et il cite dans le livre auquel je me réfère le fameux « Tant What You Do » de 1939. Eh bien, alors, nous en sommes à écouter le « Tant What You Do » C'est du bounce, c'est composé par Sir Oliver et James Young, mais là, c'est chanté par Ella Fitzgerald en 1939. « Tant What You Do »

une, deux, trois ou quatre danses qui ne sont pas du jazz. Alors, jusqu'à présent, nous avions eu des façons de s'exprimer qui étaient jazz, le strut, que ce soit le swing, le stomp, etc. Et là, on attaque des rythmes classiques qui ont été adaptés pour le jazz, par le jazz. Alors, ça donne ce que cela donne. En général, ça date des grands orchestres de l'avant-guerre, 1935-1940. C'était l'époque de la biguine, l'époque donc du boléro, de la conga, et nous en verrons d'autres. Et pour commencer, puisque nous étions au boléro qui vous étonnait quelque peu, eh bien là, l'œuvre s'appelle Boléro à de Savoy. C'est-à-dire que c'est une composition jazz, mais en rythme de boléro. C'est fait par Jane Krupa et quelques autres auteurs. Je ne les ai pas notés parce que parfois on voit sur les partitions 3, 4, 5 auteurs. Ça, c'est une histoire de droit à percevoir et non pas de qualité de compositeur. Et c'est l'orchestre Jane Krupa, le grand batteur, et cela doit dater de 1938 environ. Alors rappelons un peu pour le boléro, c'est effectivement un rythme qui n'a rien à voir avec le jazz. Alors, ce que je vais vous dire vaut ce que ça vaut, c'est une opinion personnelle. Disons que le boléro se répartirait sur deux mesures à quatre temps. Alors, on va essayer de le fredonner. Ta-ta-ta-tan, tan-tan, ta-ta-ta-ta-ta-ta-ta-ta-ta-tan. Et alors, ça reviendrait, vous voyez, sur deux mesures. Alors, la première serait un triolet de croches et trois noirs. Ta-ta-ta-tan, tan-tan. Et la deuxième, alors, trois triolets de croches. Ta-ta-ta-ta-ta-ta-ta-ta-tan, terminant par une noire. Et le compte est bon. On a dans les deux cas quatre temps. Et c'est à peu près cela, en fait. Alors, on va parler plus en avant, parce que j'ai regardé dans l'histoire de la musique et des techniques le rythme du boléro. Alors, de façon classique, il y a plusieurs. Alors là, on se tiendra à celui-là, qui est le plus classique, et qui est, je crois, celui du boléro de Ravel, qui est d'ailleurs l'enregistrement le plus vendu au monde. Pour la petite histoire. Alors, nous écoutons donc le boléro à The Savoy de Jane Krupa.

C'était Bolero de Savoy, de Gene Krupa et son orchestre, interprétation vraisemblable de, ou vraisemblablement datant de 1938. Et puisque nous étions dans les rythmes tropicaux, si l'on peut dire, Daniel, eh bien maintenant, alors le combien célèbre Begin the Begin de Cole Porter, interprété par Artie Shaw, ou Artie Shaw si vous voulez, c'est plutôt Artie Shaw. Et alors, comme beaucoup d'orchestres à l'époque, avant la guerre et surtout pendant la guerre, ont eu en quelque sorte leur marque de fabrique, tout à l'heure ou récemment, nous avons entendu le Moonlight Serenade de Glenn Miller, par exemple. Et là, la marque de fabrique de Artie Shaw, c'était Begin the Begin, cette composition combien célèbre et connue du monde entier de Cole Porter. C'est une œuvre de 1935, enregistrée en 1938. Alors, un tout petit mot au sujet de la Begin. C'est une danse martiniquaise à quatre temps, 4-4, et basée sur un balancement des hanches sans bouger les épaules. Et quant à la rythmique, on pourrait dire brièvement, et cela n'engage que la responsabilité de son auteur, que ces quatre temps sont répartis croche noire pointée, croche noire pointée, croche pointée. C'est la Begin. On peut penser que c'est cela. Les quatre temps ne sont pas franchement découpés en quatre temps égaux. Il y aurait plutôt croche noire pointée, croche noire pointée. Voilà tout ce que je pourrais en dire pour l'instant. Nous écoutons Begin the Begin.

0: C'était le combien connu Begin the Begin, Begin par conséquent, de Cole Porter, interprété par Artie Shaw en 1938. Et maintenant, pour rester dans les rythmes tropicaux, nous passons à la conga. Daniel, vous y alliez, je crois,
1: oui, j'ai eu la surprise, justement, de le voir placé là, dans ces rythmes de danse, de jazz. Mais voilà ce qu'on dit de la conga, instrument de percussion d'origine Congo, créé par les groupes bantous de Cuba. Il fut d'abord utilisé en Amérique, dans des cérémonies religieuses afro-cubaines, puis dans les carnavals, avant d'être adopté par les orchestres de danse latino-américains, puis par les jazzmen.
0: C'est la conga, c'est la conga. Là aussi, il y a un rythme tout à fait particulier. Eh bien, le jazz s'est mis quelque peu à la conga, avec une composition de Baron, comment s'appelle-t-il celui-ci ? Tevin, et Irving Mills, sans doute. L'orchestre est celui de Cap Calloway en 1939. Chile con conga.

C'était Chile con Conga, une conga de Baron, Tevim et Mills, interprétée par Cab Calloway en 1939. Et nous abordons un autre style là, qui va faire plaisir, je crois, Daniel, c'est la samba. Alors qu'on pourrait dire aussi bossa nova, mais on ne va pas en discuter trop longtemps parce que on peut dire simplement que la bossa nova, qui signifie nouveau style, est une samba améliorée. Mais la racine est la même. Alors là, quand même, dans le rythme brésilien, c'est celui qui a été le plus proche et qui se plie le mieux au jazz, tout compte fait. Je ne suis pas trop partisan de l'intrusion d'autres rythmes dans le jazz, aux rythmes tropicaux comme ceci, mais on est forcé d'admettre que Stan Getz a fait beaucoup, beaucoup pour la musique brésilienne, pour le jazz, pour les associés. Et comme on l'a déjà dit à ce micro, en fait, lorsqu'on prend la structure d'un foxtrot, ben, c'est deux noirs, une blanche, et puis la structure d'une samba, c'est une blanche, deux noirs. On n'a qu'à déplacer de deux temps la barre de mesure, et on retombe sur la même chose. Alors bien sûr, c'est pas du tout la même chose au point de vue rythmique, mais enfin, y a quand même une vague parenté. Alors, il y a eu le très très célèbre Desafinado de Carlo Jobim, et qui a été interprété de façon magistrale par Stan Getz. C'est une œuvre de 1959, jouée en 1952. Nous n'en passerons qu'un extrait, le thème principal, parce que sinon, ça nous emmènerait un petit peu trop loin, puis avec un solo de guitare qui n'est pas parfaitement adapté à ce que l'on veut dire aujourd'hui. Desafinado.

0: C'est un extrait principal de Desafinado de Carlo Jobim, interprété par Stan Getz au saxo. Alors les dates, 1959 pour la composition, 1962 pour l'exécution. Et maintenant nous revenons plus exactement au rythme américain avec le Jitterbug. Ah, Daniel,
1: alors, Jitterbug. Grand point d'interrogation, il faut que vous m'expliquiez.
0: Qu'est-ce que c'est que ça? Alors, je crois que ça veut dire à l'origine le saut de la punaise. Ah, il me semble. Alors souvenons-nous qu'il y a une remarquable composition de Fats Waller en valse qui s'appelle la Jitterbug Valse. C'est très très beau, il l'a joué à l'orgue, il ne l'a jamais joué au piano d'ailleurs. Et c'est une très très belle composition. Et alors, Cab Calloway avait pris ce rythme, vous voyez, toujours vers les années des Big Band, 1934, 35, 38. Et celle-ci date donc de 34, elle est de Cab Calloway. Alors, je dis un tout petit mot sur Jitterbug, qui désigne pendant la période swing, à la fois le fan qui gigote en écoutant du jazz et celui qui danse au son de cette musique, en se contorsionnant vigoureusement. Fats Waller a écrit sa Jitterbug Valse en 1942 et Cab Calloway Jitterbug en 1934. Alors, vous pouvez vous mettre à vos dictionnaires, je crois que ça veut dire le saut de la punaise. Nous écoutons le Jitterbug de Cab Calloway 1934.

0: avec une famille dipsomaniaque.
1: Il fallait Cab Calloway pour jouer cela en 1934. C'était un entertainer remarquable et c'était Jitterbug de Cab Calloway.
2: Alors nous en revenons à du plus classique là.
1: Oui, alors c'est amusant parce que le swing, alors là, le swing, j'en avais des centaines et des centaines, mais je tombe là-dessus sur une composition de nommé, Wilson et Segur, qu'on ne connaît pas, interprétation de Jimmy Lunceford de 1941, la pleine période du swing, et c'est amusant parce que le titre en est Yard Dog Mazurka. Alors vous voyez, on rappelle toujours un vieux style, même s'il n'y a pas de rythme de mazurka dans cette œuvre là qui est complètement swing, on parle de mazurka, c'est toujours ce vieil attachement aux danses européennes. Alors je ne reviens pas sur la définition du swing, qui veut dire le balancement, on en a tellement parlé et reparlé, je crois que tout le monde sait ce que c'est que le swing, et nous écoutons donc Lunceford exécutant Yard Dog Mazurka.

le plein swing de 1941, Jimmy Lunceford et Yard Dog Mazurka, qui n'avait de mazurka que le nom, c'était vraiment le swing absolu. Et quant à la mazurka, on se référera quand même, pour se souvenir du rythme, à l'opérette ou la comédie musicale, je ne sais plus, de Peter Kreider, Mazurka. Alors c'était pas du tout ça, et puis il y a même aussi Chopin, je crois, qui a fait des mazurkas. Alors ça n'était pas tout à fait ce style. Bien, et maintenant nous passons à le twist, parce qu'on avance, dans notre histoire des danses. Alors on peut pas parler on peut pas parler exactement de jazz pour le twist, mais néanmoins Ray Charles y est venu. Alors j'ai cherché le fameux twist again, vous savez, il y a eu un twist again dans les années 60, et je ne l'ai pas trouvé, mais j'ai trouvé le It's a Road Jack, chanté par Ray Charles. C'est une œuvre de Mayfield, la date de l'enregistrement est inconnue, mais je pense que c'est au cours des années 60. It's a Road Jack.

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1: C'était plein de saveurs, c'était le Hit the Road Jack, chanté par Ray Charles, vraisemblablement au cours des années 1960. Hein. C'était bon, c'était un rythme particulier, et nous avançons toujours dans l'histoire de nos rythmes, de nos styles et autres, et nous arrivons au rock and roll. Alors là, on se permettra quand même une parenthèse, parce que entre l'origine du rock blanc, parce que les Noirs ont également fait du rock au cours des années, fin des années 40, début des années 50, et qu'est-ce qui s'est passé quand le rock s'est créé, qui n'est pas du tout le rock actuel d'ailleurs, hein, parce que qu'est-ce que ça veut dire rock and roll? C'est-à-dire, je me balance et je me roule sur moi-même. Alors, ça n'a rien à voir avec les chansons revendicatrices qu'il peut y avoir actuellement. Le rock a été complètement changé de son sens primitif. Et là, primitivement, donc, je me souviens d'avoir vu le premier film où le rock apparaissait. C'était un film où, en musique de fond, il y avait la musique de Bill Haley et ses comètes. Rock Round the Clock, qui était vraiment célèbre, c'était dans le film Blackboard Jungle, la jungle du tableau noir, qui décrivait en 1952, je crois, la violence à l'école. Et donc, je me souviens tout particulièrement qu'un copain à l'époque me dit « Mais va voir ce film, c'est une nouvelle musique, c'est tout à fait particulier, toi qui aimes le jazz, eh ben, on n'a jamais entendu cela. » Et c'est vrai, et c'est un petit peu comme lorsque nous avons passé tout à l'heure Desafinado, quand on a entendu la première fois Desafinado de Carlo Jobim, on dit « Quelle musique curieuse !» Et entendant « Rock Round the Clock », on a dit « Mais c'est curieux, c'est une nouvelle musique !» Et puis c'est entré dans les mœurs. Et donc, j'ai choisi ce morceau parce qu'il était tout à fait bien adapté à ce que nous voulions faire. C'est donc de Knight et Friedman, interprété par Bill Haley et ses comètes, « Rock Round the Clock », extrait de « Blackboard Jungle ».

0: c'était Rock Round the Clock, Bill Haley et ses comètes au cours des années 1950, 1952 vraisemblablement. Bon, juste un mot à ajouter, c'est que ce rock est basé sur la structure du blues en 12 mesures, mais c'était renvoyer la balle vers le camp des Blancs avec également Elvis Presley. Et maintenant, pour en terminer, Daniel.
1: Un bebop.
0: Un bebop, alors un peu amusant, parce qu'il est basé sur le fameux Jalousie de Jacob Gedd, un tango habanera assez pompeux d'ailleurs de 1920. Alors comme nous avions commencé pratiquement avec le St. Louis Blues qui était partiellement en rythme habanera, bien nous finissons avec le même rythme. Donc Jalousie de Jacob Gedd en bebop par Dizzy Gillespie, 1953 pour l'interprétation, 1920 pour la composition.

0: C'était une version des plus étranges de Jalousie, Habanera de Jacob Geld, interprétée par Dizzy Gillespie.
1: Et qui conclut cette émission, plutôt ces deux émissions, durant deux semaines, qui étaient consacrées à la danse et au jazz.
0: Voilà, eh bien.
1: Et aux danses, plutôt.
0: Et aux danses, et au style, et au rythme, etc. Eh bien, amis et auditeurs, au revoir, à la semaine prochaine.
1: Et à la semaine prochaine, Alex.
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0: jour de clarté.
1: Didier Blons.
2: Saint Wilfried, ensoleillé deux jours plus tard en mitouflé. Bonjour à tous, on fête aussi les Félix, Eddie et Séraphin en ce 12 octobre, journée mondiale des soins palliatifs. Il ne s'agit pas de proposer une aide à mourir, mais bel et bien des soins qui permettent aux personnes en fin de vie de terminer leur parcours dans la dignité jusqu'à leur mort naturelle. 12 octobre également, journée mondiale de l'arthrite, maladie qui est le résultat d'un dysfonctionnement du système immunitaire. La répartition par sexe fait ressortir 75% des femmes, maladie chronique invalide dont le diagnostic est souvent trop tardif. Et puis ce 12 octobre, c'est également la journée internationale de solidarité avec les peuples amérindiens, mise à l'honneur par des associations militantes impliquées dans la lutte anticoloniale. Elle entend commémorer le souvenir des peuples qui peuplaient le continent américain avant sa colonisation par les Européens, aussi bien en Amérique du Sud qu'en Amérique du Nord. 1492, Christophe Colomb aborde le Nouveau Monde. Tiens donc, le 12 octobre, après deux longs mois de navigation, le navigateur génois pose le pied sur une plage des Bahamas en croyant atteindre le Japon. C'est pour cela qu'aujourd'hui, c'est aussi le jour de la langue espagnole aux Nations Unies. 1971, mort de Jean Vincent, chanteur américain qui était né en 1935. Et puis en 1997, décès de John Denver, chanteur, compositeur américain né en 1943. Son goût pour jouer de la musique est venu à l'âge de 12 ans lorsque sa grand-mère lui a donné une guitare acoustique Gibson de 1910, une pièce de collection. John Denver commence à se produire dans des clubs locaux ainsi qu'à l'université. En 1966, il écrit la chanson « Living on a Jet Plane » dont l'enregistrement le plus célèbre provient de Peter, Paul and Mary. Une de ses chansons les plus connues, « Take Me Home » ou « Country Roads » enregistrée en 1971, sera reprise en France d'abord par Marie Laforêt sous le titre « Mon pays est ici », puis par Claude François sous le titre « J'ai encore ma maison » et encore quelques années plus tard par Dick Rivers sous le titre « Faire un pont ». Célèbre dans le chant et dans l'écriture de chansons, il connaît une petite carrière d'acteur. John Denver est connu non seulement pour ses capacités musicales, mais également pour son travail humanitaire. Il a montré un vif intérêt, notamment pour la lutte contre la famine. Ses chansons sont caractérisées par leur mélodie douce, une guitare élégante et son interprétation soul du lyrique. John Denver était passionné par deux choses, la musique et l'aviation. Pilote expérimenté, il pratiquait le vol acrobatique et c'est cette passion qui a causé sa mort. Il s'est abîmé en mer le 12 octobre 1997. Nous l'écoutons, Gospel Changes, John Denver.

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1: Nous allons recevoir le Floracopolis pour nous parler des jeux toute l'année à Florac et du festival. Avec moi pour parler Floracopolis, il y a Marc Lejeune. Bonjour Marc.
2: Bonjour Léo.
1: Est-ce que vous pouvez me présenter le Floracopolis, l'association, qu'est-ce qu'elle produit à l'année depuis 2 ans maintenant? Et vous faites des soirées jeux, il me semble, le premier vendredi du mois.
2: Exactement, donc tous les premiers vendredis du mois, on fait donc en collaboration avec la médiathèque de Florac. On organise une soirée jeu donc à la médiathèque et là c'est avec Grignotes Partagées, on s'amuse à jouer ensemble, c'est pour tout le monde. Il y a des jeux à partir de 4 ans généralement et il y a toujours un ou deux animateurs qui sont là pour expliquer des règles, pour mettre en place des jeux et pour jouer ensemble. Et c'est un moment ludique et convivial en gros. À l'année, ce qu'on fait aussi, c'est les deuxièmes dimanches après-midi. Là, c'est pour les joueurs un peu plus experts. Alors, on se met autour d'une table et on joue pendant plusieurs heures au même jeu, généralement.
1: De faire une seule partie.
2: Donc ouais, c'est des gros jeux du type, pour ceux qui s'y connaissent, de type Ark Nova, Arx et compagnie. Plutôt ciblé gros jeux, Roots aussi, il n'y a pas longtemps qui était joué. Puis à l'année, c'est aussi ce qu'on va lancer aussi progressivement, c'est des soirées prototypes pour présenter du coup des jeux qui sont en cours de création par des Lozériens. Donc on va inviter des auteurs Lozériens à montrer leurs jeux et à les faire tester auprès du public floracois. Puis ce qu'on cherche aussi actuellement là maintenant, c'est quelqu'un qui serait motivé pour lancer un club d'échecs au sein de l'association, parce qu'il y a beaucoup de demandes à ce niveau-là. Et malheureusement, là pour le moment dans l'équipe, on n'a pas de joueur d'échecs. Donc on cherche quelqu'un qui serait capable d'animer ce club d'échecs aussi.
3: Alors le jeu, c'est un engouement, c'est vrai aujourd'hui avec des organisations comme votre festival ou vos rencontres en janvier tout au long de l'année. Mais pourquoi ? En fait, parce qu'il y a eu une évolution dans le jeu de société. Entre moi, quand j'étais gamin, c'était Monopoly, Nain Jaune, etc. Et là, il y a tellement de propositions. Qu'est-ce qui se passe quand on joue ? En fait, le fait de jouer ensemble, de partager dans une ville comme Florac.
2: Mais déjà, c'est ça, hein, c'est le fait de pouvoir se rencontrer autour d'une table, de partager déjà ne fût-ce qu'un bon moment tous ensemble. C'est vrai qu'avec l'évolution des jeux de société, il y a différents types de jeux, il y a différents types de mécaniques aussi. Il y en a vraiment pour tous les goûts. Il y a ceux qui vont plutôt rechercher des enquêtes ou des histoires narratives. T'as beaucoup de jeux qui ont ce côté-là, ce côté narratif, où on va se plonger dans une histoire qui sont très dans l'immersion. T'en as d'autres, par contre, qui vont chercher plus de la stratégie, qui vont un peu regarder la thématique du jeu sans réellement que ce soit important pour eux, mais par contre qui vont apprécier le fait d'être stratège et développer une stratégie.
1: Ça permet surtout, avant tout, de recréer, j'imagine, de la vie dans un territoire qui en hiver est peu animé, peu peuplé. Ça fait se rencontrer les gens, ça recrée du lien.
2: Ouais, c'est vrai que là, concrètement, pour le festival Floracopolis, donc justement, la 5e édition aura lieu le 30 et le 31 janvier 2020. Donc le dernier week-end de janvier, c'est un moment que nous on a décidé de mettre justement parce qu'il se passait moins de choses à Florac. Et c'est vrai que finalement ça attire pas mal de monde, on en est pas loin de 1000 personnes je pense durant le week-end. Et ce qui est chouette, c'est que c'est un festival qui fédère aussi plein d'associations différentes et qui permet aussi de découvrir justement ces associations à travers le jeu, mais aussi les différents lieux socioculturels de Florac à travers le jeu.
3: Cette idée de jeu aussi, de société ou de jeu multiple, de jeu itinérant, ça sort des écrans. C'est peut-être aussi ce côté où d'un coup on le fait ensemble ou à plusieurs. Alors il y a peut-être des écrans. Hein,
2: il y a des écrans.
3: Il y a des écrans.
2: Il y a une section jeux vidéo.
3: Voilà. Mais il n'y a pas que ça. On sort aussi, on peut sortir. On se plaint souvent avec les jeunes. Hein, vous voyez bien, aujourd'hui, vous êtes peut-être aussi concernés. Et se dire, non, on le fait ensemble au moins à ce moment-là. On partage jeu, on est tous en famille et avec d'autres personnes. Il y a vraiment ce fait, comme le disait Léo, d'avoir une animation commune.
2: C'est une animation commune et puis c'est une animation aussi qui brasse différents âges. Hein. On voit bien, il y a des tables qui se créent avec des adolescents et des personnes âgées. Ça brasse aussi les différents milieux sociaux aussi. Le jeu de société, je trouve, a cette faculté, cette facilité justement de brasser différents milieux et de les mettre tous ensemble autour d'une table

0: Quels sont vos besoins aujourd'hui, que ce soit pour le festival ou pour l'association à l'année? Vous parliez de trouver quelqu'un pour animer l'échec, mais vous cherchez des bénévoles
1: Ouais, on cherche aussi des bénévoles pour le festival, hein, que ce soit durant le festival même, des personnes qui seraient capables de tirer les boissons, de participer à la décoration aussi, de participer à la logistique avant et après festival. On cherche aussi des personnes qui seraient intéressées pour s'investir à l'année dans l'organisation du festival, pour se mettre dans une des commissions. On a plusieurs commissions, que ce soit la commission programmation, la commission animation, la commission nourriture, la commission communication aussi. Enfin bref, il y en a plein des commissions. Il y en a pour tous les goûts. Léo fait partie aussi de l'organisation du festival.
2: Ah oui, j'avais compris d'où la question en hiver quand il n'y a pas d'animation. Je me suis dit là, il a visé juste, mais vous savez, Léo, toi,
0: Je me suis investi dans l'association depuis un an, mais surtout côté communication et autour du festival et de l'association.
2: Ça communique bien, là.
0: On communique, oui. Et il faut le dire, on est aussi à la recherche potentiellement pour l'affiche du festival cette année.
1: Oui, et pour l'affiche du festival aussi. C'est vrai que là, c'est un bel appel à faire. Là, on va profiter de ça. C'est qu'on cherche un illustrateur pour l'illustration principale de l'affiche. Et donc, si vous êtes intéressé, n'hésitez pas à nous contacter par mail. Du coup, je vais dire l'adresse festival@floracopoli.fr. Et là, on cherche du coup un illustrateur. Vous nous envoyez une petite idée, un book ou quelque chose du style.
2: Imaginez, il y a Chapat ou Zeb qui se baladent dans le coin. Ils viennent de Suisse. On ne sait jamais. Ça pourrait peut-être les intéresser.
1: Ben, oui.
0: Et on rémunère cette illustration, bien sûr. En arrivant doucement à la fin de cette rencontre avec le Floracopoli, si vous aviez un jeu à conseiller, là aujourd'hui, en tête, un jeu que vous avez découvert il n'y a pas longtemps, le jeu de la journée.
1: Le jeu de la journée, typiquement pour un forum des assos, c'est avec un petit jeu très facile à apprendre. Par exemple, Cluster. Je ne sais pas si vous connaissez, mais c'est un petit jeu avec des aimants. Ça s'apprend en 30 secondes.
2: En 30 secondes, oui.
1: Ça se joue en une minute. C'est parfait pour attirer les gens autour d'une table. Je peux juste rajouter encore un petit truc. Pour le festival, on cherche actuellement aussi des animations. Si vous avez envie de proposer une animation ludique, diverse et variée, hein, n'hésitez pas à nous contacter aussi et on sera très heureux de vous faire une place dans le festival.
3: Retour sur le forum des associations de Florac, une collaboration entre Radio Intervalle et Radio Bartas en direct pour découvrir l'offre variée d'activités sportives et culturelles sur Florac tout au long de l'année pour tous les publics.

0: Avec Destination Santé, Emmanuel Ducreuset.
1: Bonjour à tous. À 8 mois des présidentielles, le LEM, entreprise du médicament, formule 10 propositions pour faire de la santé une priorité. Au cœur de son message, améliorer l'accès aux soins et aux traitements innovants, renforcer la souveraineté sanitaire et assurer la pérennité du système de santé. La santé est un enjeu de cohésion nationale, de souveraineté, de compétitivité. C'est un investissement pour la France au même titre que la défense, l'énergie ou le numérique. Elle ne doit plus être traitée comme un sujet secondaire, affirme Jean-François Brochard, président du LEM. Pourtant, l'Hexagone prend du retard dans l'accès aux nouveaux traitements. Il faut aujourd'hui 520 jours en moyenne pour que la population accède à un nouveau médicament. La recherche clinique connaît elle aussi des délais importants. 185 jours sont nécessaires en moyenne pour inclure le premier patient dans un essai. Pour le secteur, cette situation appelle un changement de méthode. Première priorité, mieux anticiper les besoins de santé et les innovations avec une stratégie à 5 ans et une nouvelle loi de programmation en santé. La prévention doit également prendre une place plus importante. Le LEM défend une nouvelle manière d'évaluer l'innovation. Au-delà du seul coût d'un médicament, il propose de mieux prendre en compte ses bénéfices pour les patients, mais aussi ses effets sur l'organisation des soins, les dépenses de santé, la société et l'activité industrielle. Deuxième enjeu, renforcer la souveraineté sanitaire française, avec notamment la mise en place d'un environnement plus stable et attractif pour la recherche clinique et la production de médicaments, afin de conserver davantage de recherches, d'essais cliniques, de production et d'emplois qualifiés sur le territoire. Il est ainsi proposé de simplifier les relations entre industriels, hôpitaux, universités et organismes de recherche et d'accélérer l'inclusion des patients dans les essais cliniques. Troisième priorité, ouvrir le débat sur le financement du système de santé. Il existe plusieurs pistes. Faire évoluer la gestion du panier de soins remboursés, réfléchir à l'articulation entre assurance maladie obligatoire et complémentaire, renforcer le bon usage des médicaments. Autre proposition, mieux tirer parti des médicaments dont le brevet a expiré, notamment les génériques et les biosimilaires, afin de dégager des marges de manœuvre pour financer les innovations. À travers ces propositions, le LEM défend une ambition, zéro perte de chance pour les patients. Il lance aussi hashtag Santé Candidate, un dispositif pour placer la santé au cœur de la campagne présidentielle, avec notamment un média en ligne et un agent conversationnel dédié aux enjeux de santé.

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1: Bonjour à toutes et à tous et bienvenue dans ce moment d'information locale sur Radio Intervalle. On s'intéresse à l'actualité, culture et loisirs dans le Gard. Et à la fin de ce journal, nous parlerons de la semaine méditerranée qui se tiendra au Cratère mais aussi à la Grand Combe. Une collaboration avec la Déter qui vous proposera donc de nombreux rendez-vous. Mais pour commencer, on part à Uzès, retrouver Florence, notre correspondante à l'Office de Tourisme, qui nous livre sa sélection d'animations pour ses prochains jours en pays d'Uzès.
2: Bonjour à tous, je suis Florence de l'Office de Tourisme Destination Pays d'Uzès Pont du Gard et je vais vous partager les grands événements à venir. Visite du centre historique d'Uzès, ville d'art et d'histoire. Connaissez-vous la fabuleuse histoire de l'un des plus beaux écrins architecturaux du Gard? La cité d'Uzès, premier duché dans l'histoire de France, recèle un patrimoine exceptionnel riche de 1000 trésors. Laissez-vous conter son histoire. Billetterie et réservation auprès de l'Office de Tourisme Pays d'Uzès Pont du Gard. Tout le mois d'octobre, Octobre Rose. De nombreux événements, courses à pied, marches, brunchs, ont lieu dans les différentes communes de la destination Pays d'Uzès Pont du Gard à l'occasion d'Octobre Rose, un événement soutenant la Ligue contre le cancer. Retrouvez tous ces événements dans l'agenda de l'Office de Tourisme en ligne www.uzes-pontdugard.com. Le 13 octobre, balade atelier sortir avec les enfants en nature sur Uzès. Pendant cette balade, Priscilla, animatrice nature expérimentée et diplômée d'État, partagera ses conseils, trucs et astuces pour vous permettre d'amuser vos enfants ou petits-enfants en leur faisant découvrir la nature de manière ludique et joyeuse. Le 14 octobre, balade rapace et pastoralisme à Colias. C'est en jouant à saute-mouton de point de vue en point de vue que vous comprendrez le rôle des ovins dans la construction des paysages. Vous découvrirez le lien étroit entre la présence de certains rapaces et le pastoralisme. Le 14 octobre à Montfrin et le 29 octobre à Romoulin, course camarguaise dans le cadre de la Ligue Occitanie. Venez vivre toute l'intensité d'un moment placé sous le signe de la tradition, du courage et du spectacle. Émotion, vitesse, adrénaline et passion seront au rendez-vous dans une ambiance conviviale où petits et grands partageront un moment unique. Le 15 octobre, visite guidée d'Uzès Ville d'Art et d'Histoire sur la thématique des hôtels particuliers d'Uzès. Le cœur de la cité foisonne d'hôtels particuliers édifiés lors de la recomposition urbaine qui débute au XVIe siècle et s'amplifie jusqu'au XVIIIe siècle. Les grandes familles de notables peuvent ainsi montrer de façon ostentatoire leur position sociale. Billetterie auprès de l'Office de Tourisme destination Pays d'Uzès Pont du Gard. Le 17 octobre, chanter pour se réparer à Montarin-Sémédie. Dans le cadre des semaines d'information sur la santé mentale, participez à une séance de chant intuitif et thérapeutique en utilisant le souffle, les vibrations sonores, l'écoute musicale et la voix. Un atelier avec Rachel Rouvière pour adultes et adolescents. Toujours le 17 octobre, atelier les bases du compostage à Val-Abri. Vous souhaitez réduire vos déchets tout en produisant un engrais naturel pour votre jardin? Le SICTOMU vous propose des ateliers pratiques gratuits pour apprendre les bases du compostage domestique. Toujours le 17 octobre, théâtre au Fil d'Ariane à Vers-Pont-du-Gard. Le petit théâtre de poche, en collaboration avec la cavalerie de Vers-Pont-du-Gard, vous donne rendez-vous à la Maison de la Pierre pour découvrir au Fil d'Ariane une pièce de Clip Paillet mise en scène par Aurélie Claire-Mignot. Les 17 et 18 octobre, journée médiévale d'Uzès pour la 9e édition. Oye, oye, la 9e édition des médiévales d'Uzès se prépare. Entre tavernes, marchés, fauconneries, chevalerie, animation pour les enfants, découvertes culturelles, venez vivre Uzès à l'époque médiévale. Le 18 octobre, le vin des collines, un rural trail à Bourdic. Le vin des collines revient pour sa 2e édition, dans le cadre du festival primeur. Cet événement de rural trail allie sport, nature et découverte du terroir gardois à travers 4 formats différents pour une pratique sportive accessible à tous. Toujours le 18 octobre, théâtre « C'est pas facile d'être heureux quand on va mal » à Uzès. Une comédie irrésistible sur les galères de l'amour, du bonheur et de la vie. 5 Parisiens attachants se croisent dans des situations aussi drôles qu'émouvantes. Une pièce récompensée par 2 Molières 2024 à ne pas manquer. Du 18 au 23 octobre, 15e édition « Les petits azous », le festival jeune public. La communauté de communes du Pont du Gard vous propose une semaine de spectacles et d'animations spécialement dédiées aux enfants. Il s'agit déjà de la 15e édition. C'est le festival pour émerveiller et éveiller l'imaginaire des enfants. Billetterie et programme complet à retrouver sur le site de l'Office de Tourisme Destination Pays Luzès Pont du Gard. Retrouvez tous ces événements ainsi que d'autres expositions, marchés, concerts, ateliers ou festivals sur le site internet de l'Office de Tourisme www.uzes-pontdugard.com.
1: Merci à Florence pour l'Office de Tourisme d'Uzès et je reviens dans la région d'Alès avec la semaine méditerranée qui s'ouvrira dès demain au cratère à la Prairie. Ce mardi soir donc à partir de 19h, ouverture du festival et vernissage de l'exposition photographique par SOS Méditerranée et Association France-Palestine Solidarité au cratère éphémère à la Prairie. À 20h30, spectacle du Folie, c'est de la danse, une création qui explore le déracinement et l'arrachement à ses terres et à sa propre culture. Ce sera à partir de 20h30. Ce mercredi, plusieurs événements en journée à retrouver sur le site de l'ADETER, l'ADETER.org. Puis le soir, séance de court-métrage au Ciné-Planète à partir de 19h. Et à 20h40, des longs métrages « Put your soul on your hand and walk ». Ce sera là aussi au Ciné-Planète d'Alès. Jeudi, rendez-vous tout d'abord à 19h au cratère pour les jeudis de la guinguette avec D1, un spectacle qui navigue entre la musique populaire et la musique classique en passant par les musiques sacrées, soufis et coptes. Un concert-conférence qui sera l'occasion de découvrir une partie du paysage musical d'Égypte. Juste après, à 20h30, toujours au cratère en prairie, Club Mehdi, karaoké performé. L'artiste Zachary Bahiri rejoue, reconquiert, reconstruit sa langue, son histoire et ses mots, explore les liens et les collisions culturelles que ses héritages multiples ont inscrits en lui. Il se demande comment les cultures vivent et agissent dans nos imaginaires. Un spectacle à retrouver donc à 20h30 ce jeudi soir au cratère. Samedi, c'est à Urban Park que se produira le cabaret Salmati, un cabaret pluriel qui ouvre un espace vivant habité par des artistes aux origines et aux langages multiples. C'est accessible dès 16 ans et c'est à prix libre à Urban Park. Enfin, dimanche, pour clôturer ce festival méditerranéen, vous retrouverez au cratère un grand concert de chants troubadours et musique soufie intitulé « Serre ». C'est en Égypte que Clément Gauthier, chanteur et musicien occitan, découvre des similitudes surprenantes entre les ghazals, poèmes soufis, et les textes des kansous, chants portés par les troubadours du pays d'Oc du XIIe siècle. Le projet explore ces liens profonds entre les deux pays qui s'étaient perdus dans le temps. En arabe, le titre « Serre » signifie le secret. En occitan, c'est la sérénité de la clarté matinale. Rendez-vous donc dimanche 18 octobre pour ce spectacle au cratère. Et c'est la fin de ce moment d'information locale sur Radio Intervalle. Merci de l'avoir suivi. Très bonne semaine à toutes et à tous et à bientôt pour d'autres actualités près de chez vous.
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4: La météo sur Radio Intervalle dans le Gard et en Lozère. Le temps est globalement calme avec de nombreuses éclaircies et l'ambiance se réchauffe peu à peu. En Lozère ce mardi 13 octobre, du soleil en journée sur tout le département. En soirée, quelques passages nuageux pouvant donner de faibles averses sur le nord du territoire. Il y a peu de vent et pour les températures, attendez ce mardi 3 à 11 degrés pour les minimales et l'après-midi 16 à 24 degrés, 19 à Langogne, 23 à Mende et 24 à Florac. Pour la suite en Lozère, du beau temps jusqu'à jeudi et le mercure remonte. Ce mardi dans le Gard, beaucoup de soleil, puis quelques petits passages nuageux en soirée. Le vent est faible en journée et le Mistral se lève le soir jusqu'à 55 km/h dans la vallée du Rhône. Attendez des minimales entre 6 et 12 degrés et des maximales de 22 à 27 degrés, le maximum pour Alès et Uzès. Pour le reste de la semaine, beau temps et douceur semblent s'installer pour plusieurs jours. C'était Alan, merci d'avoir suivi ce point météo sur Radio Intervalle. Très bonne semaine à toutes et à tous.

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0: Bonjour à toutes et à tous, soyez les bienvenus à l'écoute d'RFI. En direct de Paris, il est 18h.
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0: Ravi de vous retrouver, nous sommes le lundi 12 octobre, voici les titres de cette édition. L'OTAN bombe le torse, l'Alliance Atlantique met en avant sa puissance militaire en cas d'attaque, explication à suivre de Franck Alexandre. La colère gronde en Inde, manifestations et répression dans de nombreuses villes du pays. Des milliers d'Indiens demandent la démission, ils demandent le départ du président de la commission électorale. Analyse à suivre. En France, la stupeur dans un collège à Aubagne, ville du sud du pays, où un collégien a tiré au fusil sur le responsable de l'établissement. Et puis enfin, nous irons dans ce journal en Chine, où à plus de 600 mètres sous terre, des arbres poussent, appelés puits célestes. Nous serons en Chine à la fin du journal. Face à la Russie, l'OTAN affiche sa fermeté. L'OTAN promet de ne pas se laisser faire en cas d'attaque. Cette alliance militaire de pays occidentaux a lancé aujourd'hui un avertissement destiné principalement au président russe Vladimir Poutine. Franck Alexandre, un avertissement par la voix de son chef militaire, le chef militaire de l'OTAN en Europe.
3: Et c'est un discours particulièrement martial qu'a livré le général Grinkwitz. Si quelqu'un est assez insensé pour nous attaquer, a-t-il dit, nous nous battrons. Et en la matière, le commandant suprême de l'Alliance ne fait pas dans la demi-mesure.
4: We will break the warfighting system engaged against us.
5: Nous briserons leur système de combat. Cela visera non seulement les forces d'attaque, mais aussi tout ce qui soutient et permet leurs opérations. Nous combinerons nos armes de précision et les munitions de masse. Nous exercerons une pression constante et implacable sur terre, dans les airs, dans l'espace et dans le cyberespace. Nous détruirons l'ennemi et nous vaincrons. Les formations adverses seront privées de ravitaillement, les combattants ennemis perdront le contrôle de leurs troupes et les capacités de combat ainsi que les moyens de soutien de l'ennemi seront réduits à néant.
3: Interrogé sur les attaques hybrides en Europe, Alexus Grinkwitz a indiqué qu'il était crucial que les membres de l'Alliance disent à la Russie où se situent les lignes rouges. Aucun conflit n'est imminent, a-t-il ajouté en prenant soin de préciser que l'OTAN était néanmoins prête à combattre dès ce soir.
0: Alors pendant que l'OTAN montre ses muscles, l'Union européenne fait pression sur la Russie. De nouvelles sanctions ont été décidées contre près de 1600 personnes ou organisations, toutes liées à la guerre menée par la Russie contre l'Ukraine. Décision prise aujourd'hui par les chefs de la diplomatie des 27 pays de l'Union européenne réunis à Luxembourg. Le ministre français des Affaires étrangères, Jean-Noël Barrot, était présent.
6: Les sanctions que nous prenons aujourd'hui, 1600 désignations, c'est tout simplement le plus gros volet de sanctions que nous ayons jamais prises depuis le début de la guerre. Est-ce que les sanctions fonctionnent ? Oui, elles ont privé la Russie de Vladimir Poutine de l'équivalent de 500 milliards d'euros de ressources qui auraient été sinon engouffrées dans cette guerre coloniale. 500 milliards, c'est l'équivalent de plus de trois années d'efforts de guerre. Donc nous avons privé Vladimir Poutine, grâce à ces sanctions européennes, des ressources dont il aurait eu besoin ou dont il aurait besoin pour mener sa guerre pendant 3 ans.
0: Et puis sur un tout autre sujet, Jean-Noël Barrot a aussi regretté aujourd'hui le report des élections en Palestine, le plus mauvais service rendu au peuple palestinien, selon les mots du ministre français des Affaires étrangères. Par ailleurs, dans la région, cette explosion dans le nord d'Israël. Un lycéen a été tué aujourd'hui dans une explosion qui a aussi fait une vingtaine de blessés. Cela s'est passé lors d'une sortie scolaire dans le nord d'Israël, près de la frontière avec le Liban. Selon la police locale, un groupe d'élèves et d'enseignants d'un lycée religieux qui participait à une randonnée ont été pris dans la déflagration d'une munition qui se trouvait sur leur parcours.
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0: Oui, La colère en Inde, le mouvement de contestation s'intensifie depuis plusieurs jours. Des milliers de manifestants ont défilé ce lundi dans les rues de la capitale New Delhi, une capitale toujours sous très haute surveillance policière, des manifestations pour demander la démission du président de la commission électorale. Depuis des semaines, l'opposition, mais aussi le mouvement mené par les étudiants, mouvement appelé des cafards, ils se sont mobilisés contre une révision des listes électorales. Ils estiment que cette révision pourrait profiter au Premier ministre Narendra Modi. Ce week-end, les forces de l'ordre ont procédé à des milliers d'interpellations, plus de 20 000 selon la presse locale à travers tout le pays. Alors est-ce que le mouvement des cafards est en passe de se généraliser ? Selon Christophe Jaffrelot, il est directeur de recherche au CNRS, le mouvement a déjà dépassé le cadre d'une simple colère étudiante.
2: On a rarement vu Narendra Modi autant sur la défensive. Il est confronté à une mobilisation qui touche les grandes villes de l'Inde, et Dieu sait s'il y a des grandes villes en Inde, Delhi bien sûr, mais Bombay aussi, Calcutta, partout. Partout, il y a eu des manifestations ce week-end qui ont été réprimées d'une façon sauvage, au point qu'on s'étonne du silence des chancelleries européennes et occidentales en général, car on a vraiment affaire là à des atteintes aux droits de l'homme élémentaires, que l'état de droit n'ait jamais été parfait en Inde, on en a tous conscience, que l'acte de vote ne soit plus respecté, ça veut dire qu'on touche à quelque chose de quasiment sacré. Si ça n'est plus possible, alors on bascule dans un système totalement différent, et c'est contre ça que se mobilise toute cette jeunesse.
0: Des propos recueillis par Yelena Tomic. 18h07 à Paris, dans l'actualité française, un adolescent de 14 ans a ouvert le feu ce matin au fusil de chasse dans son collège d'Aubagne, près de Marseille. Il blesse le principal de l'établissement et une enseignante avant d'être désarmé. Une fusillade qui ne semble pas du tout liée au mouvement qui secoue en ce moment les lycées français. Ce soir, Emmanuel Macron salue le sang-froid et la réaction exemplaire de l'équipe éducative de ce collège qui a permis d'éviter le pire. On apprend aussi que le ministre de l'Intérieur et le ministre de l'Éducation se rendent à Aubagne. L'actualité nous emmène à présent en Chine, où des forêts poussent au fond des trous, de trous géants à plus de 600 mètres, à plusieurs centaines de mètres. Sous nos pieds, donc, des arbres et des plantes rares trouvent refuge entre les falaises. Ces grooves et ces gouffres sont appelés des puits célestes, des mondes difficiles d'accès que les scientifiques explorent encore. Cléa Broderst, correspondante d'RFI à Pékin. Cléa, dans le sud de la Chine, certains gouffres cachent donc de véritables refuges.
7: À Xiaojiai, le vide descend jusqu'à plus de 660 mètres, presque deux fois la hauteur de la tour Eiffel. Ces puits célestes se forment quand l'eau creuse la roche et que le plafond d'une grotte s'effondre. Le gouffre s'ouvre alors sur le ciel. Au fond, il fait plus frais, plus humide. Les plantes reçoivent moins de lumière. Pourtant, la forêt prospère. Dans le Guangxi, des chercheurs ont recensé 72 espèces de plantes protégées dans les zones de ces gouffres. Ces lieux pourraient aussi abriter des espèces encore inconnues. En mai 2022, une équipe a exploré un nouveau gouffre de 192 mètres de profondeur. Au fond, des arbres hauts de près de 40 mètres. Mais ces forêts attirent aussi les visiteurs. Routes, travaux, aménagements, le tourisme peut les abîmer. Des plantes menacées ont déjà ainsi été détruites. Le défi est donc simple, explorer ces mondes cachés sans détruire ce qui les rend si précieux. Cléa Broderst, Pékin, RFI.
0: C'est le dernier des prix Nobel de la saison qui a été remis aujourd'hui. Le prix Nobel d'économie récompense un duo d'Américains, Michael Woodford et Robert Hall. Tous les deux ont été récompensés pour leurs travaux qui cherchent à stabiliser les fluctuations économiques. Stimuler ou ralentir l'économie au bon moment peut avoir des avantages, disent les deux économistes. Est. L'heure de retrouver Hugo Moissonnier, bonsoir.
8: Bonsoir Adrien, bonsoir à toutes et à tous.
0: Pour nous parler du programme de Radio Foot International.
8: Et ben on va parler de nos prix Nobel footballistiques. Yann Diomandé, l'Ivoirien, qui débloque son compteur avec le Real Madrid. On va également parler de la Ligue 1, du PSG, de Marseille, hein, qui rassure un petit peu ses supporters. On ira également en Angleterre. City a écrasé Liverpool.
0: Merci Hugo, à tout de suite. RFI Paris, 18h10.
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1: Bonjour à toutes, bonjour à tous. Ravi comme chaque lundi de donner le coup d'envoi de la semaine en votre compagnie. Nous avons retrouvé nos championnats européens favoris et en Espagne, Yann Diomandé a trouvé, lui, le chemin des filets. C'est un événement, le premier but sous le maillot du Real Madrid pour le joueur le plus cher de l'histoire, le joueur africain le plus cher de l'histoire. L'Ivoirien a délivré des merengues face à Villarreal, des merengues qui, soyons honnêtes, on va adresser l'éléphant dans la pièce de la Maison Blanche et l'éléphant, ce n'est pas lui, des merengues qui sont loin de convaincre. Impossible d'évoquer le Real sans parler également du malaise Vinicius Junior, le Brésilien bêtement expulsé après avoir tiré les cheveux d'un adversaire, un carton rouge capillotracté littéralement. Bonjour Patrick Juillard.
2: Bonjour Hugo, bonjour à toutes et à tous.
1: Avec vous, on va tirer sur l'ambulance rouge également, l'ambulance de Liverpool, les Reds humiliés à la maison par Manchester City, effectivement. Là encore, une biscotte écarlate n'a rien arrangé. Bonjour Marc Libra.
3: Bonjour Hugo Moissonnier, comment ça va?
1: Ça va très bien. Et je suis ravi de vous accueillir avec une bonne nouvelle. C'est la première fois depuis longtemps que je vous accueille au lendemain d'une victoire de l'Olympique de Marseille.
3: Larmes aux yeux, non? Ça vous fait du mal?
1: Bah écoutez, ça bouscule, ça me bouscule dans mes habitudes, ça me sort de ma zone de confort. C'est pas mal.
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1: Amis auditeurs, bienvenue en Bretagne. Oui, c'est bien sur les plages du littoral breton que nous partons aujourd'hui. Un cadre naturellement enchanteur, vous en conviendrez. Mais aussi celui d'un des plus terribles désastres écologiques de l'Hexagone. Dans « Algues vertes, l'histoire interdite », Inès Leroux retrace plusieurs dizaines d'années d'enquête sur un phénomène qui malheureusement se poursuit. La prolifération d'algues vertes qui dégagent un gaz toxique, mortel en quelques minutes pour l'homme comme pour les animaux qui le respirent. Trois hommes et des dizaines d'animaux en ont été les victimes directes, sans que grand-chose ne change. Cette enquête très fouillée et méticuleuse détaille les faits, donne les noms des organismes, des élus, des industriels, des différents responsables du monde agricole liés à cette triste réalité. Elle dénonce courageusement les pressions, les jeux d'influence, les corps enterrés avant d'être autopsiés, les échantillons qui disparaissent des laboratoires. Toutes les références à des discours politiques, des articles de journaux, des émissions de télévision sont données de manière à ce que tout soit vérifiable. On comprend rapidement que les enjeux économiques sont aujourd'hui encore plus forts que la sécurité sanitaire. Car ces algues toxiques qui envahissent quotidiennement les plages en quantité astronomique résultent des résidus d'engrais chimiques rejetés dans la mer. Le choix politique d'une agriculture intensive fait dans l'après-guerre n'est pas remis en cause, malgré le constat que l'on peut faire de ses conséquences désastreuses sur notre environnement. Cette enquête est extrêmement bien rapportée, sous forme de BD illustrée avec justesse et clarté par Pierre Van Hove. Forcément interpellante, elle nous pousse à remettre en question notre système agricole et nos méthodes de production. Ce livre a eu de nombreux prix, dont le prix Éthique 2021, le prix de la BD Bretonne en 2020 ou encore le prix des Mémoires de la mer en 2020 également. Tous ceux qui s'intéressent aux questions écologiques y trouveront des informations précises et vérifiées. Mon espoir et mon souhait est que ce livre soit également lu par tous ceux qui considèrent les préoccupations écologiques comme secondaires ou accessoires. N'hésitez pas à le lire et à l'offrir autour de vous. Algues vertes, l'histoire interdite. Inès Leroux et Pierre Van Hove. Collection La Revue Dessinée chez Delcourt. Coûte 19,99€.
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1: Nous allons recevoir le Floracopolis pour nous parler des jeux toute l'année à Florac et du festival. Avec moi pour parler Floracopolis, il y a Marc Lejeune. Bonjour Marc.
2: Bonjour Léo.
1: Est-ce que vous pouvez me présenter le Floracopolis, l'association, qu'est-ce qu'elle produit à l'année depuis 2 ans maintenant? Et vous faites des soirées jeux, il me semble, le premier vendredi du mois.
2: Exactement, donc tous les premiers vendredis du mois, on fait donc en collaboration avec la médiathèque de Florac. On organise une soirée jeu donc à la médiathèque et là c'est avec Grignotes Partagées, on s'amuse à jouer ensemble, c'est pour tout le monde. Il y a des jeux à partir de 4 ans généralement et il y a toujours un ou deux animateurs qui sont là pour expliquer des règles, pour mettre en place des jeux et pour jouer ensemble. Et c'est un moment ludique et convivial en gros. À l'année, ce qu'on fait aussi, c'est les deuxièmes dimanches après-midi. Là, c'est pour les joueurs un peu plus experts. Alors, on se met autour d'une table et on joue pendant plusieurs heures au même jeu, généralement.
1: De faire une seule partie.
2: Donc ouais, c'est des gros jeux pour ceux qui s'y connaissent, de type Ark Nova, Arx et compagnie. Plutôt ciblé gros jeux, Roots aussi, il n'y a pas longtemps qui était joué. Puis à l'année, c'est aussi ce qu'on va lancer aussi progressivement, c'est des soirées prototypes pour présenter du coup des jeux qui sont en cours de création par des Lozériens. Donc on va inviter des auteurs Lozériens à montrer leurs jeux et à les faire tester auprès du public floracois. Puis ce qu'on cherche aussi actuellement là maintenant, c'est quelqu'un qui serait motivé pour lancer un club d'échecs au sein de l'association, parce qu'il y a beaucoup de demandes à ce niveau-là. Et malheureusement, là pour le moment dans l'équipe, on n'a pas de joueur d'échecs, donc on cherche quelqu'un qui serait capable d'animer ce club d'échecs aussi.
3: Alors le jeu, c'est un engouement, c'est vrai aujourd'hui avec des organisations comme votre festival ou vos rencontres en janvier tout au long de l'année. Mais pourquoi ? En fait, parce qu'il y a eu une évolution dans le jeu de société. Entre moi, quand j'étais gamin, c'était Monopoly, Nain Jaune, etc. Et là, il y a tellement de propositions. Qu'est-ce qui se passe quand on joue ? En fait, le fait de jouer ensemble, de partager dans une ville comme Florac.
2: Déjà, c'est ça, c'est le fait de pouvoir se rencontrer autour d'une table, de partager déjà ne fût-ce qu'un bon moment tous ensemble. C'est vrai qu'avec l'évolution des jeux de société, il y a différents types de jeux, il y a différents types de mécaniques aussi. Il y en a vraiment pour tous les goûts. Il y a ceux qui vont plutôt rechercher des enquêtes ou des histoires narratives. T'as beaucoup de jeux qui ont ce côté-là, ce côté narratif, où on va se plonger dans une histoire qui sont très dans l'immersion. T'en as d'autres, par contre, qui vont chercher plus de la stratégie, qui vont un peu regarder la thématique du jeu sans réellement que ce soit important pour eux, mais par contre qui vont apprécier le fait d'être stratège et développer une stratégie.
1: Ça permet surtout, avant tout, de recréer, j'imagine, de la vie dans un territoire qui en hiver est peu animé, peu peuplé. Ça fait se rencontrer les gens, ça recrée du lien.
2: Ouais, c'est vrai que là, concrètement, pour le festival Floracopolis, donc justement, la 5e édition aura lieu le 30 et le 31 janvier 2020. Donc le dernier week-end de janvier, c'est un moment que nous on a décidé de mettre justement parce qu'il se passait moins de choses à Florac. Et c'est vrai que finalement ça attire pas mal de monde, on en est pas loin de 1000 personnes je pense durant le week-end. Et ce qui est chouette, c'est que c'est un festival qui fédère aussi plein d'associations différentes et qui permet aussi de découvrir justement ces associations à travers le jeu, mais aussi les différents lieux socioculturels de Florac à travers le jeu.
3: Cette idée de jeu aussi, de société ou de jeu multiple, de jeu itinérant, ça sort des écrans. C'est peut-être aussi ce côté où d'un coup on le fait ensemble ou à plusieurs. Alors il y a peut-être des écrans. Hein.
2: Il y a des écrans. Ouais, Il y a une section jeux vidéo.
3: Mais il n'y a pas que ça. On peut sortir. On se plaint souvent avec les jeunes. Hein. Vous voyez bien, aujourd'hui, vous êtes peut-être aussi concernés. Et se dire, non, on le fait ensemble au moins à ce moment-là. On part jeu, on est tous en famille et avec d'autres personnes. Il y a vraiment ce fait, comme le disait Léo, d'avoir une animation commune.
2: C'est une animation commune et puis c'est une animation aussi qui brasse différents âges. Hein. On voit bien, il y a des tables qui se créent avec des adolescents et des personnes âgées. Ça brasse aussi les différents milieux sociaux aussi. Le jeu de société, je trouve, a cette faculté, cette facilité justement de brasser différents milieux et de les mettre tous ensemble autour d'une table.
1: Quels sont vos besoins aujourd'hui, que ce soit pour le festival ou pour l'association à l'année? Vous parliez de trouver quelqu'un pour animer l'échec, mais vous cherchez des bénévoles
2: Ouais, on cherche aussi des bénévoles pour le festival, hein, que ce soit durant le festival même, hein, des personnes qui seraient capables de tirer les boissons, de participer à la décoration aussi, de participer à la logistique avant et après festival. On cherche aussi des personnes qui seraient intéressées pour s'investir à l'année dans l'organisation du festival, pour se mettre dans une des commissions. On a plusieurs commissions, que ce soit la commission programmation, la commission animation, la commission nourriture, la commission communication aussi. Enfin, bref, il y en a plein des commissions. Il y en a pour tous les goûts. Léo fait partie aussi de l'organisation du festival.
3: Ah oui, j'avais compris d'où la question en hiver quand il n'y a pas d'animation. Je me suis dit là, il a visé juste, mais vous savez, Léo, toi,
1: Je me suis investi dans l'association depuis un an, mais surtout côté communication et autour du festival et de l'association.
3: Ça communique bien là.
1: On communique, oui. Et il faut le dire, on est aussi à la recherche potentiellement pour l'affiche du festival cette année.
2: Oui, et pour l'affiche du festival aussi. C'est vrai que là, c'est un bel appel à faire. Là, on va profiter de ça. C'est qu'on cherche un illustrateur pour l'illustration principale de l'affiche. Et donc, si vous êtes intéressé, n'hésitez pas à nous contacter par mail. Du coup, je vais dire l'adresse festival@floracopoli.fr. Et là, on cherche du coup un illustrateur. Vous nous envoyez une petite idée, un book ou quelque chose du style.
3: Imaginez, il y a Chapat ou Zeb qui se baladent dans le coin. Ils viennent de Suisse. On ne sait jamais, ça pourrait peut-être les intéresser.
2: Ben, oui.
1: Et on rémunère cette illustration, bien sûr. En arrivant doucement à la fin de cette rencontre avec le Floracopoli, si vous aviez un jeu à conseiller, là aujourd'hui, en tête, un jeu que vous avez découvert il n'y a pas longtemps, le jeu de la journée,
2: typiquement pour un forum des assos, c'est avec un petit jeu très facile à apprendre, par exemple Cluster. Je ne sais pas si vous connaissez, mais c'est un petit jeu avec des aimants. Ça s'apprend en 30 secondes.
3: En 30 secondes, oui.
2: Ça se joue en une minute. C'est parfait pour attirer les gens autour d'une table. Je peux juste rajouter encore un petit truc. Pour le festival, on cherche actuellement aussi des animations. Si vous avez envie de proposer une animation ludique, diverse et variée, hein, n'hésitez pas à nous contacter aussi et on sera très heureux de vous faire une place dans le festival.
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Alors, je vous propose pour la chronique Muscler votre cerveau une petite vignette qui s'appelle Surveiller votre langage. C'est-à-dire qu'en fait, notre façon de penser et du coup notre langage a un effet sur notre réalité. Quelque part, notre langage va créer notre réalité. La façon même dont on pense, alors si on pense des choses négatives des autres ou négatives de soi, on va créer cette impression chez les autres. Alors, par exemple, ça peut être que moi, je me définis, je vais dire en rigolant, je vais dire de moi, qu'est-ce que je suis gourde, oh, mais moi, je comprends jamais rien. Alors, peut-être, j'aurais l'impression d'être dans l'autodérision. Et en fin de compte, quelque part, j'avais donné une grille de lecture aux autres qui vont se dire, ah oui, elle est comme ça. Et finalement, ce langage va leur créer, eux, une façon de me percevoir et ils vont me renvoyer cette image-là. Et peut-être, je vais être étonnée en me disant, mais pourquoi les gens me considèrent comme ça? Ou alors, donc je vais en être blessée, ou alors, quelque part, ça va confirmer mes mauvaises perceptions, mes croyances erronées. Donc, le fait d'observer la sémantique, les mots que l'on va choisir pour s'exprimer, va autant renforcer les autres que soi-même ou renforcer une réalité. Vous allez pouvoir faciliter, fluidifier les choses. Hein. D'ailleurs, Mathieu Ricard dit que si on se laisse envahir par de la haine, on va se créer une réalité toxique. Voilà, donc veillez à cela et bon entraînement.

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5: À la retraite, les interactions sociales sont essentielles pour la santé physique et morale. 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

0: bienvenue Pierre Péchou, vous nous rejoignez au micro de Vers d'autres cieux. Bonjour.
1: Bonjour Oscar, chers auditeurs, bonjour.
0: Je vous remercie d'être présent à nouveau. Je rappelle que vous êtes pasteur, que vous êtes aussi conférencier, que vous intervenez régulièrement ici pour nous apporter une réflexion autour de textes sélectionnés dans la Bible. Aujourd'hui, vous nous proposez de nous arrêter sur un verset que vous avez choisi dans le livre Deutéronome au chapitre 4. Et ce sera le verset 28. Je vous propose d'ailleurs de le lire. « Là, vous servirez des dieux qui sont l'œuvre de mains humaines, du bois et de la pierre, qui ne peuvent ni voir, ni entendre, ni manger, ni sentir. » Alors Pierre Péchou, il faut rappeler que ce verset s'inscrit dans un contexte où les hommes ont une tendance à se tourner vers toutes sortes de divinités, de dieux en tout genre. Et donc on constate que Dieu, le Dieu unique, souhaite mettre en garde les hommes sur sa vraie nature et en même temps la mettre en opposition avec celle des faux dieux.
1: Voilà, le verset que vous avez lu commence par là, c'est-à-dire ici, à cet endroit. Dieu invite le peuple à le suivre. C'est une invitation. C'est-à-dire que la liberté est laissée à l'homme de suivre ou de ne pas suivre Dieu. Mais comme Dieu est un Dieu d'amour, son invitation est accompagnée d'une mise en garde. Vous êtes invité à me suivre parce que je suis le Dieu unique, mais si par aventure vous voudriez aller vers d'autres dieux, et bien là-bas où vous serez, sachez que ça ne sera que du bois et de la pierre. Et concrètement, Dieu va dire du bois et de la pierre, donc des dieux qui n'existent pas en fait, concrètement, qui ne peuvent ni voir, ni entendre, ni manger, ni sentir. Et le choix de ce verset est motivé par ces quatre verbes. Les deux premiers ne nous étonnent pas. Que nous soyons croyants ou pas, notre conception des dieux, du Dieu, quel qu'il soit, c'est une divinité, un être suprême qui peut nous voir et nous entendre. Et souvent qui voit tout et qui entend tout. Les deux autres verbes sont beaucoup plus intéressants. Parce qu'ils viennent de la bouche de Dieu. Dieu dit « ces faux dieux ne peuvent ni manger ni sentir ». Et là, on est interpellé, on est étonné, parce qu'on n'a pas cette image de Dieu.
0: Dieu, nous Dieu dit, qui mange et qui sent et voilà, qui respire presque.
1: C'est ça. Hein. Alors, vous voyez, je ne dirais pas un Dieu humain, mais un Dieu proche de nous. Et je vais m'arrêter en fait sur le verbe « manger ». Vous l'avez dit, un Dieu qui mange, c'est absolument incroyable. Mais qu'est-ce que Dieu veut nous dire par là? Il veut nous dire qu'il existe vraiment, on l'a dit et répété depuis quelques minutes, le seul vrai Dieu, le Dieu unique. Ben, concrètement, voilà, il peut être présent dans nos vies et pour concrétiser cette présence, il est prêt à manger, c'est-à-dire à partager un repas avec nous. Dans l'Ancien Testament, d'où est tiré ce verset, Dieu a institué les sacrifices. Quand un animal était tué, une partie de l'animal était brûlée sur l'autel et une partie de l'animal était mangée par le prêtre. Dans ce cadre-là, la partie brûlée représentait la partie que Dieu mangeait et on était dans un repas partagé.
0: À ce point-là ?
1: À ce point-là, oui. Il fallait essayer de rendre concret cette idée d'un Dieu présent. Mais le plus intéressant, c'est ce qui va se passer avec Jésus-Christ. La Bible nous dit que Jésus est venu pour nous montrer qui était le vrai Dieu et pour nous réconcilier avec ce Dieu qui peut nous sembler lointain.
0: Donc un Dieu qui se fait chair.
1: Un Dieu qui se fait chair. Et vous avez plein de passages dans le Nouveau Testament où Jésus va partager des repas. Et je voudrais, pour finir, juste rappeler un passage. Jésus passe par la ville de Jéricho et il rencontre un homme qui s'appelle Zachée. Et il dit à Zachée, je vais venir dans ta maison aujourd'hui, partager le repas avec toi. C'est sous-entendu, mais il n'y a pas d'hospitalité sans repas partagé. Et quand Zachée accepte que Jésus entre chez lui, Jésus dit à ceux qui sont là, aujourd'hui, le salut est venu dans cette maison. Vous voyez, ce n'est pas Jésus qui rentre dans la maison manger le repas, c'est le salut. Alors ça peut nous étonner, ça peut être très loin de la conception que nous avons du salut, mais l'idée c'est vraiment que le salut offert par Dieu se concrétise par une intimité avec Dieu dans notre texte, c'était le repas partagé. Pour nous, c'est simplement de faire du Dieu que nous ne maîtrisons pas, un Dieu dans notre quotidien, un Dieu qui s'invite dans notre maison et qui est prêt à partager un repas avec nous.

Le dispositif Relance, relais local d'animation Cévennes, est un dispositif interconsulaire et interdépartemental. Porté par les chambres de commerce, chambres de métiers et chambres d'agriculture du Gard et de la Lozère, il vise à renseigner les porteurs de projets qui souhaitent s'installer sur le territoire des Cévennes et de la Margeride pour reprendre une activité. Le dispositif aide les entreprises qui souhaitent arrêter leur activité à trouver un repreneur. Le but étant de renseigner les porteurs de projets jusqu'à leur installation. Le dispositif Relance facilite la reprise des entreprises en Margeride et en Cévennes. Le but est de mettre en relation des cédants d'entreprises avec des repreneurs dans les domaines du commerce, de l'artisanat et de l'agriculture. Annonce M0376, magasin décoration, aménagement intérieur. À reprendre dans une ville de 12 000 habitants, chef-lieu de département, boutique, commerce divers, cadeaux, art de la table, aménagement de la maison. L'établissement se situe dans une galerie marchande très empruntée des clients. 3 à 5 ETP assurent la gestion quotidienne de l'établissement. Les conditions de reprise sont la vente du fonds de commerce pour 140 000 euros et les murs sont proposés à la location 42 000 euros hors taxes par an. C'était l'annonce M0376. Si vous êtes intéressé par cette annonce, vous pouvez la retrouver sur le site relancecevennes.fr, www.relancecevennes.fr, ou nous contacter au 04 66 69 26 13. Vous pouvez également nous retrouver dans nos locaux aux 3 places de la République, 48 300 Langogne, dans les locaux de la Chambre d'agriculture et de la MSA. Ou nous envoyer un mail à l'adresse langogne@relancecevennes.fr.

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Bonjour à toutes. Après Luc, Saint-Luc, en amère Lucie, le 13 décembre. Le sourd Chris ou Père Santolus d'une salle des puces, Père Nadal d'une paix légale, dont les jours grandissent pour Santolus d'un saut de puce et pour Noël d'un pied de coq. Bien sûr, ce proverbe n'est plus vrai de nos jours, et avant 1582, où on retira 10 jours, Santolus était le 23 décembre. Donc, au 23 décembre, les jours commencent à grandir, mais pas le 13 décembre. Madeleine, alors, une date, 22 juillet, Madeleine, une date importante pour les récoltes. Per la Madeleine, la noce est pleine, le raisin veillera, la figue madure, le fée estrema, le blat al granier, la paille al paillet. Très joli proverbe. Pour la Sainte Madeleine, la noix est pleine, le raisin a changé de couleur, la figue est mûre, le foin est rentré, le blé est au grenier, la paille au paillet. On dit aussi le pelouse pond l'oreille, la bogue montre l'oreille, elle se fait voir. Arriva la Madeleine, la noce toute pleine, s'insista, prend un boulant, pas de temps plus pressa l'ilan. Arrivée la Sainte Madeleine, la noix est pleine, sans tarder, prend ta faucille, pas de temps plus pressé d'un l'an. Il est grand temps de moissonner si tu ne l'as pas déjà fait. Plaide des madeleines, pourris, noces et castagnes. Donc on n'aime pas du tout qu'il pleuve à ce moment-là. La pluie de Sainte-Madeleine pourrit les noix et les châtaignes. Cauc, avant la madeleine, cauc sans peine. Celui qui foule le blé avant la Sainte-Madeleine foule sans peine. C'est bouffon s'il fait du vent. La veille de la Madeleine, la spige s'échaude. S'il fait du vent la veille de Sainte Madeleine, les figues sont échaudées. Après, voilà, Saint-Marc, le 26 d'avril. Saint-Marc qui trempe porto parendo. Saint-Marc qui mouille ne porte pas de revenus. La pluie n'est pas la bienvenue. Marguerite, 20 juillet, Marguerite, Pierre Sainte Marguerite, longue plage est mauviste. Bien sûr, la pluie n'est pas bienvenue le 20 juillet.

0: Martin, Saint-Martin, le 11 novembre. Autre saint important qui préfigure l'hiver, mais sur les calendriers actuels, il est souvent occulté par l'armistice de 1918, bien sûr. À Saint-Marty, l'arabe dit Pesrabomé, Semi Pesrabespa, Louvespre, Mauraspa, Loumati, Sarai Galade. Donc à Saint-Martin, l'arabe dit Arrache-moi, si tu ne m'arraches pas le soir, tu ne mourras pas le matin quand je serai gelé. C'est l'hiver, c'est Guy Saint-Camille. Arrive à la Saint-Marty. C'est l'hiver, suit son chemin. Il arrive à la Saint-Martin. Là aussi, c'est sûrement un peu plutôt en montagne. Quand Saint-Marty mène l'automne du Rosseil-Mez des Landes. Quand Saint-Martin amène l'automne, il dure 6 mois de l'année. C'est un proverbe bien difficile à croire. Per Saint-Marty, tape ton bille et d'ouvrir ton scamille. Pour Saint-Martin, bouffe ton vin et ouvre les chemins. Il faut nettoyer les chemins, récurer les rigoles. Bien sûr, maintenant, en général, ce sont des spécialistes qui le font. Per Saint-Marty, monte sur ta butto et tape ton bille. Donc, monte sur ton eau et bouffe ton vin. C'est une opération réalisée par temps clair et vif, avec du vent du nord de préférence. Tue ton porc per Saint-Marty, c'est surtout en montagne. Chez nous, on tuait le cochon plus tard. Per Saint-Marty, tue ton porc-fi et les ségus convient ton vésie. Tue ton cochon qui est prêt et invite ton voisin. À la fois pour travailler et faire la fête. Entre parenthèses, mon papa et ma maman s'étaient connus en allant aider à tuer le cochon à la Roubière commune de Portes. Mathias, le 24 février, la brume de Saint-Mathias mènera jusqu'à Saint-Marc. La brume de Saint-Mathias amènera jusqu'à Saint-Marc. Saint-Marc qui est le 25 avril, là aussi ça paraît un peu difficile. Quand Mathias passe Jalan, Jal Cadomé d'Elan. Là, quand Mathias passe en gelant, il gèle chaque mois de l'année, ce n'est pas rassurant, ce Mathias. Talon, personne Mathias, le jour comme la jasse. Longueur égale à ce Mathias pour le travail et le repos. Matthieu, Saint-Mathieu, 21 de septembre, 21 septembre, personne Mathieu, remplace l'estiu ou bien s'escape l'estiu. L'été s'en va, remplacé par l'automne. Per Saint-Marty, le pauvre estiu attrape un col épée au kiw. Un peu vulgaire, mais réaliste. Per Saint-Marty, le pauvre été attrape un coup de pied quelque part. L'endemain de Saint-Marty, semenostu, semenoyeu. Le lendemain de Saint-Marty, sème et moi aussi. Le tronc de Saint-Marty jale toutes les mes élans. Donc le tonnerre, l'orage de Saint-Marty est très redouté parce qu'il doit geler tous les mois de l'année. Là aussi, c'est un peu exagéré. Per Saint-Marty, le blaise à bourriou, le lendemain est tardiou. Pour Saint-Marty, le blé est actif, il faut le couper, parce que le lendemain, il est tardif. Maurice, 22 de septembre, quand semaine la personne Maurice, il sera pour son caprice. Celui qui sème pour Saint-Maurice, il sera pour son caprice, c'est-à-dire que c'est pas bon. Médard, on va terminer par Médard. bien connu et redouté pour la pluie, avec son collègue Barnabé. Père Saint-Médard, le porc et le bio, père Doulard. Le cochon et le bœuf, père Dulard. Plaide Père Saint-Médard, bonheur, bonheur des canards. Si la pluie de Saint-Médard fait le bonheur des canards. Bien connu, c'est un plot, Père Saint-Médard, plot 40 jours plus tard, masqué Saint-Barnabé, l'icope loupé, ou loupé. Donc s'il pleut pour Saint-Médard, il pleuvra 40 jours plus tard, à moins que Saint-Barnabé, le 11 juin, lui coupe le pied ou le bec. Bienvenue, Barnabé. Père Saint-Médard, c'est plot tard. Père Saint-Médard, s'il pleut tard. Et il est plus prudent que le précédent. S'il pleut, Père Saint-Médard, t'espérez pas, vie, bla, ni car. Donc s'il pleut à la Saint-Médard, je rappelle que c'est le 8 juin, n'attends pas ni vin, ni blé, ni viande. Bien pessimiste pour la Saint-Médard. Voilà, critique n'y a pour perdueil, le coquevier commencerait par Mikéo. Il y a quelques proverbes pour la Saint-Michel. Donc, en espérant, nous souhaite un bon Santa pour ta douce fière et gaillard.
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Bonjour, donc là je vous propose une petite vignette d'entraînement qui vous propose de remarquer les impacts de vos humeurs sur votre entourage. Alors évidemment, on parle toujours des bienfaits de l'auto-observation, donc je ne parle pas d'auto-analyse, hein, il n'y a pas de travail intellectuel à faire là-dessus. Il y a juste à noter peut-être nos humeurs et à noter l'impact que nos humeurs a sur notre entourage, que ce soit dans notre vie privée, dans notre vie professionnelle. Parfois, on va avoir certaines humeurs, peut-être des choses qui vont nous mettre en colère, et peut-être on ne prend pas le temps de remarquer comment les autres vivent cela. Ou alors peut-être on va le banaliser ou dire que c'est les autres qui le vivent mal. Alors qu'en fait, si les autres nous renvoient ce feedback, que ce soit par leurs attitudes, par leurs expressions ou par leurs mots, c'est sans doute que quelque chose vient de nous. Donc, essayez d'être vigilant à comment vos émotions, vos humeurs vont impacter votre entourage et du coup, quelque part aussi, vous créez un certain type de réalité. Que ce soit la colère, que ce soit la tristesse. Alors évidemment, je ne vous dis pas de masquer vos émotions, je vous dis juste d'essayer de les noter, d'y être attentif et de voir si peut-être ça vaut le coup que je reste dans ces émotions. Hein, parfois, je vais m'énerver, je vais voir l'attitude de mon enfant. En feedback, je vais me dire, oula, là, apparemment, j'y étais un petit peu fort. Et ce feedback va me permettre de faire un petit stop, une pause à l'intérieur de moi pour me dire, bon, là, apparemment, je suis en train de faire du mal, je vais aller me calmer ailleurs, je vais faire autrement. Parce que si je continue à fonctionner sous le coup de l'émotion, ça va pas être OK pour l'entourage. Voilà, donc bon entraînement.

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1: Le 4 août 1789, à Versailles, où siège l'Assemblée constituante, le grand rêve de fraternité et d'égalité qui est dans l'air du temps enflamme un à un les députés présents. Rivalisant d'audace et de générosité, dans un élan irrésistible, ils se lèvent l'un après l'autre et abolissent le servage, les corvées, les banalités, les champards, la dîme, les casuels. Quand vers 2h du matin, les députés clôturent la séance, ils sont comme ivres, mais bien conscients d'avoir écrit une page d'histoire. Pour être tout à fait honnête, l'unanimité n'a pas été totale. Quelques députés, effrayés de voir leur monde s'écrouler, ont quitté la salle. Et dans les semaines qui suivent, très vite, de gros nuages s'amoncellent dans le ciel radieux des privilèges abolis. Du côté du clergé, par exemple, le pape, qui n'a pas été consulté, s'indigne et refuse que les prêtres deviennent des fonctionnaires de l'État et prêtent le serment civique. Réfractaires ou hérétiques, il faut choisir. La vie des prêtres s'annonce difficile. Leurs paroissiens, eux, n'y comprennent pas grand-chose. À Saint-Laurent-de-la-Plaine, en Maine-et-Loire, par exemple, les autorités révolutionnaires ont fait démolir la chapelle, ce qui évidemment n'a pas plu aux fidèles. Mais les voilà consolés, car quelques jours plus tard, entre les branches d'un immense chêne, juste à côté des ruines de leur chapelle, la Vierge Marie en personne est apparue. Depuis, tous les jours ou presque, elle leur rend une petite visite. Et bien entendu, les pèlerins affluent. Bientôt, ces braves gens en sont persuadés, les autorités, touchées par ce miracle, vont rebâtir la chapelle. Déception. Les autorités, peu sensibles au miracle, vont chasser la perturbatrice. Comment ? Tout simplement en abattant l'arbre.
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0: C'est l'heure du grand journal du soir. Bonsoir Diane Berger.
2: Bonsoir Romain, bonsoir à tous.
0: À la une ce soir, les pays membres de l'OTAN qui doivent marteler leur ligne rouge face à la menace russe. En tout cas, c'est l'appel que le chef militaire de l'Alliance a lancé aujourd'hui.
2: Nous analyserons son discours dans quelques instants, sa théorie de la victoire face aux menaces russes. De fait, les Européens peinent à répondre quand ils sont confrontés aux attaques hybrides de Moscou, dans le cyber notamment.
0: Après ce grand journal du soir, on va évoquer, et ça concerne la guerre en Ukraine évidemment, l'enjeu de la métallurgie en Ukraine, secteur à l'arrêt et pourtant secteur crucial pour le pays. Ce sera avec nos confrères du quotidien français La Croix. Autre titre ce soir, Diane.
2: Le troisième jour de manifestation à New Delhi contre la radiation de 130 millions de personnes des listes électorales. Et parmi les égéries du mouvement, il y a Nea Bora. Son portrait est à retrouver dans quelques minutes. Les constructeurs européens confrontés à la concurrence chinoise, c'est le sujet sur toutes les lèvres mondiales de l'automobile qui s'est ouvert ce matin à Paris. Et ce sera le dossier de ce journal avec Pierre Olivier. Et puis c'est un mot d'ordre omniprésent chez les lycéens français mobilisés depuis plusieurs semaines. Il faut alléger les emplois du temps, une question qui peut paraître superficielle pour certains. Ça ne l'est pas pour les premiers concernés.
0: Je cite pour Volodymyr Zelensky, c'est de plus en plus évident. La Russie rejette la trêve énergétique annoncée par le président américain Donald Trump.
2: L'armée russe a en effet frappé 6 infrastructures énergétiques ukrainiennes rien que ce lundi, selon Kiev. Les bombardements ont également fait 3 morts près de Kramatorsk. La pression de la Russie ne faiblit pas. Et à l'ouest, l'OTAN se prépare à une extension potentielle du conflit. Dans un discours très attendu, le commandant suprême de l'Alliance Atlantique, Alexis Grinkowicz, a présenté aujourd'hui sa théorie de la victoire sur la meilleure façon de battre la Russie en cas d'attaque. Franck Alexandre.
3: L'OTAN est une alliance purement défensive, a rappelé le général Grinkowicz, mais personne, a-t-il averti, ne doit confondre cette posture avec de la faiblesse. Il appelle donc à fixer des lignes rouges. Reste que les Européens membres de l'OTAN ont du mal à trouver la parade aux manœuvres en zone grise et aux actes de sabotage russe sur leur sol, pointe Jonathan Guiffard, chercheur associé à l'Institut français de géopolitique.
4: La réponse européenne, qui est quand même assez forte, par exemple dans le domaine des sanctions économiques, on voit bien que c'est pas suffisant. Ça fait certes du mal à l'économie russe, mais c'est pas suffisant pour forcer les élites russes à changer de stratégie. C'est cette réflexion autour du changement de l'équation russe qui doit se poser. Comment faire pour porter des coups à Moscou pour que Moscou renonce à sa campagne d'agression contre l'Europe? Et ça, je pense qu'il y a des domaines, par exemple dans le domaine d'attaques cyber, mais qui sont pas du tout encore dans les doctrines européennes, ni systématiques, ni particulièrement agressives à l'égard de la Russie, mais il y a peut-être aussi soutenir des oppositions politiques, des oppositions démocratiques. Bref, il y a toute une palette que les Européens n'ont pas encore mis en œuvre pour changer cette équation russe.
3: Le tempo américain pose aussi des difficultés. La recrudescence des manœuvres russes en Europe intervient alors que les États-Unis procèdent à un réexamen de leur déploiement militaire sur le continent. La diminution des effectifs doit être annoncée à la fin de l'année comme un mauvais signal.
2: Franck Alexandre, spécialiste des questions de défense de RFI, et ces actes de guerre hybride, ils se multiplient en Europe. Leurs commanditaires sont eux parfois incertains. Dans ce contexte, les autorités allemandes annoncent l'arrestation de 2 ressortissants turcs suspectés d'être derrière l'incendie d'une station Starlink en Pologne fin septembre.
0: Autre titre ce soir, l'Inde, la mobilisation qui secoue New Delhi. C'était le 3e jour consécutif de manifestations dans la capitale indienne.
2: Des dizaines de milliers de personnes sont descendues dans les rues pour dénoncer la radiation de près de 130 millions de personnes des listes électorales. Pour les manifestants, il s'agit d'une manœuvre du BJP, le parti du Premier ministre au pouvoir, Narendra Modi, pour conforter sa place. Ces rassemblements, ils ont été lancés par le parti des cafards et plusieurs partis d'opposition, mais aussi par des organisations étudiantes, avec à leur tête Nea Bora, chef de l'association des étudiants de toute l'Inde. Son portrait avec Benoît Gross.
5: Sur le terrain, Nea Bora filme les manifestations, prend la parole et relaie par la suite ses interventions sur ses réseaux sociaux. Son compte Instagram rassemble plus d'1,5 million d'abonnés et ses vidéos atteignent jusqu'à 10 millions de vues. Arrêtée samedi par les autorités, Nea Bora est finalement libérée dans la nuit et apparaît à nouveau ce lundi micro à la main devant des milliers de manifestants, exigeant du pouvoir de redonner au peuple son droit de vote. Sa popularité grandit depuis juin et du fameux mouvement des cafards qui protestait pour une réforme du système d'éducation. Nea Bora Deborah, en doctorat d'art, présidait alors la principale organisation étudiante du pays. Son franc-parler dans les médias et sa grève de la faim de 28 jours avaient marqué les esprits et l'avaient érigée en figure de proue des mouvements contestataires. Néa Bora avertit à présent le pouvoir et affirme « Les rues ont toujours dicté le cours de la politique dans ce pays et elles continueront à le faire plus encore dans les années à venir. » Prochain objectif affiché, la destitution du président de la commission électorale, Ganesh Kumar.
2: Néa Bora, visage de la contestation en Inde, présenté par Benoît Grosse. Eux sont devenus, dans leur pays, le visage de la trahison. Yuval Abraham et Rachel Shore, les réalisateurs israéliens du film NASA, récompensés à la Mostra de Venise, ce documentaire dénonce l'ampleur des frappes contre les civils palestiniens à Gaza. Et depuis la sortie de ce film, plusieurs ministres veulent les déchoir de leur nationalité. Benjamin Netanyahou, le chef du gouvernement israélien, réclame même désormais des poursuites pénales contre les soldats qui ont témoigné anonymement dans leur film. Les détails avec notre correspondant à Jérusalem, Michel Paul.
6: Dans une lettre adressée à la procureure générale ainsi qu'au chef de l'armée du Shin Bet, le service de sécurité intérieure, Benjamin Netanyahou exige l'identification urgente de tous les militaires qui apparaissent à l'écran. Le documentaire NASA, acronyme hébreu pour dommages collatéraux, compile les récits de 24 soldats au visage numériquement masqué. Ils y décrivent des frappes massives à Gaza, guidées par des systèmes d'intelligence artificielle et tolérant un seuil élevé de victimes civiles. Pour le chef du gouvernement israélien, il s'agit d'une calomnie préméditée portant atteinte aux intérêts de l'État, doublée d'une fuite illégale de renseignements classifiés, notamment issus de l'unité d'élite 8200. L'armée israélienne avait déjà réfuté en bloc ces accusations, affirmant qu'aucune frappe n'est automatisée. Distribué dans plus de 50 pays, le film est en revanche pas projeté dans les cinémas en Israël. Michel Paul, Jérusalem, RFI.
2: Il faut éviter une nouvelle catastrophe. C'est l'avertissement ce soir du haut-commissaire des Nations Unies aux droits de l'homme, Volker Türk, après l'attaque des rebelles houthis du Yémen contre l'aéroport de Riyad en Arabie Saoudite samedi dernier. Le bilan est de 13 morts et des centaines de blessés. Des explosions ont d'ailleurs secoué Riyad à l'instant, selon des journalistes de l'agence France Presse. Une crise régionale loin de s'apaiser. Un responsable houthi prévient, si les États-Unis interviennent, le groupe rebelle allié de l'Iran promet une riposte rapide et douloureuse. Fin de citation.
0: Et puis l'Iran qui dément toute implication après les accusations du Premier ministre britannique.
2: Andy Burnham affirme que les gardiens de la révolution sont vraisemblablement derrière un incident qui a touché une base aérienne du Royaume-Uni. C'était il y a 2 semaines. Des véhicules suspects avaient été repérés avec de l'essence en grande quantité. Une possible tentative d'attaque inacceptable selon Londres et ses alliés.
0: 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C'est le grand journal du soir avec Diane Berger. On en vient au dossier de cette édition. On va parler du Mondial de l'automobile, la 91e édition qui s'est ouverte aujourd'hui, inaugurée par Emmanuel Macron à Paris. Et c'est l'occasion de faire le point sur l'état du marché.
2: Les ventes de voitures sont en baisse en Europe et les constructeurs historiques doivent en plus faire face à une offensive très agressive des marques chinoises. Bonsoir Pierre-Olivier.
7: Bonsoir Diane.
2: Vous étiez au salon de l'auto aujourd'hui où les voitures chinoises ont donc débarqué en force.
7: Et les marques chinoises représentent un tiers des exposants présents dans les allées de la porte de Versailles avec des stands parfois plus grands, plus impressionnants même que ceux des constructeurs français. À travers ce mondial de l'automobile, les Chinois veulent montrer qu'ils font désormais partie du jeu face à un marché asiatique en berne et à une Amérique barricadée derrière ses droits de douane. L'Europe est devenue un pays de cocagne pour les marques chinoises et leurs voitures électriques et hybrides.
2: Emmanuel Macron a d'ailleurs voulu rassurer les constructeurs européens, Pierre.
7: Et face à cette concurrence asiatique qui augmente ses parts de marché et inonde l'Europe de véhicules hybrides abordables, Emmanuel Macron s'est voulu rassurant. Écoutez.
8: Un accord a été conclu, qui est le début d'un processus entre l'Union européenne et la Chine, qui va permettre de mieux protéger le marché européen de la concurrence déloyale, et en particulier sur les hybrides.
7: Voilà, si cet accord se concrétise, les importations de véhicules hybrides en provenance de Chine pourraient être plafonnées à 350 000, soit la moitié des importations de l'année dernière, avec un objectif clairement annoncé par Emmanuel Macron, protéger l'industrie française et européenne de la concurrence asiatique.
2: Et qu'en pensent les principaux intéressés, à savoir les constructeurs français?
7: Alors, ils sont bien conscients du danger que représentent ces nouvelles marques chinoises qui sont aujourd'hui derrière une voiture sur 10 vendues en Europe. Et voici ce que répond Caroline Maléus, responsable de la stratégie chez Citroën, quand on lui demande si elle redoute cette offensive chinoise et comment s'en prémunir.
9: C'est un challenge, mais on a des armes. Je pense que, un, il faut quand même faire confiance au savoir-faire européen pour trouver des solutions en termes de coûts. On a des voitures qui sont attractives. On ne va pas rajouter des choses qui ne servent à rien ou qui sont compliquées ou qui sont chères. Donc c'est le juste nécessaire, utile. Mais l'autre point important, c'est que faut que ce soit équitable. Faut que les règles du jeu soient les mêmes pour tous.
7: Des règles similaires pour tout le monde, autrement dit, plus de régulations européennes pour limiter les exportations de véhicules chinois.
2: Mais Pierre, là encore, les marques chinoises ont trouvé la parade.
7: Les preuves qu'elles n'entendent vraiment rien céder aux constructeurs historiques sur le marché européen, des marques comme BYD ou...
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tôt, les voitures sont toutes belles. Dans la rue et sur les routes, elles le sont un peu moins. C'est que usage égale usure. Et c'est que boue et bosse, rouille et rayure, ce qui n'entre pas au salon se rattrape dans la circulation. Oui, c'est quand elles sont neuves que les voitures sont les plus séduisantes. L'âge et les fatigues leur conviennent mal. Eh bien, c'est tout le contraire avec les gens. Un homme est souvent d'autant plus intéressant qu'il a roulé davantage. L'être humain est souvent d'autant plus humain qu'il est homme ou femme depuis plus longtemps. L'âge qui déprécie les voitures augmente souvent la valeur des personnes. Et ceux que la vie a le moins épargnés sont souvent ceux qui ont la plus grande valeur. Une vieille voiture n'est que désolation. Mais il y a de vieilles personnes habitées par une grâce qui ne peut être que divine et de chez qui on sort tout émerveillé, comme si on avait visité le salon de la vie.

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0: Bonjour à tous, on se retrouve à nouveau pour parler de fertilisation d'un sol aride, d'un sol désertifié. Nous sommes avec Nadège et on va parler de Mayo. Mayo, cette île du Cap-Vert, où un homme un peu fou, Raphaël Colicci, a décidé de lui redonner de la vie, de créer une oasis. Nadège, tu nous expliquais la dernière fois comment il s'y est pris avec sa petite brouette et puis ses propres deniers. Comment est-ce qu'on arrive à remettre de la vie dans le sol ?
1: Alors pour Raphaël Colicci, déjà, première chose, c'est d'abord de rendre le sol spongieux. Donc c'est de faire des lasagnes avec du bois mort, avec des bouses, avec du terreau, avec du feuillage, avec... Enfin, tout ce qui va permettre de donner aussi des micro-organismes à cette terre.
0: Donc en fait, l'idée, c'est de retenir déjà l'eau pour pas que l'eau s'en aille, parce que sans eau, il n'y a pas de vie.
1: Déjà ça, parce que ça ne sert à rien qu'on ait des techniques pour aller capter l'eau si d'aventure le sol est une passoire. Donc on va essayer effectivement d'abord de vraiment rendre ce sol le plus spongieux possible pour aller recueillir l'eau que l'on aura captée de diverses manières. Donc en faisant une agriculture en multi-étagée, donc Raphaël souhaite effectivement faire en sorte que les arbres donc vont pouvoir faire comme de la rosée en cascade, en fait, que les plus grands arrosent les plus petits.
0: Donc l'idée de la culture multi-étagée, c'est qu'on va créer plusieurs étages avec des arbustes au départ, ensuite des arbres de moyenne tige et puis finalement des arbres de haute tige. Mais ce que tu es en train de nous dire, c'est que les arbres de haute tige arrosent ceux du dessous.
1: Oui, il va y avoir comme une cascade de rosée, hein, après, rosée en cascade, on va l'appeler comme ça, qui va passer des arbres les plus hauts, plus bas. C'est de pouvoir avoir des arbres aussi qui s'appellent des arbres fontaines. Alors les arbres fontaines, on en connaît deux là, en espèce africaine, on va dire le garroué et le nuguer, N-G-U-E-R. Le nuguer qui est aussi une plante médicinale qu'on trouve beaucoup au Sénégal. Ce sont des arbres qui permettent d'arroser leurs congénères, enfin les plantes voisines, par leurs racines.
0: Ça rejoint un peu ce qu'on apprend aujourd'hui. C'est vrai que les dernières découvertes scientifiques nous disent que les arbres communiquent entre eux et qu'il y a des relations intimes dans le sol, par exemple avec les champignons. Et donc, il y a des échanges qui se passent comme ça. Et des arbres peuvent donner, tu nous dis que des arbres peuvent donner de l'eau à certains autres, certainement en échange de quelque chose d'autre. C'est ces interrelations sur lesquelles Raphaël Colicci travaille.
1: Tout à fait, en fait. C'est cette capillarité entre les plantes, hein, non seulement avec des messages, peut-être, évidemment, dans la communication entre les plantes, mais en tout le cas, le garroué ou le nuguer, eux, elles, permettent vraiment d'aller par capillarité arroser les plantes voisines.
0: Oui, donc là, on est en train de rentrer vraiment dans le côté technique. Il y a dans la nature des relations entre les arbres, les champignons et les bactéries. Comment est-ce que Raphaël Colicci explique cela ?
1: Eh bien, par exemple, pour les arbres fertilitaires, donc ces arbres, donc je cite, ces arbres exploitent le savoir-faire des bactéries fixatrices d'azote, rhizobiome, et des champignons, les mycorhizes, qui sont les rabatteurs de phosphore, de potasse et d'autres minéraux qui vivent en symbiose avec cet arbre.
0: Voilà, donc c'est vraiment l'idée que les bactéries et les champignons vont pouvoir nourrir l'arbre et l'arbre va pouvoir nourrir les plantes. Tu t'es intéressé à Raphaël Colicci comment ? Parce que tu m'as dit hors antenne que toi-même tu as une expérience en Afrique.
1: Ah bah oui, j'ai rencontré Raphaël puisque déjà on partage vraiment des valeurs très très très très communes. Et moi, je travaille depuis une vingtaine d'années en Afrique de l'Ouest, en particulier dans le monde rural, notamment pour l'accès à l'eau, l'énergie, la petite mécanisation agricole pour les femmes. Et donc, j'en suis venue par une amie commune à rencontrer Raphaël il y a quelques temps. Et donc, je partage aujourd'hui cette aventure avec joie, puisque effectivement, la conservation des arbres tropicaux, les techniques pour faire le transfert de technologie ou de savoir... est très très très importante pour tout le monde en fait, hein, et notamment à diffuser en Afrique, là où je travaille aussi au Sénégal par exemple dans les zones les plus arides en Tambacounda, les techniques que Raphaël promeut peuvent être tout à fait appliquées et ce serait intéressant de le faire dans le futur. Mais...
0: Eh Mais d'ailleurs, tu me montrais aussi, tu as rencontré des gens, d'autres Raphaël Colicci, on va dire, d'autres personnes locales qui réfléchissent comme ça, comment redonner la vie au sol, comment replanter des arbres. L'exemple, tu me montrais l'exemple d'un natif du Sénégal.
1: Donc oui, effectivement, il y a Abou que j'ai rencontré dernièrement au Sénégal et qui est aussi très impliqué dans cette agroforesterie, on va dire tropicale. Il donne des formations à des jeunes justement pour pouvoir appliquer ces techniques de plantation d'arbres fertilitaires, de l'agroforesterie, etc. Et donc, ce sont des personnes ressources comme Raphaël qui nous permet, qui nous permettent demain de pouvoir avoir une continuité ou une transmission du savoir, ce qui est fondamental.
0: Parce que tu penses qu'aujourd'hui, le problème de ces pays, c'est avant tout de remettre en état un environnement dégradé?
1: Oui, en fait, ce qui se passe, c'est que ben il y a une pression sur les petits agriculteurs, hein, de rentabilité, de productivité. Il y a aujourd'hui, avant que ça n'arrive, comme dans les malheureusement comme en Europe ou dans les pays dits civilisés, à ce que les techniques ne se perdent pas, comme le fait Raphaël avec des kiols, des techniques qu'il a apprises au Mali. Et que cela puisse rester pour les petits agriculteurs, hein, puisque ce n'est pas du tout applicable évidemment pour des grandes surfaces, mais que ces agriculteurs puissent, ces petits exploitants en tous les cas, puissent appliquer ces techniques-là qui leur permettent de pouvoir avoir un sol le plus productif ou le plus riche possible. Sans avoir accès à des apports extérieurs, chimiques ou autres.
0: Oui, parce qu'il faut quand même rappeler qu'aujourd'hui, encore aujourd'hui, la moitié de la planète survit grâce à ces petits paysans qui déjà se nourrissent, hein, c'est la fameuse agriculture vivrière, qui nourrissent leur localité, qui n'ont pas besoin de produits chimiques, qui n'ont pas besoin de choses qui viennent d'ailleurs, mais ils sont en souffrance. Et donc, ces techniques-là que Raphaël met en place à Mayo, eh ben c'est l'espoir qu'elle puisse être reproduite un peu partout. Comment est-ce que vous y prenez pour soutenir Raphaël dans son projet ?
1: Alors, on soutient Raphaël aujourd'hui en continuant à diffuser évidemment ce qu'il fait et surtout on a mis en place une cagnotte de financement participatif sur Hello Asso, donc cultiver l'eau pour cultiver la terre, qui est le slogan de l'association Mayoasis et sur laquelle vous pouvez faire un don ou diffuser autour de vous dans vos réseaux pour soutenir évidemment l'achat d'arbres, l'achat d'arbres fertilitaires, l'achat d'arbres fontaines, d'installer des oyas pour continuer à constituer ce conservatoire vraiment d'arbres tropicaux que Raphaël est en train de mettre en place, puisqu'il a aussi donc ce soit les arbres tropicaux mais aussi avec des propriétés médicinales. Donc on a besoin de votre soutien pour continuer à planter, continuer à faire que cette oasis soit un exemple pour d'autres sites et d'être toujours dans cette dynamique de conserver les plantes endémiques, de conserver les plantes, les semences, etc. etc.
0: Et Nadège, merci beaucoup. Donc on rappelle Mayoasis, Raphaël Colicci, il y a un crowdfunding sur Hello Asso. Il faut soutenir des projets comme ça. En tout cas, Nadège s'est investie. Merci beaucoup Nadège. On se retrouve pour re-explorer ce sujet. À bientôt.

Je vous propose d'entendre pour ce coin classique, amis auditeurs, des œuvres diverses interprétées par Glenn Gould au piano. Nous étions là dans les années 60. Vous entendrez des œuvres de William Byrd, Domenico Scarlatti, plusieurs sonates, une fantaisie et une fugue en ut, KV 394 de Mozart, et enfin une sonate en mi bémol de Joseph Haydn. Pour ces 50 prochaines minutes environ, je vous propose de rester avec Glenn Gould, un disque qui a paru de nouveau dans les éditions Sony Classical il y a peu de temps de cela, c'était en 1999, et cette interprétation a valu à son interprète le choc de la musique.

fin de ce coin classique consacré à un interprète, surtout Glenn Gould. Il interprétait des œuvres diverses dans un coffret de deux disques. J'aurai l'occasion de vous faire écouter le deuxième disque également. Nous avons donc entendu une partie, un extrait du premier avec des œuvres de William Byrd, de Domenico Scarlatti, des sonates, de Mozart, fantaisie, prélude et fugue en ut, KV 394, et enfin de Joseph Haydn. Nous terminons avec une sonate en mi bémol, allegro, adagio et cantabile, et enfin le final avec Glenn Gould, un disque d'une série qui a repris les enregistrements des grands pianistes du XXe siècle. C'était en 1999 et le disque s'appelle tout simplement Glenn Gould, Byrd, Gibbon, Haydn, Mozart, Prokofiev, Strauss. Et nous aurons l'occasion d'entendre d'autres interprétations pour un autre coin classique. Et c'était le coin classique.

Bonjour, alors pour une petite chronique musclée votre cerveau, cette fois je vous propose de penser à ce dont vous êtes le plus fier dans votre vie. Alors cet exercice, comme tous les autres, vous pouvez le faire quotidiennement ou chaque semaine, ou vous pouvez le faire aussi avec votre entourage. Alors là, ce que je vous propose, ça va être vraiment de vous centrer sur une expérience positive qui vous a vraiment fait plaisir, rendu fier, rempli de joie. Et vous allez utiliser tous vos sens, c'est-à-dire vous pouvez fermer les yeux à cet instant et vous connecter à cette expérience positive et observer ce que vous voyez quand vous repensez à ce souvenir. Est-ce qu'il faisait beau? Est-ce que il y avait du vent? Est-ce que vous voyez les autres autour de vous qui sourient? Et vous pouvez aussi intégrer les sons. Est-ce qu'il y avait peut-être une musique? Est-ce qu'il y avait le chant des oiseaux? Est-ce qu'il y avait le bruit des vagues? Vous pouvez intégrer les odeurs, peut-être des odeurs de fleurs, peut-être des odeurs de cuisine. Une dame qui me disait, voilà, moi j'allais chez une copine et elle me servait un chocolat chaud et c'était une expérience très positive pour elle. Donc l'odeur, mais aussi le goût du chocolat chaud, qui va, un petit peu comme la Madeleine de Proust, vous ramener cette expérience positive. Et là, vous allez pouvoir vraiment vous permettre d'en profiter pleinement et ancrer complètement cette expérience positive. C'est-à-dire que c'est une expérience que votre cerveau a déjà vécue. Donc ce souvenir, cette mémoire, tous ces sens, tout cela a été encodé dans votre cerveau et vous pouvez le faire revenir grâce au travail de la mémoire à tout moment. Et vous pouvez le renforcer en vous y réinstallant régulièrement autant de temps que vous voulez. Et vous pouvez aussi, alors ça c'est ce qu'on fait en thérapie, y associer un mot-clé qui sera un indice de récupération pour pouvoir ramener cette expérience positive à votre mémoire dans des situations qui sont peut-être un peu plus perturbantes. Voilà, je vous souhaite un bon entraînement.

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Ils connaissaient Verlaine, Hugo, François Villon, avant qu'on les enferme.

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1: Amis auditeurs, je vous souhaite une cordiale bienvenue à l'écoute de cette émission où nous allons retrouver Christophe Selmar, professeur de Bible, psychologue, pour découvrir toutes les richesses contenues dans la parabole de l'ivraie et du bon grain, une parabole qui est contenue dans le chapitre 13 de l'Évangile de Matthieu. Christophe, bonjour.
2: Bonjour Dani, bonjour aussi à vous tous.
1: La dernière fois, nous étions restés sur une question qui me paraît importante, voire déterminante. Pourquoi le mal dans ce champ? Pourquoi l'ennemi a-t-il planté des graines qui risquent d'étouffer les bonnes graines? Finalement, est-ce que ce n'est pas toute une mise en cause du système divin tel que nous le voyons?
2: Alors effectivement, cette parabole nous confronte à une question des serviteurs de ce maître. Il a semé une bonne semence dans son champ et triste constat, ils se rendent compte que cette terre qui représente ce champ ensemencé par l'acte créateur de Dieu, une bonne semence, ils se rendent compte que finalement le mal existe, qu'il y a de l'ivraie, et la question est là, d'où vient donc qu'il y a de l'ivraie? D'où vient donc, ô maître créateur du ciel et de la terre, que l'univers que tu as créé ne soit pas si bon que cela et que finalement le mal y soit apparu? Alors la réponse de Jésus à cette question aux serviteurs de cette parabole, la voici: c'est un ennemi qui a fait cela. Alors c'est intéressant, c'est que les disciples n'ont pas très bien compris cette parabole. Ils viennent voir Jésus en privé et Jésus va s'expliquer en disant que finalement l'ennemi qui a fait cela, c'est le diable. Alors voilà le grand mot lâché, le diable, qui est-il, d'où vient-il? Il faut savoir que les mots ont un sens très profond. Le mot diable, diabolos en grec, veut dire celui qui ne se met pas en unisson,
1: celui qui fait bande à part,
2: celui qui est à côté, celui qui se met en travers, et qui se met en travers de façon très perverse en critiquant. C'est un mot qui veut dire barrer la route en critiquant et en accusant. Et c'est pour ça, dans d'autres passages, le diable est appelé aussi l'accusateur, le malin, parce que cette adversité qu'il va finalement manifester contre Dieu va se faire de façon calomnieuse, perverse, sourde, parce que cela se fait, comme le dit la parabole, de nuit.
1: Quand personne ne peut
2: en
1: voir.
2: En cachette. Personne ne peut voir. Et on sait aujourd'hui qu'il y a ce dicton que la plus belle ruse du diable, c'est de faire croire qu'il n'existe pas. Or, dans l'enseignement du Christ, s'il y a un enseignement qu'il a voulu faire admettre à ses disciples, c'est que justement le diable existe.
1: Il y a bien un ennemi.
2: À plusieurs reprises, il l'a identifié, il a été tenté par le diable. Le diable a agi sur lui au travers d'hommes et de femmes qui l'ont amené à la tentation, mais jamais Jésus n'a cédé. Alors, le mot diable a son correspondant en hébreu. Alors en hébreu, il s'appelle Satan. Satan est le mot hébreu. Diable vient du mot grec. Alors Satan, c'est un mot qui veut dire adversaire. Voilà. Hein. Dieu a un adversaire, c'est ce que dit Jésus en précisant, suite à la question d'où vient donc qu'il y a de l'ivraie, Jésus leur dit: un ennemi qui a fait cela. Alors, est-il possible que Dieu le Tout-Puissant est un ennemi? Alors que d'abord, quelle est la nature du diable, du Satan?
1: Vous voulez dire humain, céleste, surnaturel?
2: Alors, ce qui est très important à comprendre, c'est que la Bible, depuis la Genèse jusqu'à l'Apocalypse, est là pour nous dire: il y a d'autres mondes habités, il y a d'autres intelligences que les intelligences humaines terrestres. Les extraterrestres existent. Il y a d'autres mondes habités, et dans ses rapports avec ces autres mondes, Dieu a une catégorie d'extraterrestres, d'intelligence céleste, qui sont un petit peu les gestionnaires de l'univers de Dieu. C'est en quelque sorte l'administration du ciel. Cette administration du ciel est faite par des anges. Alors le mot « ange », ça veut dire un messager. Donc Dieu a des messagers dans les différents mondes de son univers et qui sont en quelque sorte ses représentants et qui sont en rapport direct avec eux. Et parmi ces êtres intelligents qui sont les fonctionnaires de l'univers de Dieu, vous avez les anges. Et parmi les anges, vous avez deux catégories. Vous avez les séraphins et vous avez les chérubins. Les chérubins sont les plus élevés en grade, en fonction.
3: Dans la hiérarchie. Donc il y a une hiérarchie.
2: Il y a la hiérarchie des anges, effectivement. Il y a une hiérarchie céleste. Et la Bible est là pour nous dire que le plus élevé des chérubins, le responsable de cette catégorie, c'est un certain Lucifer. Alors Lucifer, c'est le nom que Saint Jérôme a donné à ce plus élevé des anges, plus élevé des chérubins, dans le livre du prophète Ésaïe. Ésaïe va dire, voyant la chute de cet ange, il va traduire un mot astre brillant, et il va appeler cet ange déchu, il va l'appeler Lucifer. En latin, parce que la traduction de la Bible, l'Ancien Testament, par Saint Jérôme, on appelle la Vulgate. Dans cette Vulgate, Lucifer, cela veut dire porte-lumière. Porte-lumière. Il était le porte-lumière, c'est-à-dire qu'il recevait de Dieu, finalement, les
3: cette
2: ordres,
3: lumière.
2: Cette lumière, et il devait, en quelque sorte, gérer, avec les anges, l'univers de Dieu. Et voilà que Saint Jérôme dit, te voilà tombé du ciel, Lucifer, le porte-lumière. Alors nous allons voir maintenant pourquoi et comment la chose s'est faite.

0: Un ange exceptionnel, tout au sommet de la hiérarchie, Christophe Selmar, qui avait pour rôle de porter cette lumière qui lui venait directement de Dieu. Et donc, vous nous le disiez, qui est tombé, la chute, une chute vertigineuse de cet astre de lumière.
1: Alors, le Lucifer, qui va devenir l'adversaire de Dieu, l'adversaire de Dieu, Satan, le calomniateur de Dieu, le diabolos, en réalité n'est pas en révolte directe contre Dieu. Parce que de nombreux passages nous dit que Dieu habite une lumière inaccessible, Dieu est invisible, donc Dieu, dans ses rapports avec son univers, a un intermédiaire de même nature que lui, mais accessible et visible. C'est le rôle que se donne Dieu dans un autre lui-même, dans la personne du Fils de Dieu.
0: Jésus-Christ.
1: C'est celui qui va, plus tard, oui, en s'incarnant, va devenir le Christ. C'est donc la parole de Dieu. Il y a un autre Dieu qui est révélation de Dieu, expression de Dieu, accès visible de Dieu pour les anges, pour Lucifer, et qui s'appelle la parole de Dieu, mais dans de multiples passages, cette parole de Dieu est appelée aussi lumière. Il est la lumière, il est la manifestation de Dieu. C'est justement le Fils de Dieu, c'est-à-dire la manifestation de Dieu, afin que tous les fils de Dieu, que nous sommes nous les hommes, et que sont les anges et les autres mondes, puissent connaître la transcendance inaccessible, invisible de Dieu.
0: Donc une manifestation tangible.
1: Lucifer, oui, une manifestation tangible, accessible, visible. Et voilà que celui qui est la lumière, la parole de Dieu, celui qui va devenir le Christ, va se trouver jalousé, va se trouver envié, parce que Lucifer va prendre soudainement conscience de ses limites, qu'il n'a pas la toute puissance de celui qui est parole de Dieu et lumière de Dieu. Un processus, nous dit la Bible, de jalousie va s'opérer. Et quand on est jaloux, et quand on veut prendre la place de quelqu'un, face à ces limites d'ange créé, Lucifer va se dire, pourquoi le Fils de Dieu, pourquoi cette parole de Dieu, cette manifestation visible de Dieu est-elle élevée, plus élevée que moi, au-dessus de moi, pourquoi suis-je dépendant d'elle, pourquoi suis-je finalement que le porte-lumière de ce Dieu? Est-ce qu'il est véritablement le Dieu créateur? Est-ce que finalement son autorité est juste? Est-ce que sa loi est juste? Alors ceci est très important.
0: Donc
1: parce
0: c'est
1: que
0: le doute qui s'installe.
1: Le doute s'installe et finalement la Bible nous dit que Lucifer va propager ses idées, ses mensonges, ses calomnies par lesquelles il va devenir...
0: C'est remis en cause.
1: Il va devenir donc le diabolos. Jésus, d'ailleurs, dans l'évangile de Jean, va dire de cet ennemi qui va semer cette mauvaise semence dans le champ de notre monde, il va l'appeler le père du mensonge. Alors, quels vont être les mensonges par lesquels Lucifer va devenir justement le diable et va devenir l'adversaire de Dieu? Le mensonge par excellence, c'est que Dieu n'est pas le Dieu créateur. C'est quelqu'un, finalement, parmi la mouvance de la vie, c'est un être vivant qui aurait accédé à certains pouvoirs, à certains savoirs, suite à une évolution dont on ne connaît pas les causes, et qui se fait passer pour Dieu pour mieux dominer les autres êtres vivants, afin de les faire passer pour des créatures. Mais finalement, c'est un autoritarisme, c'est un despotisme. Il n'y a pas de Dieu. Chacun d'entre nous, dans la mouvance de la vie, est appelé un jour à devenir Dieu. La révolte, c'est de nier l'idée d'un Dieu créateur. Et c'est la raison pour laquelle la Bible nous parle de cet adversaire, de ce Lucifer qui va devenir finalement Satan, l'adversaire et l'accusateur de Dieu. Il va être appelé le serpent, parce que dans la symbolique des peuples de l'époque de la Bible, le serpent c'est finalement le détenteur de l'énergie. Donc Dieu n'est pas une personne, une intelligence, un Dieu créateur. Chacun d'entre nous est Dieu, chacun d'entre nous finalement est appelé à se développer jusqu'à devenir divin, immortel, parce que nous le sommes tous par nature. Alors voilà finalement comment dans l'univers de Dieu va apparaître une adversité, une inimitié qui va mettre en cause l'autorité de Dieu et sa loi. Alors bien sûr, on va se dire, pourquoi Dieu a-t-il laissé le mal apparaître? Pourquoi n'a-t-il pas mis un barrage à cette révolte? C'est ce que nous verrons la prochaine fois.
0: Je vous remercie d'être présent pour cette prochaine émission. Christophe Selmar, je vous dis à bientôt. C'était Parabole, une rencontre avec Christophe Selmar, professeur de Bible, psychologue. Si vous avez des questions, des remarques, eh bien, n'hésitez pas à nous les communiquer. À bientôt.

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2: Bonjour à toutes et à tous et bienvenue dans ce moment d'information locale sur Radio Intervalle. On s'intéresse à l'actualité, culture et loisirs dans le Gard. Et à la fin de ce journal, nous parlerons de la semaine Méditerranée qui se tiendra au Cratère, mais aussi à la Grand-Combe. Une collaboration avec l'ADETER qui vous proposera donc de nombreux rendez-vous. Mais pour commencer,

0: différentes communes de la destination Pays de l'Est Pont du Gard à l'occasion d'Octobre Rose, un événement soutenant la Ligue contre le cancer. Retrouvez tous ces événements dans l'agenda de l'Office de tourisme en ligne www.uzes-pontdugard.com. Le 13 octobre, balade atelier sortir avec les enfants en nature sur Uzès. Pendant cette balade, Priscilla, animatrice nature expérimentée et diplômée d'État, partagera ses conseils, trucs et astuces pour vous permettre d'amuser vos enfants ou petits-enfants en leur faisant découvrir la nature de manière ludique et joyeuse. Le 14 octobre, balade rapace et pastoralisme à Colias. C'est en jouant à saute-mouton de point de vue en point de vue que vous comprendrez le rôle des ovins dans la construction des paysages. Vous découvrirez le lien étroit entre la présence de certains rapaces et le pastoralisme. Le 14 octobre à Montfrin et le 29 octobre à Romoulins, course camarguaise dans le cadre de la Ligue Occitanie. Venez vivre toute l'intensité d'un moment placé sous le signe de la tradition, du courage et du spectacle. Émotion, vitesse, adrénaline et passion seront au rendez-vous dans une ambiance conviviale où petits et grands partageront un moment unique. Le 15 octobre, visite guidée d'Uzès Wilder et d'Histoire sur la thématique des hôtels particuliers d'Uzès. Le cœur de la cité foisonne d'hôtels particuliers édifiés lors de la recomposition urbaine qui débute au XVIe siècle et s'amplifie jusqu'au XVIIIe siècle. Les grandes familles de notables peuvent ainsi montrer de façon ostentatoire leur position sociale. Billetterie auprès de l'Office de tourisme destination Pays d'Uzès Pont du Gard. Le 17 octobre, chanter pour se réparer à Montaran-Sémédi. Dans le cadre des semaines d'information sur la santé mentale, participez à une séance de chant intuitif et thérapeutique en utilisant le souffle, les vibrations sonores, l'écoute musicale et la voix. Un atelier avec Rachel Rouvière pour adultes et adolescents. Toujours le 17 octobre, atelier les bases du compostage à Valabri. Vous souhaitez réduire vos déchets tout en produisant un engrais naturel pour votre jardin ? Le SICTOMU vous propose des ateliers pratiques gratuits pour apprendre les bases du compostage domestique. Toujours le 17 octobre, théâtre au Fil d'Ariane à Vers-Pont-du-Gard. Le petit théâtre de poche, en collaboration avec la cavalerie de Vers-Pont-du-Gard, vous donne rendez-vous à la Maison de la Pierre pour découvrir au Fil d'Ariane une pièce de Clip Paillet mise en scène par Aurélie Claire Mignot. Les 17 et 18 octobre, journée médiévale d'Uzès pour la 9e édition. Oye, oye, la 9e édition des médiévales d'Uzès se prépare. Entre tavernes, marchés, fauconneries, chevaleries, animations pour les enfants, découvertes culturelles, venez vivre Uzès à l'époque médiévale. Le 18 octobre, le Vin des Collines, un rural trail à Bourdic. Le Vin des Collines revient pour sa 2e édition, dans le cadre du Festival Primeur. Cet événement de rural trail allie sport, nature et découverte du terroir gardois à travers 4 formats différents pour une pratique sportive accessible à tous. Toujours le 18 octobre, théâtre « C'est pas facile d'être heureux quand on va mal » à Uzès. Une comédie irrésistible sur les galères de l'amour, du bonheur et de la vie. 5 Parisiens attachants se croisent dans des situations aussi drôles qu'émouvantes. Une pièce récompensée par 2 Molières 2024 à ne pas manquer. Du 18 au 23 octobre, 15e édition « Les petits azous » le Festival Jeune Public. La communauté de communes du Pont du Gard vous propose une semaine de spectacles et d'animations spécialement dédiées aux enfants. Il s'agit déjà de la 15e édition. C'est le festival pour émerveiller et éveiller l'imaginaire des enfants. Billetterie et programme complet à retrouver sur le site de l'Office de tourisme destination Pays d'Uzès Pont du Gard. Retrouvez tous ces événements ainsi que d'autres expositions, marchés, concerts, ateliers ou festivals sur le site internet de l'Office de tourisme www.uzes-pontdugard.com.
1: Merci à Florence pour l'Office de tourisme d'Uzès et je reviens dans la région d'Alès avec la semaine méditerranée qui s'ouvrira dès demain au cratère à la Prairie. Ce mardi soir, donc à partir de 19h, ouverture du festival et vernissage de l'exposition photographique par SOS Méditerranée et Association France-Palestine Solidarité au cratère éphémère à la Prairie. À 20h30, spectacle du Folie, c'est de la danse, une création qui explore le déracinement et l'arrachement à ses terres et à sa propre culture. Ce sera à partir de 20h30. Ce mercredi, plusieurs événements en journée à retrouver sur le site de l'ADETER, l'ADETER.org.

0: Puis le soir, séance de court-métrage au Ciné-Planète à partir de 19h. Et à 20h40, des longs-métrages Put Your Soul on Your Hand and Walk. Ce sera là aussi au Ciné-Planète d'Alès. Jeudi, rendez-vous tout d'abord à 19h au Cratère pour les Jeudis de la Guinguette avec D1, un spectacle qui navigue entre la musique populaire et la musique classique en passant par les musiques sacrées soufies et coptes, un concert-conférence qui sera l'occasion de découvrir une partie du paysage musical d'Égypte. Juste après, à 20h30, toujours au Cratère en Prairie, Club Mehdi, karaoké performé. L'artiste Zachary Bahiri rejoue, reconquiert, reconstruit sa langue, son histoire et ses mots, explore les liens et les collisions culturelles que ses héritages multiples ont inscrits en lui. Il se demande comment les cultures vivent et agissent dans nos imaginaires. Un spectacle à retrouver donc à 20h30 ce jeudi soir au Cratère. Samedi, c'est à Urban Park que se produira le cabaret Salmati, un cabaret pluriel qui ouvre un espace vivant habité par des artistes aux origines et aux langages multiples. C'est accessible dès 16 ans et c'est à prix libre à Urban Park. Enfin, dimanche, pour clôturer ce festival méditerranéen, vous retrouverez au Cratère un grand concert de chants troubadours et musique soufie intitulé « Serre ». C'est en Égypte que Clément Gauthier, chanteur et musicien occitan, découvre des similitudes surprenantes entre les ghazals, poèmes soufis, et les textes des kansous, chants portés par les troubadours du pays d'Og du XIIe siècle. Le projet explore ces liens profonds entre les deux pays qui s'étaient perdus dans le temps. En arabe, le titre « Ser » signifie le secret. En occitan, c'est la sérénité de la clarté matinale. Rendez-vous donc dimanche 18 octobre pour ce spectacle au Cratère. Et c'est la fin de ce moment d'information locale sur Radio Intervalle. Merci de l'avoir suivi. Très bonne semaine à toutes et à tous et à bientôt pour d'autres actualités près de chez vous.
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Bonjour à tous les amis du jazz. Bienvenue à l'écoute de notre station pour faire connaissance aujourd'hui avec le saxophoniste Zoot Sims, 1925-1985. Après avoir étudié la clarinette, il entame une carrière de saxophoniste de swing à partir de 1941, en particulier dans les formations de Benny Goodman et de Big Sid Catlett. En 1944, il est dans cette formation et nous donne Pickin' the Pick.

Après la guerre, Zoot Sims vient souvent en Europe et il apprécie beaucoup les musiciens français. Il enregistre toute une série de morceaux classiques du jazz avec Gerald Wiggins au piano, Pierre Michelot à la basse, sous la direction de Kenny Clarke à la batterie. Voici par exemple le célèbre Night and Day.

Zulcims a participé très longtemps aux diverses formations de Stan Kenton et a été en particulier un des Four Brothers, les saxophonistes de l'orchestre. Il y a rencontré Al Cohn, le compositeur précisément de ce morceau intitulé Four Brothers, et ensemble, ils forment un orchestre où les rejoint le tromboniste Bob Brookmeyer. Nous les écoutons dans Bohemia After Dark.

avec certains des musiciens de cette formation, dont Al Cohn, Zoot Sim se forme un quartet qui swing énormément et va avoir un très grand succès. Zoot Sim mène parallèlement une carrière en big band, Goodman de nouveau en 1958, Ellington en 1967, Woody Herman et des orchestres de studio. Voici le quartet I Had to Be You.

Le leader de petite formation Bob invite aussi souvent Zoutsim à les rejoindre et ils se mettent au diapason, citant pêle-mêle Stan Getz, Miles Davis, John Coltrane, Gary Mulligan. Ils parcourent ainsi le monde avec le JATP en 1967 et se produit à Carnegie Hall en 1980. Il va jouer même à la Maison Blanche en 1981 pour Ronald Reagan. Voici le quintet de Zoot Sims avec Al Cohn, Percy East et Art Blakey. Morning Fun.

Zoot Sims, très bon technicien des saxophones, s'adapte aussi bien au pupitre d'un big band que dans une petite formation. Très bon improvisateur, il est en quelque sorte un trait d'union entre les saxophonistes swing et les saxophonistes bebop ou free. Un dernier morceau, Dark Cloud.

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2: Nous allons recevoir le Floracopoli pour nous parler des jeux toute l'année à Florac et du festival. Avec moi pour parler Floracopoli, il y a Marc Lejeune. Bonjour Marc.
3: Bonjour Léo.
2: Est-ce que vous pouvez me présenter le Floracopoli, l'association, qu'est-ce qu'elle produit à l'année depuis 2 ans maintenant? Et vous faites des soirées-jeux, il me semble, le premier vendredi du mois.
3: Exactement, donc tous les premiers vendredis du mois, on fait donc en collaboration avec la médiathèque de Florac. On organise une soirée-jeux donc à la médiathèque. Et là, c'est avec Grignote Partagé, on s'amuse à jouer ensemble, c'est pour tout le monde. Il y a des jeux à partir de 4 ans généralement. Et il y a toujours un ou deux animateurs qui sont là pour expliquer des règles, pour mettre en place des jeux et pour jouer ensemble. Et c'est un moment ludique et convivial, en gros. À l'année, ce qu'on fait aussi, c'est les deuxièmes dimanches après-midi. Là, c'est pour les joueurs un peu plus experts. On se met autour d'une table et on joue pendant plusieurs heures au même jeu, généralement.
2: Attendre de faire une seule partie.
3: Donc ouais, c'est des gros jeux du type, pour ceux qui s'y connaissent, de type Ark Nova, Arx et compagnie. Plutôt ciblé gros jeux, Roots aussi, il n'y a pas longtemps qui était joué. Puis à l'année, ce qu'on va lancer aussi progressivement, c'est des soirées prototypes pour présenter du coup des jeux qui sont en cours de création par des Lozériens. Donc on va inviter des auteurs Lozériens à montrer leurs jeux et à les faire tester auprès du public floracois. Ce qu'on cherche aussi actuellement là maintenant, c'est quelqu'un qui serait motivé pour lancer un club d'échecs au sein de l'association, parce qu'il y a beaucoup de demandes à ce niveau-là. Et malheureusement, là pour le moment dans l'équipe, on n'a pas de joueurs d'échecs, donc on cherche quelqu'un qui serait capable d'animer ce club d'échecs aussi.
4: Alors le jeu, c'est un engouement, c'est vrai aujourd'hui avec des organisations comme votre festival ou vos rencontres en janvier tout au long de l'année. Mais pourquoi? En fait, parce qu'il y a eu une évolution dans le jeu de société. Entre moi, quand j'étais gamin, c'était Monopoly, Nain Jaune, etc. Et là, il y a tellement de propositions. Qu'est-ce qui se passe quand on joue? En fait, le fait de jouer ensemble, de partager dans une ville comme Florac.
3: Déjà, c'est ça, hein, c'est le fait de pouvoir se rencontrer autour d'une table, de partager déjà ne fût-ce qu'un bon moment tous ensemble. C'est vrai qu'avec l'évolution des jeux de société, il y a différents types de jeux, il y a différents types de mécaniques aussi. Il y en a vraiment pour tous les goûts. Il y a ceux qui vont plutôt rechercher des enquêtes ou des histoires narratives. T'as beaucoup de jeux qui ont ce côté-là, ce côté narratif où on va se plonger dans une histoire qui sont très dans l'immersion. T'en as d'autres, par contre, qui vont chercher plus de la stratégie, qui vont un peu regarder la thématique du jeu sans réellement que ce soit important pour eux, mais par contre qui vont apprécier le fait d'être stratège et développer une stratégie.
2: Ça permet surtout, avant tout, de recréer, j'imagine, de la vie dans un territoire qui en hiver est peu animé, peu peuplé. Ça fait se rencontrer les gens, ça recrée du lien.
3: Ouais, c'est vrai que là, concrètement, pour le festival Floracopoli, donc justement, la 5e édition aura lieu le 30 et le 31 janvier 2021. 27, donc le dernier week-end de janvier. C'est un moment que nous, on a décidé de mettre justement parce qu'il se passait moins de choses à Florac. Et c'est vrai que finalement, ça attire pas mal de monde. On en est pas loin de 1000 personnes, je pense, durant le week-end. Et ce qui est chouette, c'est que c'est un festival qui fédère aussi plein d'associations différentes et qui permet aussi de découvrir justement ces associations à travers le jeu, mais aussi les différents lieux socioculturels de Florac à travers le jeu.
4: Cette idée de jeu aussi, de société ou de jeu multiple, de jeu itinérant, ça sort des écrans. C'est peut-être aussi ce côté où d'un coup on le fait ensemble ou à plusieurs. Alors il y a peut-être des écrans. Hein,
3: il y a des écrans.
4: Il y a des écrans.
3: Il y a une section jeux vidéo.
4: Mais il n'y a pas que ça. On sort aussi, on peut sortir. On se plaint souvent avec les jeunes. Hein, vous voyez bien, aujourd'hui, vous êtes peut-être aussi concernés. Et se dire, non, on le fait ensemble au moins à ce moment-là. On partage
3: ensemble
4: un jeu, on est tous en famille et avec d'autres personnes. Il y a vraiment ce fait, comme le disait Léo, d'avoir une animation commune.
3: c'est une animation commune et puis c'est une animation aussi qui brasse différents âges. Hein. On voit bien, il y a des tables qui se créent avec des adolescents et des personnes âgées. Ça brasse aussi les différents milieux sociaux aussi. Le jeu de société, je trouve, a cette faculté, cette facilité justement de brasser différents milieux et de les mettre tous ensemble autour d'une table.
2: Quels sont vos besoins aujourd'hui, que ce soit pour le festival ou pour l'association à l'année? Vous parliez de trouver quelqu'un pour animer l'échec, mais vous cherchez des bénévoles
3: Ouais, on cherche aussi des bénévoles pour le festival, hein, que ce soit durant le festival même, des personnes qui seraient capables de tirer les boissons, de participer à la décoration aussi, de participer à la logistique avant et après festival. On cherche aussi des personnes qui seraient intéressées pour s'investir à l'année dans l'organisation du festival, pour se mettre dans une des commissions. On a plusieurs commissions, que ce soit la commission programmation, la commission animation, la commission nourriture, la commission communication aussi. Enfin bref, il y en a plein des commissions. Il y en a pour tous les goûts. Léo fait partie aussi de l'organisation du festival.
4: Ah oui, j'avais compris d'où la question en hiver quand il n'y a pas d'animation. Je me suis dit là, il a visé juste, mais vous savez, Léo, toi,
2: Je suis investi dans l'association depuis un an, mais surtout côté communication et autour du festival et de l'association.
4: Ça communique bien là.
2: On communique, oui. Et faut le dire, on est aussi à la recherche potentiellement pour l'affiche du festival cette année.
3: Oui, et pour l'affiche du festival aussi. C'est vrai que là, c'est un bel appel à faire. Là, on va profiter de ça. C'est qu'on cherche un illustrateur pour l'illustration principale de l'affiche. Et donc, si vous êtes intéressé, n'hésitez pas à nous contacter par mail. Du coup, je vais dire l'adresse festival@floracopoli.fr. Et là, on cherche du coup un illustrateur. Vous nous envoyez une petite idée, un book ou quelque chose du style.
4: Imaginez, il y a Chapat ou Zeb qui se baladent dans le coin. Ils viennent de Suisse. On ne sait jamais. Ça pourrait peut-être les intéresser.
2: Ben, oui. Et on rémunère cette illustration, bien sûr. En arrivant doucement à la fin de cette rencontre avec le Floracopoli, si vous aviez un jeu à conseiller là aujourd'hui en tête, un jeu que vous avez découvert il y a pas longtemps, le jeu de la journée,
3: typiquement pour un forum des assos, c'est vrai qu'un petit jeu très facile à apprendre, par exemple Cluster. Je ne sais pas si vous connaissez, mais c'est un petit jeu avec des aimants. Ça s'apprend en 30 secondes.
4: En 30 secondes, oui.
3: Ça se joue en une minute. C'est parfait pour attirer les gens autour d'une table. Je peux juste rajouter encore un petit truc. Pour le festival, on cherche actuellement aussi des animations. Si vous avez envie de proposer une animation ludique, diverse et variée, hein, n'hésitez pas à nous contacter aussi et on sera très heureux de vous faire une place dans le festival.
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Il suffit d'une minute. Pendant la guerre, on avait inventé un affreux supplice. On obligeait des hommes à porter des pierres. Il fallait les prendre en un endroit et les porter en un autre. Après quoi, il fallait reprendre ces pierres pour les reporter là où on les avait prises. Et cela tout le jour. Et cela tous les jours. Le supplice, ce n'était pas l'effort. Le supplice, c'était l'absolue inutilité de l'effort. L'homme a besoin de croire que ce qu'il fait a un sens. On le dit matérialiste. 10 kilos, c'est 10 kilos. Un point, c'est tout. Mais l'homme n'est pas que matérialiste. Une pensée change pour lui le poids des pierres. Il est capable de n'importe quel effort pourvu qu'il en voie le sens. On le fait souffrir, non pas en le faisant travailler, mais en le faisant travailler pour rien. L'homme est de la famille de Dieu. Et c'est pourquoi il est préoccupé, non pas d'abord par le poids des choses qu'on ne peut changer, mais par leur sens.

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0: Bonjour à tous, on se retrouve à nouveau pour parler de fertilisation d'un sol aride, d'un sol désertifié. Nous sommes avec Nadège et on va parler de Mayo. Mayo, cette île du Cap-Vert, où un homme un peu fou, Raphaël Colicci, a décidé de lui redonner de la vie, de créer une oasis. Nadège, tu nous expliquais la dernière fois comment il s'y est pris avec sa petite brouette et puis ses propres deniers. Comment est-ce qu'on arrive à remettre de la vie dans le sol ?
1: Alors pour Raphaël Colicci, déjà, première chose, c'est d'abord de rendre le sol spongieux. Donc c'est de faire des lasagnes avec du bois mort, avec des bouses, avec du terreau, avec du feuillage, avec tout ce qui va permettre de donner aussi des micro-organismes à cette terre.
0: Donc en fait, l'idée, c'est de retenir déjà l'eau pour pas que l'eau s'en aille, parce que sans eau, il n'y a pas de vie.
1: Déjà ça, parce que ça ne sert à rien qu'on ait des techniques pour aller capter l'eau si d'aventure le sol est une passoire. Donc on va essayer effectivement d'abord de vraiment rendre ce sol le plus spongieux possible pour aller recueillir l'eau que l'on aura captée de diverses manières. Donc en faisant une agriculture en multi-étagée, donc Raphaël souhaite effectivement faire en sorte que les arbres donc vont pouvoir faire comme de la rosée en cascade, en fait, que les plus grands arrosent les plus petits.
0: Donc l'idée de la culture multi-étagée, c'est qu'on va créer plusieurs étages avec des arbustes au départ, ensuite des arbres de moyenne tige et puis finalement des arbres de haute tige. Mais ce que tu es en train de nous dire, c'est que les arbres de haute tige arrosent ceux du dessous.
1: Oui, il va y avoir comme une cascade de rosée, hein, après, rosée en cascade, on va l'appeler comme ça, qui va passer des arbres les plus hauts, plus bas. C'est de pouvoir avoir des arbres aussi qui s'appellent les arbres fontaines. Alors les arbres fontaines, on en connaît deux là, en espèce africaine, on va dire le garouet et le nuguer, N-G-U-E-R. Le nuguer qui est aussi une plante médicinale qu'on trouve beaucoup au Sénégal. Ce sont des arbres qui permettent d'arroser leurs congénères, enfin les plantes voisines, par leurs racines.
0: Ça rejoint un peu ce qu'on apprend aujourd'hui. C'est vrai que les dernières découvertes scientifiques nous disent que les arbres communiquent entre eux et qu'il y a des relations intimes dans le sol, par exemple avec les champignons. Et donc, il y a des échanges qui se passent comme ça. Et des arbres peuvent donner, tu nous dis que des arbres peuvent donner de l'eau à certains autres, certainement en échange de quelque chose d'autre. C'est ces interrelations sur lesquelles Raphaël Colicci travaille.
1: Tout à fait, en fait. C'est cette capillarité entre les plantes, hein, non seulement avec des messages, peut-être, évidemment, dans la communication entre les plantes, mais en tous les cas, le garouet ou le nuguer, eux, elles, permettent vraiment d'aller par capillarité arroser les plantes voisines.
0: Oui, donc là, on est en train de rentrer vraiment dans le côté technique. Il y a dans la nature des relations entre les arbres, les champignons et les bactéries. Comment est-ce que Raphaël Colicci explique cela ?
1: Eh bien, par exemple, pour les arbres fertilitaires, donc ces arbres, donc je cite, ces arbres exploitent le savoir-faire des bactéries fixatrices d'azote, rhizobiome, et des champignons, les mycorhizes, qui sont les rabatteurs de phosphore, de potasse et d'autres minéraux qui vivent en symbiose avec cet arbre.
0: Voilà, donc c'est vraiment l'idée que les bactéries et les champignons vont pouvoir nourrir l'arbre et l'arbre va pouvoir nourrir les plantes. Tu t'es intéressé à Raphaël Colicci comment ? Parce que tu m'as dit hors antenne que toi-même tu as une expérience en Afrique.
1: Ah bah oui, j'ai rencontré Raphaël puisque déjà on partage vraiment des valeurs très très très très communes. Et moi, je travaille depuis une vingtaine d'années en Afrique de l'Ouest, en particulier dans le monde rural, notamment pour l'accès à l'eau, l'énergie, la petite mécanisation agricole pour les femmes. Et donc, j'en suis venue par une amie commune à rencontrer Raphaël il y a quelques temps. Et donc, je partage aujourd'hui cette aventure avec joie, puisque effectivement, la conservation des arbres tropicaux, les techniques pour faire le transfert de technologie ou de savoir est très très très importante pour tout le monde en fait, hein, et notamment à diffuser en Afrique, là où je travaille aussi au Sénégal par exemple, dans les zones les plus arides, en Tambacounda, les techniques que Raphaël promeut peuvent être tout à fait appliquées et ce serait intéressant de le faire dans le futur. Mais...
0: Mais Mais d'ailleurs, tu me montrais aussi, tu as rencontré des gens, d'autres Raphaël Colicci, on va dire, d'autres personnes locales qui réfléchissent comme ça, comment redonner la vie au sol, comment replanter des arbres. L'exemple, tu me montrais l'exemple d'un natif du Sénégal.
1: Donc oui, effectivement, il y a Abou que j'ai rencontré dernièrement au Sénégal et qui est aussi très impliqué dans cette agroforesterie, on va dire tropicale. Il donne des formations à des jeunes justement pour pouvoir appliquer ces techniques de plantation d'arbres fertilitaires, de l'agroforesterie, etc. Et donc, ce sont des personnes ressources comme Raphaël qui nous permet. Qui nous permettent demain de pouvoir avoir une continuité ou une transmission du savoir, ce qui est fondamental.
0: Mmh. Parce que tu penses qu'aujourd'hui, le problème de ces pays, c'est avant tout de remettre en état un environnement dégradé ?
1: Oui, en fait, ce qui se passe, c'est que il y a une pression sur les petits agriculteurs de rentabilité, de productivité. Il y a aujourd'hui, avant que ça n'arrive, comme dans malheureusement comme en Europe ou dans les pays dits civilisés, est-ce que les techniques ne se perdent pas, comme le fait Raphaël avec des kiosques, des techniques qu'il a apprises au Mali? Et que cela puisse rester pour les petits agriculteurs, puisque ce n'est pas du tout applicable évidemment pour des grandes surfaces, mais que ces agriculteurs puissent, ces petits exploitants en tous les cas, puissent appliquer ces techniques-là qui leur permettent de pouvoir avoir un sol le plus productif ou le plus riche possible. Sans avoir accès à des apports extérieurs, chimiques ou autres.
0: Oui, parce qu'il faut quand même rappeler qu'aujourd'hui, encore aujourd'hui, la moitié de la planète survit grâce à ces petits paysans qui déjà se nourrissent, c'est la fameuse agriculture vivrière, qui nourrissent leur localité, qui n'ont pas besoin de produits chimiques, qui n'ont pas besoin de choses qui viennent d'ailleurs, mais ils sont en souffrance. Et donc, ces techniques-là que Raphaël met en place à Mayo, eh ben c'est l'espoir qu'elle puisse être reproduite un peu partout. Comment est-ce que vous y prenez pour soutenir Raphaël dans son projet ?
1: Alors, on soutient Raphaël aujourd'hui en continuant à diffuser évidemment ce qu'il fait et surtout on a mis en place une cagnotte de financement participatif sur Hello Asso, donc cultiver l'eau pour cultiver la terre, qui est le slogan de l'association Mayoasis et sur laquelle vous pouvez faire un don ou diffuser autour de vous dans vos réseaux pour soutenir évidemment l'achat d'arbres, l'achat d'arbres fertilitaires, l'achat d'arbres fontaines, d'installer des zoyas pour continuer à constituer ce conservatoire vraiment d'arbres tropicaux que Raphaël est en train de mettre en place, puisqu'il a aussi, donc que ce soit les arbres tropicaux, mais aussi avec des propriétés médicinales. Donc on a besoin de votre soutien pour continuer à planter, continuer à faire que cette oasis soit un exemple pour d'autres sites et d'être toujours dans cette dynamique de conserver les plantes endémiques, de conserver les plantes, les semences, etc., etc.
0: Nadège, merci beaucoup. Donc, on rappelle Mayoasis, Raphaël Colicci. Il y a un crowdfunding sur Hello Asso. Il faut soutenir des projets comme ça. En tout cas, Nadège s'est investi. Merci beaucoup, Nadège. On se retrouve pour re-explorer ce sujet. À bientôt.
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3: La dernière fois, Johanna vous a parlé des mésanges. C'est un animal que l'on rencontre très souvent en centre de sauvegarde et notamment au chêne. Donc ce sont des oiseaux qui sont insectivores. Donc quand on va les avoir en soin, on va leur donner des vers de farine à la pince, à la béquille. Donc ça va être toutes les heures. Donc elles sont très gourmandes, ça va être du matin au soir. Quand il s'agit d'animaux en soin au chêne, on reproduit toujours le schéma naturel que l'on retrouve à l'état sauvage. Donc on ne va pas les nourrir la nuit, puisque dans la nature, les parents ne nourrissent pas les mésanges la nuit. Donc ça donne un petit peu de repos à nos bénévoles. Ils peuvent dormir la nuit, ça c'est bien. Quand elles sont oisillons, en fait, elles sont placées au chaud dans notre nursery oiseau. Et puis quand elles vont grandir, on va les mettre en cage avec un perchoir et de la nourriture vivante pour un petit peu titiller leur instinct sauvage. Ça va leur apprendre en fait à se débrouiller seul. En centre de sauvegarde, la mésange est un animal qui a un côté un petit peu ronchon, parce que c'est vrai que son bec donne un peu une expression à sa tête. Donc c'est assez marrant de l'avoir en soin. C'est un animal qui est extrêmement petit, donc si la mésange arrive avec une luxation ou avec une fracture, on va devoir poser des attelles. Mais là, ça va pas être une mince affaire, tout simplement parce que l'animal est tellement petit et nous on a tellement des gros doigts que ça va être une tâche très très délicate. Donc tout simplement, on va poser des pansements à l'aide de pinces à épiler. Donc ça, c'est très pratique pour les soigneurs. Et malheureusement, sur certains chocs, ça va être souvent fatal vu la petitesse de l'oiseau et vu sa fragilité. Ils sont en nursery oiseaux quand ils sont tout petits, et puis quand ils grandissent, ils sont transférés en volière pour voler à leur aise. Donc là, on vous a parlé d'un tout petit oiseau. La semaine prochaine, on va vous parler du plus gros qui existe volant, le cygne.
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5: À la retraite, les interactions sociales sont essentielles pour la santé physique et morale. L'assurance retraite vous accompagne pour garder ce lien au quotidien. 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Conférences, salons, sorties sportives ou culturelles et ateliers pour mieux vivre sa retraite. 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L'atelier Bienvenue à la retraite, par exemple, permet d'aborder cette nouvelle étape en douceur, aux côtés d'autres personnes qui vivent la même transition. 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Des rendez-vous proches de chez vous, parfois même accessibles à distance, pour garder le contact facilement. 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
1: Il est minuit.
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3: Bonjour à toutes et à tous et bienvenue sur Radio Intervalle pour ce moment d'information locale. Nous parlons livres et littérature aujourd'hui et dans quelques instants nous retrouverons Raphaël de la médiathèque de Saint-Christol-les-Alès pour l'agenda des animations de la suite de ce mois d'octobre. Mais pour commencer, un petit mot sur le sommaire de la revue de Cévennes Magazine, l'hebdomadaire sur la vie en Cévennes et le patrimoine. Et pour ce numéro paru le samedi 10 octobre, vous retrouverez comme chaque fois la sélection de livres du moment avec le dernier ouvrage de Mireille Pluchard, Parfum d'interdit. Le dossier en couverture consacré à la Tour de l'Horloge de Junas par Éric Dulon, référent du patrimoine à la mairie de Junas. Une double page avec une photographie aérienne de la zone des Bondons en Lozère qui vous indiquera les différentes montagnes qui entourent les Puèches des Bondons. Un article consacré à un Nîmois dans la tourmente républicaine, l'avocat Gaston Crémieux qui a vécu au 19e siècle. Dans la rubrique « Villes et villages cévenols », cette fois-ci, c'est le village de Mons qui vous est présenté à travers son histoire, sa géographie et son économie. Et puis vous partirez pour un périple languedocien avec Gaston Lautier, secrétaire général de la section héraultaise du club Cévenol. Il a écrit « La France à table, gastronomie et tourisme » en 1957. Vous retrouverez donc un extrait de ce voyage entre terre et mémoire de la mer aux Cévennes. Et pour finir, quelques définitions du dictionnaire encyclopédique d'Alès par Bernard de Fréminville. Voilà ce qui vous attend au sommaire de la revue Cévennes Magazine, paru ce 10 octobre. Et on retrouve maintenant l'agenda des événements à venir avec la médiathèque de Saint-Christol. C'est Raphaël Rouillet qui nous les présente.
4: Le mercredi 14 octobre, la médiathèque vous donne rendez-vous avec Alex Raconte. Alex revient avec ses histoires, c'est à partir de 10h30 et environ jusqu'à 11h, 11h15 environ. Donc des histoires pour les petits mais aussi pour les grands, le mercredi 14 octobre à 10h30. Le 14 octobre, la médiathèque vous propose également un atelier pour les enfants mais aussi pour les adultes dans le cadre de la Semaine du Goût. C'est un atelier organisé avec Alès Agglomération et le CPIE du Gard. Donc, l'atelier s'intitule « Mon objet gourmand en argile ». C'est à partir de l'âge de 6 ans et comme je vous le disais, les adultes sont acceptés. C'est un atelier gratuit. L'objectif est de faire découvrir pendant cette journée ce qui concerne l'alimentation mais à travers une activité créative et manuelle. Donc pour des enfants autour de l'argile. Donc dépêchez-vous, il reste encore des places. C'est pour le mercredi 14 octobre à 10h et ça sera jusqu'à midi. L'invité du samedi à la médiathèque, c'est aussi le samedi 17 octobre à 9h30 toujours. Et le 17, ça sera avec un auteur qui s'appelle Guy Martinez, que les auditeurs de Radio Intervalle connaissent puisqu'on avait enregistré un entretien avec lui il y a déjà quelques temps. Alors Guy Martinez, il est très intéressant, il a écrit plusieurs ouvrages qui sont des romans qui se passent généralement dans les Cévennes, mais qui ont aussi une connotation historique. Alors il a écrit notamment Le Mas de la Luzette, qui est paru en 2023. Il a écrit aussi Le Précipice des Humbles, qui est sorti, alors je crois que c'est 2024. Et son dernier roman s'appelle Des fleurs sur le lisier, qui est sorti en 2025. Donc il sera là le samedi matin pour parler de ses trois romans que vous pourrez acheter, consulter, échanger avec l'auteur. Donc rendez-vous le 17 octobre avec Guy Martinez à 9h30. Le 17 octobre, nous avons un rendez-vous aussi avec le Petit Prince et les cartes ATC. Alors l'atelier concernant les cartes ATC du Petit Prince était prévu le 30 septembre, journée qui a été très pluvieuse et en vigilance rouge par la préfecture. Donc l'atelier a été reporté et il est reporté à cette date, donc le samedi 17 octobre. Nous avons rappelé les personnes qui étaient inscrites, mais certaines ne peuvent pas se rendre à cet atelier le 17 octobre. Donc vous pouvez appeler la médiathèque et vous renseigner si ça vous intéresse. L'atelier dure 2 heures, de 9h30 à 11h30, et il sera animé par Pat Fimo, qui est une artiste, qui est spécialiste des cartes ATC et qui vous fera découvrir ce procédé qui est vraiment très intéressant et qui permet à toute personne, même qui n'est pas créative, de vraiment faire des choses magnifiques, parfois en trois dimensions, avec des collages, du découpage, de la peinture et beaucoup de choses, de matériel mis à disposition. Donc rendez-vous pour cet atelier de cartes ATC Le Petit Prince le 17 octobre à 9h30. Durant les vacances scolaires, la médiathèque reste ouverte et vous propose des jeux sur place, comme chaque vacances désormais. Donc du 20 au 30 octobre, aux horaires d'ouverture de la médiathèque, vous pouvez venir jouer à des jeux de société. Donc nous essayons de renouveler les jeux de société que nous vous présentons. Et souvent, c'est vrai que vous avez maintenant pris l'habitude de venir en famille ou entre amis pour jouer, pour passer un quart d'heure, une demi-heure, une heure, voire une après-midi sur ces jeux. Donc rendez-vous à la médiathèque pendant toutes les vacances avec des jeux sur place. Durant les vacances scolaires, vous retrouverez aussi Chloé et les ateliers de Chloé, puisque Chloé va vous proposer trois ateliers autour du thème d'Halloween essentiellement. Le premier atelier aura lieu le mercredi 21 octobre de 14h30 à 15h30 et il s'agira d'un atelier autour de l'univers de Julia Sarda. Alors Julia Sarda, c'est une autrice barcelonaise qui a travaillé dans les jeux vidéo, qui travaillait aussi sur des albums jeunesse un peu classiques comme Le Magicien d'Oz ou d'autres albums. Elle a un univers très prononcé, un peu gothique, un petit peu fantastique. Et donc l'atelier que propose Chloé, c'est l'image sans fin. C'est un dessin collectif, donc il faut savoir un petit peu dessiner. Elle va vous proposer une œuvre inspirée de l'univers de Julia Sarda. Donc ça va être un bon moment de partage, je pense. C'est à partir de l'âge de 7 ans et ça sera le 21 octobre, donc sur inscription. Je rappelle que les ateliers de la médiathèque sont ouverts à tout le monde, mais que la priorité est donnée aux abonnés. Donc l'abonnement à la médiathèque reste gratuit, mais il faut être abonné pour participer aux ateliers. Et nous privilégions les enfants qui n'ont pas participé aux ateliers précédents pour laisser la plus grande place et la plus grande possibilité aux enfants de participer à ces ateliers. Donc l'image sans fin, c'est le mercredi 21 octobre à 14h30 et environ jusqu'à 15h30. Durant les vacances scolaires, nous vous proposons aussi une séance de cinéma à la médiathèque. Ça fera la troisième fois maintenant que nous proposons ce type de rencontre. Ça s'appelle « Comme au cinéma » et nous projetterons un film pour enfants qui s'appelle « Jumpers ». C'est à partir de l'âge de 6 ans et le film dure environ 1h30. Donc c'est gratuit. Venez un petit peu en avance si ça vous intéresse. Et ça sera à 14h30 le mardi 20 octobre. N'hésitez pas à contacter la médiathèque par téléphone, par mail et à suivre aussi nos réseaux sociaux.
3: Évidemment, rappelez-vous, vous retrouvez aussi les chroniques d'Alexandra et Raphaël le week-end sur Radio Intervalle autour des nouveautés de la médiathèque qui sont bien sûr disponibles en podcast sur notre page Podcastix à laquelle vous pouvez accéder via notre site radiointervalle.fr. C'est la fin de ce moment d'information locale sur Radio Intervalle. Merci de l'avoir suivi et à très bientôt pour d'autres actualités près de chez vous.
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1: Amis auditeurs, bonjour. Je suis heureuse de vous accueillir à l'écoute de cette émission. Je vous rappelle que des résumés sont à votre disposition si vous les souhaitez, mais j'espère que chronique après chronique, vous comprenez mieux le sens de ces paraboles et toute la richesse que nous pouvons y découvrir. Christophe Selmar, bonjour.
2: Bonjour Denis.
1: Nous parlons d'un problème grave, d'un problème troublant aussi, parfois le problème du mal dans le monde et de cette notion que Dieu aurait un ennemi qui lui veut du mal. Alors, est-ce que ce n'est pas un peu contradictoire de croire en un Dieu tout puissant et de voir qu'il laisse dans son champ le mal s'implanter ?
2: Alors, nous avons vu lors de l'émission précédente que l'adversité, c'est-à-dire, selon le mot hébraïque, le satanisme de cet ennemi, ou le diabolisme, c'est-à-dire l'accusation que porte cet ennemi, ne vise pas tant Dieu en tant que tel, mais vise plutôt la manifestation de Dieu, inaccessible, invisible, auprès de cette créature. Dieu se manifeste en fils, afin de montrer à tous les fils que nous sommes quel type de fils nous devons être, sorte de modèle. Or, parmi les fils créés, vous avez les anges. Et parmi les anges, nous avons vu qu'il y avait ce fameux Lucifer, hein, qui va devenir Satan. Lucifer, c'est un mot latin qui veut dire porte-lumière. Il va devenir Satan, il va devenir adversaire. Et dans son adversité, il va accuser Dieu, il va le calomnier. Mais il va calomnier l'image de Dieu, la manifestation de Dieu. Il va devenir donc le diable. Il va accuser finalement celui qui va devenir le Christ, car le texte nous dit que celui qui sème cette bonne semence dans le champ qu'est le monde, c'est le Fils de Dieu, c'est le Christ, c'est celui qui va devenir, qui va porter sur terre le nom du Christ. Mais Christ est justement cette parole de Dieu, cette manifestation
1: depuis
2: de
1: toujours,
2: Dieu
1: donc
2: parmi les hommes. L'adversité, c'est la jalousie du plus haut des anges qui va se dire, mais pourquoi le Fils de Dieu est-il élevé au-dessus de moi? Alors la Bible présente toujours le Christ, celui qui va devenir le Christ, comme étant le Dieu créateur, comme étant finalement le Dieu garant de la loi, c'est le souverain du ciel. Alors bien sûr, l'idée, pourquoi ce Dieu bon, juste, tout puissant,
1: et qui connaît tout, qui peut imaginer les conséquences,
2: et qui est omniscient, et qui peut voir dès le début ce qui va se passer dans l'avenir, a-t-il laissé le mal apparaître dans son univers? Alors, ce qui est très important, c'est vrai que lorsque Dieu crée des êtres à son image, c'est-à-dire des êtres intelligents, des êtres qui soient des personnes, c'est-à-dire des volontés, qui doivent assumer donc leur liberté, ils doivent recevoir de la part de ce Dieu créateur le pouvoir de dire oui ou de dire non. Alors, je dis aux amis auditeurs qui sont à l'écoute, je dis que la possibilité du mal existe parce que Dieu est amour. Parce que dès qu'il crée quelqu'un à son image, Dieu ne peut plus, ne veut plus être le Tout-Puissant. Parce qu'on ne peut pas, être amour, on ne peut pas aimer et en même temps exercer une toute puissance sur l'autre.
1: Une question de liberté.
2: Aimer, c'est accepter de renoncer à sa toute puissance pour faire exister l'autre, pour que l'autre, finalement, par sa liberté, puisse répondre à notre amour. Donc, dès qu'un Dieu d'amour accepte de créer des êtres à son image, il faut qu'il leur donne la liberté d'adhérer ou non à son projet de vie, d'adhérer ou non à la relation qu'il leur propose, d'accepter ou pas de dire oui d'accepter ou pas d'adhérer à l'amour qu'il propose. Alors, je répète ce postulat de base, la possibilité du mal existe parce que Dieu est amour. Parce que si cette possibilité-là n'existait pas, si on ne pouvait pas dire non à Dieu, il serait justement un tyran, et on comprendrait alors l'origine de la révolte. S'il y a eu révolte, c'est parce qu'on pouvait dire non à Dieu. Donc, cette possibilité du mal est en réalité le bien le plus extraordinaire. Et cette liberté-là est donnée déjà au moment où le maître sème son champ, ça veut dire au moment de la création, parce que le texte nous dit que le maître, c'est le fils de l'homme, c'est le créateur. La bonne semence, ce sont les fils du royaume. Alors, à quel moment notre monde a-t-il été ensemencé par une bonne semence? C'est à la création. Comment la liberté a-t-elle été donnée? Par le choix possible de deux arbres. Un arbre qu'on appelle l'arbre de vie, un arbre qu'on appelle l'arbre de la connaissance du bien et du mal. Et nous savons que l'arbre, dans la symbolique biblique, représente l'homme. Ça veut dire deux possibilités de réaliser son humanisme, soit avec Dieu, soit contre Dieu. Cette possibilité du mal, certes, elle va être mal utilisée, la liberté va échouer, et puis les fils de l'homme, cette bonne semence va se dénaturer et va produire cette fameuse ivraie suite à l'action d'un ennemi, de celui qui va agir pour que l'homme puisse devenir un déviant, un pécheur.
1: Donc c'est ce que nous découvrons après quelques notes de musique.

0: Christophe Selmar, ce que vous nous dites est très fort parce que cela remet en cause beaucoup de nos conceptions, de notre façon aussi d'aborder le mal. On l'a déjà dit à ce micro, souvent on dit mais si Dieu existait, le mal n'existerait pas. Et vous nous dites c'est au contraire parce qu'il y a un Dieu de telle nature que le mal existe.
1: Et essayons de nous mettre à la place de Dieu par le simple fait que nous soyons parents. Bien. Nous savons que c'est dangereux pour un enfant de mettre la main sur le four, de grimper à un arbre, de s'approcher trop près d'une piscine, etc., etc. Si au nom du risque, nous étions constamment auprès de nos enfants pour dire « Non, ne fais pas ceci, il y a tel risque. Non, ne fais pas ceci, il y a tel risque. Non, il n'y a pas ceci. » Nous en ferions des personnes infantiles, timorées, anxieuses,
0: et malheureuses.
1: Méfiantes. Et malheureuse finalement. Donc Dieu, c'est vrai que lorsqu'il a ensemencé notre monde, il a averti nos premiers parents pour leur dire voilà les risques qu'il y a. D'un côté, il y a un humanisme, l'arbre de vie, où vous acceptez que vous êtes créature, vous acceptez que vous n'avez pas la vie en vous-même. Vous vous nourrissez du fruit de l'esprit et vous recevez par grâce la nature de Dieu à laquelle vous adhérez librement et vous acceptez que votre immortalité, que vous acceptez que votre vie dépend de celui qui la détient. Ce Dieu-là est appelé dans la Bible le « Je suis l'Éternel ». Dieu est un « Je », c'est-à-dire une personne, c'est lui qui détient la vie, « suis, je suis », et c'est lui qui détient l'éternité. L'autre arbre, celui duquel va parler le serpent, l'ennemi, le fameux ennemi de Dieu,
0: le contradicteur,
1: le Satan, l'adversaire, va parler d'un autre arbre, c'est-à-dire va enseigner un autre humanisme. Que va-t-elle dire à nos premiers parents? Comment la semence va-t-elle se dégénérer et va devenir ivraie? Il va leur faire en réalité admettre qu'ils n'ont pas besoin de croire en un Dieu créateur parce qu'ils sont eux-mêmes déjà Dieu. Vous serez comme des dieux. Si vous mangez de ce fruit interdit, de l'arbre interdit, ce n'est pas une pomme, c'est une absurdité, une mauvaise lecture du texte. Le diable, ici, leur propose une autre façon de concevoir Dieu, une autre façon de concevoir le cosmos, une autre façon de concevoir l'homme. Suite à l'interdit de Dieu, le jour où tu mangeras de cet arbre, l'arbre de la connaissance du bien et du mal, tu mourras, voilà que le serpent prêche, le premier mensonge. L'ennemi de Dieu va prêcher la première accusation. Autrement dit, Dieu est menteur. Mm-hmm. Vous ne mourrez pas. On va prêcher finalement que l'homme est Dieu, par nature. Parce que le serpent va prêcher finalement un Dieu énergie qui est en tout, qui est partout, qui finalement fait de chacun d'entre nous des êtres autonomes, immortels, pouvant par notre propre connaissance, par notre propre science, accéder à, au savoir, accéder au pouvoir. Le serpent dit en effet, vous ne mourrez pas, mais Dieu sait que le jour où vous en mangerez, vous serez comme Dieu, connaissant le bien et le mal. Alors voilà, finalement, la nature de l'ennemi, la nature de l'inimitié qu'il y a entre Dieu et les accusations qui vont être portées. Non. L'homme est immortel, l'homme est divin, l'homme est son propre Dieu, l'homme peut décider par lui-même ce qui est bien et ce qui est mal. Donc quand nos premiers parents vont adhérer à cet humanisme nouveau qu'on appelle le panthéisme et que reprennent les théologies du Nouvel Âge, la nature de l'homme va changer. Il ne va plus s'accepter comme créature, dépendant d'un Dieu créateur, il va se croire lui immortel, divin par essence, capable donc de diriger soi-même, lui-même sa vie et décider ce qui est bien, ce qui est mal. Autrement dit, la dénaturation de l'ivraie en bon grain, c'est la remise en cause de la nature de Dieu, de son autorité et de sa loi. Alors vous allez me dire, mais pourquoi Dieu a-t-il laissé faire? Parce que si justement...
0: Vous allez me le dire.
1: Justement, si Dieu avait interdit le mal au nom du risque, si Dieu, face à la révolte des anges, les avait finalement consumés et détruits, ben il aurait fait la preuve que c'était véritablement un tyran. il aurait fait la preuve que les accusations portées par l'adversité, par le Satan, par le moi adversaire, étaient vérifiées. Supposons que je sois professeur dans une classe et que quelques troublions se mettent à monter la classe contre moi en disant Monsieur Selmar est un tyran, c'est un mauvais professeur, il nous oblige à faire ceci, à faire cela, il nous punit, et voilà que l'adversité se répand dans la classe. Et moi, voyant que les choses tournent mal, je serre encore plus la vis, et non seulement je m'arrange pour éliminer les troublions, pour les punir, et finalement, par cette conduite-là, je fais la preuve que les accusations qui étaient portées contre moi étaient vérifiées, étaient justes. Si parce qu'on vous accuse de tyran, vous frappez, vous détruisez, ben vous l'êtes vraiment. Donc Dieu, face à cette accusation de tyrannie, d'imposture, de malfaisance, va se trouver devant une alternative. Soit interdire le mal, soit le laisser se développer jusqu'à ce qu'il devienne mal.
0: Christophe Selmar, merci. Nous nous retrouvons la prochaine fois pour découvrir de quelle manière nous pouvons vivre, découvrir cette liberté. C'était Parabole. Merci de nous communiquer vos questions ou vos remarques. Je vous dis à bientôt.

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1: 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Le petit Jean-Paul, qui a 5 ans, a trouvé un gros clou et travaille à l'introduire dans toutes les prises électriques qu'il rencontre. Il peut très bien faire ça, mais le faisant, il ne sait pas ce qu'il fait. Sur la route, un automobiliste en panne plonge sous le capot et retire tous les fils de bougie, avec pour résultat qu'il est plus en panne que jamais. Il ne savait pas ce qu'il faisait. Le pouvoir peut faire fusiller des jeunes ou des vieux, mais aucun pouvoir n'a jamais su ce qui se passe quand quelqu'un meurt. Là encore, on fait plus qu'on ne sait. On peut très bien vivre sans Dieu, mais personne ne sait au juste ce que contient une telle situation. Bref, nous faisons souvent plus que nous ne savons. Et c'est à ce moment-là que l'on entend la voix du Christ sur la croix dire de nous « Père, pardonne-leur, ils ne savent ce qu'ils font ».

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1: Eh bien bonjour, je m'appelle Jean-François Dussart et donc je suis cuisinier animateur à la Maison de la Nature du Ried et de l'Alsace centrale. Et donc aujourd'hui nous allons accueillir un public familial entre 18h et 20h pour aller découvrir la richesse alimentaire de nos mélunes naturelles, c'est-à-dire les plantes sauvages comestibles, à travers les jeunes pousses, que ce soit sur les arbres ou au sol, on va essayer de grignoter un petit peu cette petite nature, parce que c'est le printemps et puis que ça fait du bien de croquer du cru.

0: Alors, à la Maison de la Nature, ce qu'on fait, c'est qu'on joue avec l'alimentation. On joue avec l'alimentation à travers des petits jeux, à travers est-ce que la betterave, quel goût elle a quand elle est crue, quel goût elle a quand elle est cuite. On exprime des émotions, hein, jamais de frustration qui reste, on dit. Hein, si on aime, c'est bien, si on n'aime pas, tant pis, on se rattrapera sur autre chose ou à un autre moment. Mais le principal, c'est de pouvoir jouer, connaître l'origine. Hein, on se promène un peu dans l'histoire pour justement avoir ces notions culturelles de l'alimentation. Ma prochaine étape, ça sera la formation professionnelle. Ça fait maintenant 8 années que j'interviens en formation et que j'accompagne des animateurs nature, que j'accompagne des cuisiniers ou des guides ou autres sur les plantes sauvages ou tout simplement l'alimentation ou rendre l'enfant acteur en atelier cuisine. Et tout en respectant un cadre réglementaire, parce que le cadre réglementaire en situation d'alimentation, il est important car on souhaite travailler des produits sensibles, on souhaite aller à l'origine du produit, aller voir derrière les poules pour récupérer l'œuf et aller chercher ses plantes ou ses légumes oubliés. Et on souhaite avoir un cadre réglementaire parce que justement, il peut y avoir des risques à faire des choses et donc voilà.
1: T'as déjà pris le goûter ?
2: Oui.
1: Vous avez mangé quoi ?
2: Du local, des produits bio.
1: Vas-y, raconte-moi ce que t'as mangé.
2: En fait, on avait du fromage blanc, des légumes, de la confiture. Et comment ça s'appelle ?
3: Les produits locaux.
4: Des sortes de cracottes.
2: Ouais, des cracottes bio, locales. Et c'était bon.
4: C'était bon.
1: C'était quoi ? C'était le goûter ou c'était le repas ?
4: C'était pour le goûter.
2: Et ce soir, on fait un barbecue avec
4: des merguez. On fait une veillée dehors. Et ce soir, et je sais pas jusqu'à quelle heure on va rester.
1: Tu sais déjà ce que tu vas manger ce soir ? Ça va être aussi...
4: Des merguez, des chipolatas.
1: Et vous êtes allé cueillir un petit peu les plantes dans les prés ? Vous êtes allé voir ?
4: Oui, mardi, je crois.
2: Soupe.
1: Vous avez fait...
3: aussi,
1: c'est quoi vous avez
3: en fait,
1: cherché comme plante
3: de la soupe
4: des pissenlits. Des pissenlits, du lierre terrestre,
3: de
4: l'ail des ours.
3: Et lierre rampant.
2: Du lierre.
1: Et vous avez mangé les orties aussi ?
4: Oui. Pas encore.
2: Mais on les a cueillies, mais on va
4: bientôt en manger.
1: Et qui c'est qui les a cueillies ? Ça pique pas ?
2: Non, ça va, ça dépend comment tu
4: Quand
2: les prends.
4: Quand on fait comme ça, ça pique pas.
2: Ça dépend comment on les prend.
1: Et c'est quoi votre plante préférée que vous avez mangée ?
2: Le lierre rampant.
5: Mais en fait, on a mis du chocolat dessus.
2: On a mis du chocolat dessus, on n'a pas mis.
4: On va faire cette de table.
0: Okay. On va partir cueillir dans la proximité. C'est-à-dire que nous avons une heure pour récolter de quoi faire une petite salade pour la famille. Et dans cette heure aussi, récolter encore quelques autres petites plantes que nous allons ramener dans l'atelier cuisine. Donc il n'y aura pas une grande diversité. Je n'ai déjà cueilli des plantes. Mais ensuite, on va pouvoir réaliser un petit beurre d'ortie qu'on va tartiner sur du pain de la ferme. On va réaliser des petits roulés d'ail des ours avec du riz et de la tome du ride, le fromage qui est vraiment issu de notre paysage. Et puis, une plante qu'on pourra voir tout à l'heure qui s'appelle la berce. C'est la patte d'ours, on l'appelle, barato. On s'en rappelle souvent parce qu'on allait la chercher quand on était gamin pour les lapins. Souvent, c'est la référence qu'on peut avoir. Et alors, cette patte d'ours, cette feuille, on va la blanchir. Et une fois qu'elle sera blanchie, on va y mettre un petit fromage de chèvre avec la tige de cette feuille confite dedans, comme pour une présentation d'un petit fromage. Et on va se faire plaisir avec une petite pomme caramélisée avec un coulis d'oseille des prés. Donc là, c'est une rencontre entre le chaud et le froid. Voilà. Alors, des petites choses qui permettent d'améliorer notre quotidien, de nous faire plaisir, d'apporter des sensations fortes à travers les saveurs franches et marquées des plantes, quoi.
1: Donc on est dehors avec des arbres, tu vois effectivement des enfants là-bas au bout, on a des pissenlits, on a des orties aussi sous nos pieds. D'ailleurs je vois que tu joues avec une ortie, t'as pas peur ?
0: Si, ça rassure jamais une ortie, ça fait peur, ça pique. Mais quand on sait ce qu'elle va nous apporter après, quand on va la hacher, la mêler à du beurre pour se faire un petit beurre à l'ortie ou tout simplement en faire une soupe, comme c'est traditionnel un peu en Europe de faire des soupes d'ortie pour se nettoyer, sortie de l'hiver, là on est resté tout l'hiver à manger des plats mijotés, à boire des chocolats chauds en rentrant de la neige. Et là, la soupe à l'ortie, hop, ça nettoie toute la tuyauterie. Et donc, en fait, cette ortie, effectivement, elle pique, quoi, mais et ben, il y a d'autres plantes qui peuvent nous aider à nous soulager. Mais c'est les petits poils, hein, on appelle ça des poils. Mais en fait, ça fait comme un petit cristal, un cristal qui se casse sur, sur votre peau et qui ouvre justement une petite substance qui vient percuter votre peau et faire une irritation, quoi. Mais une fois hachée, une fois cuite, c'est fini, hein, y a plus de risque.
1: Mais vas-y, reprends-la quand même dans ta main et on va vous offrir, auditeur, le bruit, le son d'une main qui caresse une ortie. Merci.
6: La Maison de la Nature, un cuisinier qui a son image de marque, c'est-à-dire qu'il utilise des plantes insolites à côté desquelles on passe très souvent sans se rendre compte que, qu'on pourrait les utiliser pour une cuisine originale.
1: Et vous, dans votre quotidien, vous cueillez ? Vous avez l'habitude de cueillir des plantes dans la nature ?
6: Ben, je commence un peu depuis que j'ai fait un séjour avec les élèves à la Maison de la Nature. Je commence un petit peu à utiliser les plus connus. L'ail des ours, la reine des prés, voilà. Je commence, donc là, je vais compléter mes connaissances.
1: Donc, vous êtes là vraiment pour découvrir de nouvelles plantes comestibles et pouvoir les utiliser après dans votre quotidien ?
6: Oui, absolument. Par curiosité aussi, je pense que je ne vais pas tout utiliser parce qu'on retourne un peu dans le traditionnel. Mais de temps en temps, quand ce sont les bonnes périodes, des plantes bien connues, j'aimerais bien, oui, utiliser.
1: Et pour l'instant, votre favorite ?
6: La favorite, moi j'aime beaucoup le sureau, l'ail des ours, la reine des prés. Et puis il y en a sûrement d'autres qu'on utilise, voilà... Il y a des petites mauvaises herbes aussi qu'on utilise, celles qu'il ne faut pas appeler mauvaises herbes.
0: Oui, tout à fait. Et c'est ça qui est intéressant à s'intéresser aux plantes sauvages, c'est qu'on va suivre la plante à travers les saisons et pouvoir saisir chaque moment où on va utiliser une partie de la plante ou quelques semaines plus tard ne seront plus bonnes à utiliser, mais ça sera la partie suivante. Et donc, c'est intéressant de se raccrocher à la saison de cette manière au niveau des plantes sauvages, quoi.
7: Ah. Celle-ci, c'est quoi ?
8: L'anémone.
7: L'anémone fausse renoncule. Celle-ci, c'est la famille des renoncules. C'est pas une renoncule, c'est la famille des renoncules. C'est la ficaire.
9: Ah, c'est la ficaire.
7: Hein ? Donc celle-ci est toxique, celle-ci est comestible.
8: Comestible, la ficaire ?
7: Mais c'est aussi une grande médicinale, puisque, regardez la racine, à votre avis, c'est protubérance. À quoi ça vous fait penser ?
9: Des genoux gonflés.
7: Des genoux gonflés.
9: Articulaires.
7: En fait, c'est les hémorroïdes.
9: Ah oui, d'accord.
7: Et donc, la ficaire soigne les hémorroïdes. Non, imaginez comment l'homme a pu aussi s'approprier ça, quoi. Donc, elle est rigolote. Il y a des plantes, quelquefois, voilà, ça donne l'utilisation, quoi. Donc, la petite feuille... La petite feuille, je vous conseille d'en cueillir pour la salade parce que ça donne une petite saveur, une texture complètement différente. C'est un petit peu mucilagineux. C'est comme tout à l'heure, je vous ai ramené des feuilles de mauve. D'ailleurs, je ne les vois plus sur ma table là-bas. Mais les feuilles de mauve, c'est mucilagineux. Donc, en cuisine sauvage, la feuille de mauve, c'est quelque chose qui va venir nous épaissir notre soupe. Nous donner un petit peu de corps à la soupe. Hein, si vous êtes dans la forêt, que vous cueillez de l'ortie et que vous faites votre soupe sauvage, vous pouvez mettre ces feuilles pour donner un peu de corps à la soupe, quoi. Donc qui est-ce qui veut la ficaire, comme ça, pour son herbier ?
1: La Maison de la Nature, tu peux me la présenter en quelques mots ?
0: Oui, la Maison de la Nature d'Iride et de l'Alsace centrale. Donc on est une structure d'éducation à l'environnement, un centre permanent d'initiative pour l'environnement. C'est aussi un label SIN, c'est un label régional pour l'éducation à l'environnement. Et donc, nous sommes structure qui accueillons des enfants depuis la maternelle jusqu'aux personnes âgées. Et tout ça pour pouvoir se déplacer, aller dans la nature, sortir dehors et découvrir un peu la richesse que le milieu naturel peut nous offrir.
2: On est en CM2.
10: Ouais.
2: On est pensé bien.
1: Et alors, c'était bien la classe verte ici ?
2: Ouais.
4: Oui,
2: c'est dommage, je repars demain. Ouais, bah, d'un côté, j'ai envie de rentrer.
1: Combien de jours vous êtes resté ?
2: Une semaine.
4: Jusqu'à demain, on part.
1: Et alors, vous êtes où là? Vous savez où c'est ici?
4: La nature.
5: Envie à la maison de la nature.
1: Et qu'est-ce qu'on fait dans une maison de la nature?
4: On apprend des choses. On apprend à les chaînes alimentaires, quelles plantes comestibles,
11: choses comme ça.
5: À manger clipé.
1: La chaîne alimentaire, c'est quoi?
12: Par exemple, il y a un végétal, après la limace va manger le végétal.
5: Et ainsi de suite.
12: Et le hérisson va manger la limace et le renard va manger l'hérisson.
5: Non, le faucon.
11: C'est pareil.
5: Non, c'est
1: le.
5: Voilà.
1: Vas-y. Qui c'est qui veut me raconter une autre chaîne alimentaire? Parce qu'il y en a plein des chaînes alimentaires. Vas-y.
12: La vache, elle mange les herbes.
5: L'homme,
12: il mange la vache.
1: Ouais,
11: on nous avait dit que l'homme est un gros.
2: Ben, en fait, c'est pas vraiment une chaîne alimentaire, mais hier, on est allé visiter une ferme bio le matin et l'après-midi, on est allé visiter une ferme où ils faisaient de l'élevage, une ferme laitière où ils avaient plein de vaches et des génisses.
1: Ok, et le bio, qui c'est qui peut expliquer ce que c'est que le bio? Attends, qui c'est qui n'a pas parlé encore?
4: C'est naturel. Fait maison, quoi.
13: C'est quand on mange. Par exemple, là, on fait des courses et on prend bio.
4: On est enregistré.
11: C'est des trucs sans produits.
12: On n'utilise pas de produits chimiques, c'est fait maison. On n'utilise pas non plus. Parfois, le bio, c'est fait à la main. Il y a des légumes aussi, mais c'est pas traité. Les mauvaises herbes sont enlevées à la main.
1: Les légumes, ils sont faits à la main aussi?
12: Ils se font planter à la main.
1: Et c'est pas bien les produits chimiques?
5: Non, ça pollue la planète.
12: C'est pas bon, ça pour pollue la nappe phréatique.
1: Donc aujourd'hui, qu'est-ce qu'on va faire?
0: Alors aujourd'hui, un petit atelier cuisine. Donc c'est un petit moment de 18h à 20h à la Maison de la Nature où en fait des gens se sont inscrits pour faire cet atelier cuisine qui durera une heure puisque en fait on ira dans le milieu pendant une heure et ensuite une heure dans la cuisine à transformer ces plantes sauvages sous différentes formes, beurre d'ortie, des petits fromages. Le principe, c'est effectivement, il y a des gens qui s'inscrivent pour l'atelier cuisine et d'autres qui ont la possibilité de venir regarder, quoi, qui n'ont pas spécialement encore envie de mettre le tablier. Et donc, il y a cette possibilité. Et puis, déguster des petits glands confits qui sont déjà prêts ou ce qu'on va réaliser au fur et à mesure, hein, puisque ça sera un petit atelier avec des petites dégustations, mais des petites choses qu'on peut faire tout simplement en rentrant à la maison après sa promenade dominicale, une petite omelette à l'ortie. C'est très bon, quoi. Hein, voilà.
14: Oh, c'est beau une ortie quand tu l'observes comme ça. T'es poilu. Non, bouge pas, il y a du vent. Reste belle. Tu es belle, je te mangerai bien. D'ailleurs, on va te bouffer.
0: Je touche la feuille, je sens. Et après, je prélève un petit bout s'il n'y a pas beaucoup d'odeur. Je frotte légèrement la plante pour extérioriser les essences. Et je sens. Et alors, si je frotte plus fort et de plus en plus fort, je vais tout amalgamer. Et puis alors là, on va être dans du gazon, quoi. C'est de l'herbe, quoi. Oui, mais souvent, la réaction... Bah oui, c'est de l'herbe ça. Mais c'est une diversité d'herbes avec différents légumes dedans, quoi. Donc c'est vrai que quand on a chauffé, après, il n'y a plus tellement d'intérêt. Ce qui nous inspire pour la cuisine, c'est-à-dire comment est-ce qu'on traite les plantes dans la cuisine, même du persil. Si vous le hachez, faites chauffer, vous allez aussi arriver à l'herbe. Donc les plantes sont sensibles à ça. Donc il faut vraiment pas trop les cuire, pas trop les hacher ou les hacher d'une certaine manière, toujours avec quelque chose qui les fait tourner, de l'huile ou quelque chose, mais quelque chose de rapide, quoi, pour pas altérer les saveurs. Puis après, ça dépend de chaque plante. Celle-ci, on l'appelle pas de doigt. J'ai cueilli déjà, alors pas de doigt.
15: C'est toute la même, là?
0: Voilà. Mais pas toute la même, il y en a d'autres, mais principalement celle-ci, hein, qui est...
15: C'est l'herbe de couteau.
0: Voilà, je la recueille. C'est une plante qui ressemble à une patte d'oie si on prend comme ça. Hein. Et donc c'est une feuille composée de plusieurs folioles. Et on peut remarquer que la tige, elle est triangulaire. Qu'ici, on a une petite goulotte
7: qui permet d'amener la rosée. Alors là, vous faites votre petite poésie autour, hein, parce que le moment où vous l'accueillez, vous êtes dans un endroit, un moment particulier. Et alors, la petite goulotte, elle permet d'amener la petite rosée à la racine pour alimenter la plante. Au-delà de ça, ouais, effectivement, on l'appelle l'égopode des goutteux, voilà. Égopodium podagraire.
16: Et ça envahit complètement.
7: Voilà. Alors, ça aime bien. Parce que là, ils ont fait le chantier. Et ici, il y avait un gros tas de terre. Puis ils ont retourné. Alors, ils aiment bien les gopodes, les terres retournées. Donc, forcément, les terres retournées, c'est les jardins.
16: C'est léger.
7: Hein, puis des stolons comme ça. Et puis, hop, elles se reproduisent. Et en dessous des grosses, regardez, lisez voir un peu le paysage. Regardez la couleur. Vous voyez le vert là ? Actuellement, quand vous promenez en voiture, même sur le Piémont, vous voyez les différentes couleurs qu'il peut y avoir dans le paysage. Bientôt, ça va être uniforme. Il va y avoir les sapins et puis la forêt. Mais là, actuellement, on voit des notes comme ça. Et des notes tendres. Des notes qui nous donnent envie de croquer. Parce qu'on était tout l'hiver au chaud en train de manger des plats mijotés. On a l'habitude de venir parce que là, il y a des gopodes propres, on va dire. Quoi. Donc, si vous voulez, vous pouvez faire le tour. Et je vous laisse aller la repérer. Pas de doigts, tige triangulaire, vous cueillez votre jeune pousse et vous la croquez.
17: Pas de doigts, ouais.
7: Et c'est toutes ces notes qui vont composer notre salade. Mais ce qu'on va faire aussi, ce que je vous propose, c'est qu'on ramène un gros bouquet et on va passer à l'extracteur de jus.
17: Ah ouais,
7: ça me dit. On va mettre la plante dans l'extracteur de jus et on va faire une meringue.
16: Très fort.
7: Une meringue salée aux amandes à la cardamine des prés. Ça va nous faire une meringue toute verte et on va mettre les fleurs dessus. Et il y a une semaine, pour une formation Bafa, j'aurais fait une petite sardine fraîche, juste passée à l'huile d'olive. Et puis sur la sardine, on a poché de la meringue salée, mais on n'avait pas encore mis les amandes. Une meringue salée à la cardamine. Mais voilà, ça donnait une petite. Ça faisait un petit truc élaboré, quoi, pour un Bafa ou venir en colo à la Maison de la Nature. Donc,
16: ça pique comme le réfort un peu.
7: Ça pique comme le réfort, donc crucifère. Voilà.
16: Réfort
7: donc,
16: aussi, ça... c'est crucifère.
7: Ouais.
16: Les radis ou.
7: Ah, mais les radis nous le dire.
16: Les radis aussi.
7: J'ai un doute sur réfort crucifère.
16: Tu vas passer de la cardamine.
7: Non, le réfort.
16: Oh, je sais pas si.
7: Voilà. Peut-être avant, on pourra aussi rester là. Mais dans notre salade sauvage, et celle-là, c'est ma préférée, enfin l'une de mes préférées, parce qu'il y en a plein, c'est celle-ci. Alors là, on se retrouve avec une petite tige. En fait,

0: On se retrouve là avec nos pinces. Tout le monde a des pinces d'Homo sapiens là? Tout le monde en a? Et donc, vous prenez ça et vous cueillez juste les têtes. Et c'est les têtes qu'on va manger. Vous voyez les petites têtes là? Voilà celle-ci. Et donc, il y a le panier salade qui se trouve là.
1: J'ai pas le rapport. Hein,
2: donc,
0: Une autre petite plante, mais c'est seulement maintenant qu'on va pouvoir la manger parce qu'après, elle devient vraiment plus coriace. Mais il y a sa petite cousine qui est dans les milieux un peu plus secs.
3: Elle est jolie.
0: Et donc, regardez, celle-là, elle est bien ouverte. Celle-là, elle est bien ouverte. Et celle-là, elle est toute serrée. Donc, c'est laquelle qu'on va mettre en salade?
1: La
0: toute serrée, la toute jeune. Et donc, celle-ci, c'est la pimpronelle. C'est joli, hein?
2: C'est ça, la pimpronelle?
0: Non, attends.
2: Non.
0: La pimpronelle sanguisorbe, qui pousse dans les milieux humides et qui est une plante médicinale. Qui a un goût de noix, un goût de concombre. Puis ensuite, sur les prairies sèches, tu vas voir la petite pimpronelle, qui est toute petite. Elle est toute fait comme ça, mais elle est toute petite.
2: Toute petite, ouais.
0: Et alors là, tendre, c'est un petit goût de concombre. Et ça, on se le met dans la salade sauvage. Et celle-ci, elle va grandir rapidement, elle va devenir beaucoup plus coriace et on ne pourra plus la mettre en salade. Certains l'aiment bien encore comme ça, on peut, hein. Mais après, je pense qu'il faut passer à l'autre petite pimpronelle. Mais si vous...
2: Ouais.
0: Voilà, alors les jeunes pousses de la pimpronelle sanguisorbe. Alors, celle-ci, elle... Elle est comment? Elle gratte comme la barbe à papa. Hein? Et donc, c'est... Si vous prenez deux feuilles comme ça, que vous les mettez ensemble, et que vous passez un petit coup de rouleau dessus, et vous la trempez dans la pâte à frire, trempez dans l'huile, ça ne fait pas un escargot tout chaud. Pas d'escargot tout chaud, mais ça fait un petit filet de sol. Ça a le goût de sol. Ça a le goût du poisson.
2: Bon, ça?
0: Ces jours-ci, les poissons ils sont bien chers.
1: Ça, c'est la même là avec.
0: Alors, ouais, c'est celle-là. Et donc, vous remarquez. Donc, ça fait des. Si vous la sentez, c'est une odeur de poisson comme ça. Et voilà cette plante qu'on appelle le fauteuil du lutin ou l'arôme. Et là, l'arôme tacheté. Et là, c'est pas. Voilà l'ail des ours. Et là, à ce stade-là, il n'a pas encore ses petites oreilles.
4: Voilà, oui, c'est ça. C'est à ce stade.
0: Et voire même au printemps, quand j'étais en train de biner la forêt, lui était tout petit et lui aussi était tout petit. Et lui, l'arôme arrivait enroulé, comme ça. Et l'ail des ours aussi, de temps à autre, était aussi un peu enroulé. Quelquefois, il transperce les feuilles comme ça. Et alors, entre les deux. Et ben, alors moi, il y a un an, j'en ai trouvé une parce que les animateurs m'amènent, mais moi je vérifie quoi, au cas où, surtout sur ces plantes là quoi. Parce que ça, vous en mangez un tout petit bout et ça fait comme si vous aviez une pelote d'épingle dans la bouche. Et donc, ce serait pas bon de faire une conservation au sel avec ça quoi. Donc voilà, vous l'avez en tête, il y a du cosmétique, il y a du toxique, c'est celle-ci. Quelle est la différence? On voit à l'arrière que. Ouais, elles sont parallèles les nervures de la feuille. Hein? Après, il y a l'odeur caractéristique de l'ail. Hein? Vous voyez, sur l'arôme, c'est beaucoup, c'est en V, c'est complètement différent, quoi. Et moi, je l'ai eu uniquement parce que ben, je touche et que vraiment, j'ai toujours appuyé à toucher et mettre mes sens en éveil avec les plantes. Ça fait que dans les cases, c'est bien mis. Et d'un seul coup, pouf, j'ai touché. Ouh! Là, mais alors si j'avais été inattentif, peut-être qu'elle serait passée ou autre quoi. Mais voilà, alors attention, méfiez-vous de ces plantes-là qui ne seraient pas bon avec votre ail des ours. Allez, d'ici 10 minutes à la cuisine.
5: Chez moi, je fais aussi à la main, mais pas avec un pot comme ça, avec un pot en spirale. Non, là, il y a...
0: Alors, les Indiens mangeaient des glands. C'était vraiment une nourriture de base parce qu'ils sont très peu chargés en tanins. Donc, on peut quand même les faire bouillir un petit peu pour enlever des tanins. Et pareil, une fois qu'ils sont mous, parce que dès qu'on les fait refroidir, ils durcissent de nouveau. Une fois qu'ils sont mous, et ben vous les plongez dans le sirop de sucre. Mais alors, ils sont là depuis cet automne, quoi. Et vous n'avez jamais vu des noisettes confites.

0: c'est un oléagineux. Donc ça se confie pas vraiment, mais on peut arriver à une texture où la texture elle reste molle quoi quand même. Il n'est pas dur. On arrive à croquer dedans, on arrive d'avoir une saveur, on a le côté astringent et amer du gland, hein, mais on a le côté châtaigne.
1: Pour l'ail des ours. Entre les gens qui sont venus pour faire l'atelier, les gens qui sont venus pour regarder, si vous souhaitez en ramener et conserver cette plante, vous pouvez très bien faire des liasses comme ça, vous faites des piles, et puis ensuite vous rentrez, vous mettez ça au fond du sac congélateur, vous repliez et vous remettez une autre pile, vous repliez et vous faites des liasses d'ail des ours au congélateur. Une première version. Ça fait que vous sortez votre sac, vous prenez votre liasse, vous la sortez et tout de suite, vous coupez au ciseau sur ce que vous avez envie de valoriser. Si vous la laissez décongeler, ça sera tout mou et ce sera fini. Quoi,
2: hein. Il faut le consommer tout de suite.
1: Voilà.
3: Et qu'est-ce qu'on peut faire alors pour moins polluer la planète?
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5: Éviter les produits chimiques.
6: Et qu'on jette les
7: papiers.
8: Et qu'on jette les papiers dans la nature, c'est pas bien.
9: Et en fait, dans le Nutella, il y a comment ça s'appelle l'huile de palme. En fait, ça vient de très loin. Et il y a des gens qui travaillent. Et ben, l'huile de palme, elle est pas bonne pour la santé. Et ça pollue beaucoup la planète.
10: Faut ramasser les trucs qui polluent. Faut plus jeter de papier par terre.
11: Ne pas jeter les chewing-gums par terre.
10: Acheter que des produits bio.
9: Acheter du locaux et éviter. Voilà. À la place, en fait, à la ferme, à la place d'en acheter, par exemple, au magasin, on peut plutôt aller à la ferme parce que les agriculteurs, ils dépensent pas beaucoup d'argent. Ils dépensent beaucoup d'argent, mais ils gagnent pas beaucoup. Donc,
12: que la moitié, en fait.
9: Que la moitié, parce que les gens qui. 27 centimes, ils le donnent au magasin. Et le magasin, il le vend à 1 euro. Donc, c'est mieux d'aller l'acheter chez l'agriculteur, ça rapportera plus d'argent.

0: manger plutôt les produits qui sont des environs, plutôt de manger des produits qui viennent de, du Brésil, d'Argentine, ça évite la pollution.
1: Pourquoi ?
0: Bah parce que le transport, les avions, les bateaux, tout ça, ça pollue. Le moteur, le gaz carbonique, tout ça, ça pollue la planète.

Il suffit d'une minute. L'apôtre Jean a écrit « La lumière est venue chez les siens ». Ces mots sont bouleversants. Ils veulent dire que la lumière suprême, celle qui compte toutes les réponses, celle qui vibre de toutes les beautés et qui éclate de l'amour parfait, cette lumière a posé le doigt sur notre épaule. La lumière est venue chez les siens et elle continue à venir. C'est le temps de l'Avent. Temps où chaque lumière, chaque flamme, chaque déchirure de l'ombre nous fait signe. C'est le temps où le soleil levant, lui-même, s'habille d'un sens nouveau. Et ce qu'il y a d'extraordinaire avec le soleil, c'est qu'il a toujours l'air de briller tout exprès pour celui qui le regarde. C'est que chacun, où qu'il soit sur la terre, a l'impression de se trouver au cœur de ses rayons. C'est l'image éclatante de l'amour, qui couvrant tous les hommes, met chacun, personnellement, au centre de la lumière de Dieu.

0: Bonjour à tous, nous allons parler aujourd'hui d'agroécologie. On va parler de cette capacité qu'ont certains hommes de se lancer dans une aventure absolument incroyable, même complètement folle on pourrait dire, de vouloir redonner la vie à des endroits qui sont devenus des déserts parce que les hommes ont fait n'importe quoi. On va parler de Raphaël Colicci et de son projet Mayoasis, c'est sur l'île de Mayo au Cap-Vert. Je suis avec Nadège. Bonjour Nadège.
1: Bonjour Yuri.
0: Alors comment tu t'es retrouvée dans cette galère?
1: Ah, une belle galère alors. Un beau navire à voile. Enfin, j'espère. J'ai rencontré Raphaël il y a quelques temps, puisqu'on nous partageons des valeurs communes pour mettre en place la régénération des terres. Puisque moi je travaille sur l'Afrique depuis une vingtaine d'années.
0: C'est quoi ton job sur l'Afrique?
1: Je suis à mon compte et je travaille sur l'autonomisation des femmes rurales, leur accès à l'eau, l'énergie, la petite mécanisation agricole. L'agriculture paysanne m'intéresse et notamment comment faire en sorte qu'on puisse produire en demandant le moins possible aux ressources naturelles et que ce soit tout en symbiose et en harmonie tout ça.
0: Tu travailles dans quel pays?
1: Alors, je travaille actuellement plus sur le Sénégal, mais je travaille beaucoup au Niger, j'ai travaillé dans pas mal de pays.
0: Et donc, toi, ce qui est important pour toi, c'est ce lien, cette relation entre les hommes et la terre et leur environnement.
1: Oui, tout à fait. Et je crois que Raphaël illustre très, très bien ça, en fait. Hein. Donc, du fait de se servir, effectivement, de la terre, dans ce soin à la terre, c'est le soin aussi à l'homme. Il a fait le film... La ferme qui soigne, il y a quelques temps aussi avec Pierre Rabhi. Et il y a ce lien, de toute façon, intrinsèque entre, évidemment, l'environnement naturel et puis l'humain. Et pour moi, c'est aussi très, très important que ce lien soit toujours tenu et non pas rompu pour qu'on ait du bon sens dans les actions que l'on fait avec la nature aussi. Et c'est très, très perceptible quand on est dans le monde rural où il y a effectivement moins de techniques, on va dire, industrielles ou modernes. Et c'est là où tout le savoir-faire de Raphaël peut être absolument efficient, puisque Raphaël a le pouvoir, ou le chic, le pouvoir, je pense, de pouvoir appliquer des techniques qui sont ancestrales et qui soient... les plus adaptés possibles à l'environnement dans lequel il se trouve, comme il fait aujourd'hui au Cap-Vert, sur l'île de Mayo.
0: Oui, parce que une oasis, comme dit Raphaël, comme disait Pierre Rabhi aussi, c'est un endroit où on trouve à manger, c'est un endroit où on peut se soigner avec des plantes qui nous sont données gratuitement. C'est un endroit de vie incroyable. Tu parlais par exemple des femmes qui ont ce rôle de l'agriculture vivrière dans beaucoup de pays d'Afrique.
1: Ah oui, tout à fait. Les femmes, en fait, sont comme la cheville ouvrière de la croissance verte, j'aime appeler ça comme ça. Parce qu'en fait, aujourd'hui, dans les champs, hein, en Afrique, ce sont souvent les femmes qui travaillent. Beaucoup d'hommes sont partis chercher un travail aussi à la ville, puisque c'est compliqué. Et c'est souvent les femmes qui sont, on va dire, dépositaires ou qui doivent travailler dans les champs. Et moi, ce que j'ai constaté, c'est évidemment leur résilience et leur puissance, leur force, j'irais, à être dans cet environnement qui leur rend bien aussi, mais dont il faut aussi s'occuper, où le changement climatique est quand même assez probant là-bas. On le voit bien avec beaucoup d'inondations et des excès, ou des excès climatiques importants. Mais aujourd'hui, les femmes sont... Enfin, pour moi, qui travaille avec elle, vraiment la base
0: de l'alimentation,
1: effectivement, pour leur communauté, effectivement.
0: Nadège, toi, tu travailles plutôt sur le côté technologique. Tu essayes d'apporter des outils, des solutions techniques. Raphaël, lui, il est plus sur le vivant. Hein, il travaille sur le vivant.
1: Tout à fait. Qu'il met en place, c'est des techniques donc qui soient ancestrales, de les remettre, enfin de les appliquer, et aussi des techniques low-tech.
0: C'est
1: non,
0: quoi, low-tech?
1: Là sur la ferme de Maillot, nous sommes au solaire, par exemple, hein, puisqu'il n'y a pas du tout d'accès autre que le soleil. Donc il est en solaire effectivement sur la ferme pour avoir l'énergie, pour l'électricité pour la ferme en tous les cas. Hein. Mmh. Voilà. Donc moi je travaille effectivement sur plutôt des équipements solaires productifs qu'on appelle ça. Hein. Donc l'idée c'est surtout de pouvoir faire des activités génératrices de revenus. Aujourd'hui, par exemple, sur le cas de l'agriculture, une petite pompe solaire, hein, sans avoir des grosses unités, ça permet à faire 3 récoltes dans l'année. Donc, on triple le chiffre d'affaires d'un groupement féminin, par exemple. Donc, c'est colossal l'apport de ces matériels solaires productifs. Un autre exemple pour les frigos solaires. Alors ça, les congélateurs, je travaille avec des groupements qui sont dans les coquillages ou qui font d'autres choses. Et c'est pareil, on s'aperçoit que rien que de créer cette chaîne de froid leur permet de faire x4 au niveau de leur chiffre. Et ce qui est extrêmement important, je veux rappeler quand même que le salaire d'un paysan, c'est 300 euros à l'année. Donc, on est loin de... C'est quand on peut gagner 100 euros ou 150 ou 200 euros par mois, pour eux, c'est très, très important.
0: Aujourd'hui, vu la situation de la planète, tu penses que c'est au retour vers une agriculture paysanne, une agriculture locale, qui va nous permettre de pouvoir affronter les défis qui sont devant nous?
1: Moi, bon, personnellement, oui, j'en suis convaincue. Personnellement, tout est opposable. Mais aujourd'hui, je pense qu'il faut être aussi lucide sur l'état... l'état de la planète, hein, déjà, et de savoir planter au moins même son jardin, etc., d'avoir son petit bout de terre. Pour moi, je trouve, enfin, c'est mon propre avis, hein, ça ne regarde que moi, mais c'est pour moi, c'est fondamental. Et la paysannerie, hein, comme on l'appelle, hein, reste celle qui nourrit les hommes.
0: Et bien justement, Raphaël, il a décidé d'essayer de trouver des solutions pour apporter aux paysans des solutions simples, des solutions qu'on peut mettre en œuvre avec 3 fois rien. Il essaye de créer cette oasis à Maillot et il y arrive. J'ai vu les dernières photos, c'est incroyable quand même. Hein.
1: Ah oui, c'est fabuleux. Il y a 2 ans, c'était un terrain complètement nu, que des cailloux. Et aujourd'hui, c'est ouvert. Et on a essuyé énormément de problématiques en 2 ans. Ça fait que 2 ans, mais le résultat est extraordinaire. Donc, ça donne énormément d'espoir. Nous avons essuyé l'invasion de criquets. Nous avons essuyé l'invasion de pintades sauvages, d'oiseaux qui viennent nous manger les graines. Pourquoi ? Parce que dès lors qu'on met la vie dans un environnement vraiment nu, eh ben évidemment, ça attire le vivant, ça attire les animaux, ce qui est normal. Donc, on a eu le projet serait à terme de pouvoir reforester toute l'île correctement pour ne pas avoir cet îlot vraiment aussi vulnérable, puisqu'il est pour l'instant, en tous les cas, la convoitise des espèces, de la biodiversité qui revient fortement. Et ça, c'est extraordinaire.
0: Mmh. Alors, comment est-ce qu'on soutient Maillot-Oasis ? Comment est-ce qu'on soutient Raphaël ?
1: Alors aujourd'hui, on soutient Raphaël. Il y a une cagnotte que nous avons mise sur la plateforme Hello Asso. Donc notre campagne s'appelle Cultiver l'eau pour cultiver la terre. Donc de Maillot-Oasis. Donc vous avez jusqu'au 31 décembre pour nous faire un don ou pour diffuser autour de vous. Nous avons besoin de vous pour être des cultivateurs d'eau tous ensemble.
0: Voilà, et ben bravo à vous. En tout cas, on a entendu cet appel Radio Intervalle. On veut le relayer, on veut soutenir des petites initiatives comme ça, mais qui peuvent tout changer, j'en suis convaincu également. Merci beaucoup, Nadège. Au plaisir.
1: Merci.